0: Nous sommes actuellement à côté de Gérard Fagnon. Nous sommes à 5 km de l'arrivée et nous avons à nos côtés le jeune espoir Gérard Fagnon qui se trouve en tête de l'échappée.
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Je m'inquiétais cependant pour les touristes qui viennent. Pour qu'ils en profitent, il faut qu'ils comprennent. Je propose de traduire, au moins par politesse. À côté inscrire, va te faire foutre sadness.

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allez bien. Je vous relance là, concernant notre option au Festival de la Courge. Ça fait quand même un petit moment où on n'a pas été dans ce coin-là. Ça me sera un bon moment là, pour retourner ta patrie. Donc, je vais attendre de vos nouvelles à cet égard. La meilleure des soirées.

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Chers auditeurs et auditrices, ainsi se termine la nuit sur Alternante FM et commence la matinale. Dans cette matinale, de 6h à 9h, vous retrouverez toutes les heures des informations complètes, nationales et internationales, en français, de Radio France Internationale. À 6h30, vous pourrez écouter un journal de l'ONU, l'Organisation des Nations Unies. À 7h30, la FRAP, la Fédération Associative des Pays de la Loire, nous présentera son programme « Pensée locale, un enjeu de société ». À 7h45, l'Association de la culture bretonne, ACB, nous présentera son agenda culturel. Toutes les activités culturelles et divertissantes bretonnes, celtiques, à Nantes, Saint-Nazaire et la région. À 6h45 et 8h16, une chroniqueuse ou chroniqueur nous fera part de son humeur du jour. Et comme tous les jours de la semaine, à 8h25, le magazine de la rédaction « Rien à voir ». Mais en attendant, dans quelques secondes, un premier journal d'information de Radio France Internationale.

0: Il est 6h à Paris, 4h en temps universel et vous êtes toujours sur Radio France Internationale. Pour une nouvelle demi-heure d'information avec Gaëtan Plenet. Bonjour Gaëtan.
1: Bonjour Edouard, bonjour à tous.
0: Votre journal d'abord est Donald Trump à bord de l'Air Force One.
1: L'avion présidentiel qui se dirige vers la Chine. Le chef d'État américain y rencontrera demain son homologue avec de nombreux dossiers brûlants sur la table. Dans ce journal, on va s'intéresser aux récentes purges au sein du département d'État américain. On va tenter de comprendre leur impact sur les relations entre Pékin et Washington. Africa Forward, c'est fini. Ce sommet Afrique-France s'est refermé hier à Nairobi. On sera dans la capitale kényane pour faire le bilan de ces deux jours de sommet auxquels participait le président français Emmanuel Macron. RFI a pu l'interviewer. Entretien à écouter ce matin à 8h15 heure de Paris. Dans ce journal également, Keir Starmer qui s'accroche. Le Premier ministre britannique refuse toujours de démissionner malgré les appels en ce sens d'une partie de la classe politique, y compris dans son propre camp. Vous entendrez ensuite une responsable d'Amnesty International qui appelle la Pologne à cesser toute coopération avec l'ICE, la police américaine de l'immigration. Et puis le Festival de Cannes a commencé hier soir. RFI se mobilise sur la croisette. Donald Trump fier des chefs d'entreprise de son pays, des personnes brillantes qui, selon le président américain, devraient avoir accès à la Chine pour qu'elle puisse, je cite, « contribuer à hisser le pays à un niveau encore plus élevé ». Un message adressé directement à son homologue chinois Xi Jinping, à qui il aura bientôt l'occasion de le dire de vive voix, puisque le locataire de la Maison-Blanche est justement en train de se rendre en Chine. La dernière fois qu'un président américain y était allé, c'était en 2017 et c'était déjà Donald Trump lors de son premier mandat. Il est depuis revenu au pouvoir et son administration a réalisé des coupes massives au sein du département d'État, l'équivalent du ministère américain des Affaires étrangères. Encore plus de 250 licenciements confirmés pas plus tard que la semaine dernière, y compris des spécialistes de la Chine, justement. Correspondance à Washington de Vincent Souriau.
2: Il y a 10 jours, Rachel Collins était encore diplomate au bureau de la coopération scientifique. Son job, faire en sorte que les États-Unis conservent une longueur d'avance sur la Chine dans des domaines aussi sensibles que l'intelligence artificielle, le quantique ou les biotechnologies. Mais ça, c'est terminé depuis son licenciement définitif le 5 mai.
3: Contrer la Chine et nous assurer que les États-Unis restent numéro un dans le secteur de la tech, c'est l'un des objectifs affichés de cette administration. C'est aussi triste que déconcertant qu'ils décident d'éliminer un bureau comme le nôtre.
2: Le plus grave, selon Rachel Collins, c'est le flou qui règne sur ces sujets depuis les vagues de licenciements. Et ce flou, dit-elle, va se manifester à l'occasion de la visite de Donald Trump à Pékin.
3: Les changements de doctrine de semaine en semaine, l'incohérence, il n'y a plus d'experts capables d'expliquer pourquoi un sujet compte, et ça a des implications énormes, pas seulement sur une visite présidentielle en Chine, mais sur la manière dont on va mener la course technologique dans le futur avec la Chine. On combine un retard d'investissement dans la recherche et le développement. Avec des suppressions de postes massives chez les diplomates spécialisés, ça va avoir un effet dévastateur à long terme pour les États-Unis.
2: Il y a aussi des dommages collatéraux, déplore Rachel Collins. Dans ces conditions, comment allons-nous prouver à des partenaires comme la France qu'entre la Chine et les États-Unis, il vaut mieux choisir les États-Unis? Vincent Souriau, Washington RFI.
1: Et lors de sa visite en Chine, Donald Trump compte évoquer de nombreux sujets avec Xi Jinping. Le commerce, évidemment, c'est un grand sujet de discorde entre les deux pays. Le cas de Taïwan aussi, menacé d'invasion par Pékin. Ou encore la guerre en Iran que mènent les États-Unis et qui fait trembler la Chine, fortement dépendante du pétrole iranien. Alors forcément, le pays s'inquiète du blocage qui dure dans le détroit d'Hormuz. Le ministre chinois des Affaires étrangères Wang Yi appelle d'ailleurs ce matin le Pakistan à, je cite, intensifier ses efforts de médiation entre Téhéran et Washington. Et concernant la guerre en Iran et le blocage du détroit d'Hormuz, on doit obtenir sa réouverture sans condition, sans péage, dit Emmanuel Macron au micro de RFI, de France 24 et de TV5 Monde. Le président français d'ailleurs ce matin, le Pakistan a, je cite, intensifié ses efforts de médiation entre Téhéran et Washington. Et concernant la guerre en Iran et le blocage du détroit d'Hormuz, on doit obtenir sa réouverture sans condition, sans péage.

0: Première journée consacrée aux chefs d'entreprise, ce sont cette fois une trentaine de chefs d'État et de gouvernement qui ont discuté dans la capitale kenyane. Même si là encore des chefs d'entreprise venus de France et d'Afrique se sont joints aux discussions, on fait le bilan de ce sommet avec notre correspondante à Nairobi, Alban Tiroir.
1: Il faut des investissements vers l'Afrique plutôt que de l'aide ou des prêts. C'est ce qu'a répété pendant le sommet le président kényan William Ruto. Lundi, 23 milliards d'euros d'investissements pour l'Afrique ont été annoncés par Paris. Des financements français et africains venant des secteurs publics et privés. Les participants sont justement venus pour nouer de nouveaux partenariats, faire des rencontres. C'est en tout cas ce qu'expliquaient deux jeunes entrepreneurs le premier jour. Pour Gad-William Kiragou-Kimani, créateur de contenu kényan, ce sommet était une opportunité d'approfondir le potentiel des réseaux sociaux. Marie Toya, elle, voulait en savoir plus sur le fonctionnement des marchés internationaux et agrandir son réseau. En marge des rencontres et grandes déclarations, le sommet a aussi eu des moments plus inattendus sur les réseaux sociaux, notamment une vidéo d'Emmanuel Macron interrompant un panel auquel il assistait pour demander à la salle de faire moins de bruit a fait le buzz. Après deux jours de discussion, le président kényan William Ruto l'a souligné en clôture de sommet. Il faut désormais transformer les annonces en résultats concrets. Lui demandait quelques heures plus tôt à ce que l'Afrique ait plus de voix au sein des institutions internationales. Alban Tiroir, Nairobi, RFI.
0: Nairobi qui était la deuxième étape de la tournée africaine d'Emmanuel Macron. La troisième, c'est aujourd'hui en Éthiopie, cette fois où le président français doit rencontrer ce matin le Premier ministre Abiy Ahmed à quelques semaines des élections générales dans le pays. Il se rendra ensuite au siège de l'Union africaine pour un discours, c'est une première pour un chef de l'État français. Et puis dans l'interview qu'il a donc notamment accordée à RFI et que vous entendrez dans un petit peu plus de deux heures maintenant, Emmanuel Macron est aussi revenu sur la situation dans l'Est de la République démocratique du Congo. Pour lui, l'heure n'est pas aux sanctions européennes contre le Rwanda, soutien de la FCM23. Il préfère croire au dialogue. Pendant ce temps, les combattants du groupe armé se sont retirés hier à plus de 70 km d'Uvira, dans le sud Kivu, après une brève occupation de la ville en décembre dernier. Un retrait après des pressions américaines, même si la FCM23 préfère parler de repositionnement plutôt que de retrait. RFI, il est 5h07 à Londres. C'est un rituel politique qui marque le début de l'année parlementaire au Royaume-Uni. Le King's Speech, le discours du roi, ce sera tout à l'heure. Charles III sera devant le Parlement. Comme chaque année, la cérémonie s'annonce assez fastueuse, mais une ombre sur le protocole cette année, puisque le Premier ministre Keir Starmer est sur la sellette. Il y a eu d'abord plusieurs semaines de scandales liés à l'affaire Epstein, et puis il y a eu aussi cette rouste enregistrée par son parti travailliste aux élections locales la semaine dernière. Depuis, la pression est très forte, les appels à la démission se multiplient, y compris dans son propre camp, et pourtant, Emmeline Vint, Keir Starmer est toujours là.
2: D'un côté, il y a une montagne d'opposition. Plus de 90 députés appellent le Premier ministre à la démission. Ce serait suffisant pour lancer une élection interne si un candidat à la succession de Keir Starmer se déclarait. Une demi-douzaine de membres du gouvernement ont démissionné, la plupart des sous-secrétaires d'État, et plusieurs ministres de premier plan auraient appelé le chef du gouvernement à fixer un calendrier pour son départ. En début de semaine, l'avenir de Keir Starmer semblait plié. Et pourtant, ce mardi, après un conseil des ministres annoncé comme calamiteux, ses alliés se sont succédés devant les caméras à Downing Street pour rappeler qu'une démission n'était pas envisagée. Et mardi soir, une lettre envoyée par plus de 100 députés travaillistes. Nous avons des défis à relever, ce n'est pas le moment pour une élection interne. Les noms des signataires n'ont cependant pas été révélés. Bref, 5 jours après le résultat des élections locales, la spéculation reste toujours aussi vive. Restera, restera pas. La solennité du discours du roi pourrait fournir à Keir Starmer une trêve, mais les hostilités pourraient reprendre dès jeudi avec le retour du Parlement. Emeline Van Londres, RFI.
0: Il faut cesser toute coopération avec l'ICE. Voilà ce qu'on peut lire dans une lettre adressée au vice-premier ministre polonais et à son ministre de l'Intérieur. Une lettre signée par les organisations Amnesty International et Human Rights First. L'ICE, rappelez-vous, c'est cette police qui, depuis le retour à la Maison-Blanche de Donald Trump, mène son offensive anti-immigration avec des méthodes violentes, souvent dénoncées ces derniers mois. Et voilà maintenant que les deux organisations que j'évoquais l'affirment. Il y a eu 4 opérations d'expulsion organisées par l'ICE depuis les États-Unis vers la Pologne, avec à bord des Ukrainiens expulsés du sol américain, transitant donc vers le sol polonais avant d'être renvoyés de force dans leur pays en guerre. On est là hors du cadre de protection offert par l'Union européenne, dénonce Francesca Pizzutelli. Elle est la directrice adjointe de l'équipe chargée des droits des réfugiés et des migrants d'Amnesty International.
3: Il doit y avoir une certaine implication, une coopération ou au moins une tolérance.

0: espérance de la part des autorités polonaises. Nous sommes donc extrêmement préoccupés par le rôle que joue la Pologne dans ces opérations illégales. C'est particulièrement inquiétant étant donné que l'Union européenne a accordé une protection temporaire aux Ukrainiens depuis le début de la guerre. Les Ukrainiens sont donc toujours protégés en Europe. Ils ne devraient pas être expulsés de force. 1 million d'Ukrainiens ont trouvé refuge en Pologne. Il est donc extrêmement préoccupant que, d'un côté, la Pologne protège les Ukrainiens conformément aux directives de l'Union européenne, mais que de l'autre, elle coopère avec les États-Unis dans le cadre de ces opérations d'expulsion illégale.
1: Des propos recueillis par Lila Olkinuora. Des dizaines de milliers de manifestants hier dans les rues de Buenos Aires, des étudiants, des enseignants, des syndicats aussi, tous inquiets pour l'avenir de l'université publique argentine, car pour les manifestants, elle souffre de l'austérité budgétaire imposée par le président Javier Milei. Une nouvelle arrestation hier en Syrie, elle se multiplie à l'encontre des anciennes figures du régime de Bachar al-Assad. Cette fois, c'est un ex-général de l'aviation qui a été arrêté, annoncent les autorités syriennes, le général Yavez Hamoud al-Moussa, un homme qui était déjà placé depuis 2017 sur une liste européenne sanctionnant plusieurs personnalités syriennes. L'Union européenne qui, hier, a rétabli son accord de coopération commerciale avec la Syrie. Une normalisation qui passe aussi par le retour des grandes entreprises occidentales, Nathanaël Vitran.
2: Depuis quelques jours, il est de nouveau possible en Syrie de payer via une carte Visa ou Mastercard. Après 15 ans d'absence, les deux multinationales américaines ont fait leur retour, actant la réintégration complète de la Syrie dans le système bancaire international. Ce mardi, c'est le français Total Energy, Qatar Energy et la texane ConocoPhillips qui ont annoncé avoir signé un contrat avec la Société Nationale Syrienne de Pétrole. Pour l'instant, il s'agit simplement d'évaluer le potentiel d'exploitation des champs offshore au large de Latakié, mais cela marque le retour en Syrie de Total qui s'était retiré du pays en 2011 lorsque la répression brutale des manifestations par le régime al-Assad avait placé Damas sous sanctions européennes. À l'époque, la Syrie a exporté 380 000 barils de pétrole par jour, loin de son véritable potentiel. Le contexte international, la brusque montée des cours du brut, n'a fait que renforcer l'intérêt des grandes entreprises pour les réserves syriennes. Lundi, Chevron indiquait...
3: 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Bruno et moi sommes tous les deux dans ce studio pour cette tranche matinale essentiellement consacrée à l'info jusqu'à 9h. Bonjour Bruno.
4: Bonjour Pascal. Et bien comme tous les matins de la semaine à 6h30, vous allez retrouver un journal d'information du monde qui vous est proposé de Genève par l'ONU, l'Organisation des Nations Unies.
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Bonjour, que s'est-il passé un 13 mai dans l'histoire ? Le 13 mai 1958 en France, dans le contexte de la guerre d'Algérie, un putsch, une tentative de coup d'État, provoque le retour au pouvoir du général de Gaulle, une étape décisive qui sera à l'origine de la fin de la 4ème République et la naissance de la 5ème. Le 13 mai 1981, sur la place Saint-Pierre à Rome, le pape Jean-Paul II est victime d'une tentative d'assassinat. Il va survivre, mais l'épisode marquera les esprits à travers le monde entier. En 1968, le 13 mai, c'est le début de la grande manifestation et de la grève générale. En France, c'est l'un des moments forts de mai 68. 13 mai, fête nationale de l'abolition de l'esclavage au Brésil. Fête de l'indépendance en Équateur. Et puis la journée mondiale officieuse du houmous, célébrée par les amateurs de gastronomie. 13 mai 1930, Jean Mermoz réussit la première traversée commerciale de l'Atlantique Sud. Depuis, bien des avions l'ont traversé cet Atlantique. Le proverbe, la parole est comme l'eau, une fois versée, on ne peut pas la récupérer. Dire, c'est déjà agir, donc ce qui est prononcé ne peut pas être effacé. Allez, bonne journée sur Alternante. À demain.

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0: Il est 6h30, vous écoutez Alternante FM et vous avez raison. En attendant, Bruno, comme tous les jours maintenant, un journal d'info international qui nous vient de Bruxelles, celui de l'ONU, l'Organisation des Nations Unies. 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
1: Bonjour à toutes et à tous, Christina Silvero pour ce bulletin d'ONU Info. À la une, antivirus, l'OMS écarte toujours le risque d'une vaste épidémie. Au sommet Africa Forward, le chef de l'ONU souligne l'importance des partenariats d'égal à égal. Enfin, les forêts au cœur des solutions pour le climat, l'énergie et l'économie. L'évacuation depuis l'Espagne des passagers du navire de croisière MV Ondus, touché par des cas de hantavirus, étant désormais achevée, l'Organisation mondiale de la santé suit de près l'évolution de la situation. Selon le chef de l'OMS, les personnes symptomatiques doivent être suivies à domicile ou dans un centre de quarantaine pendant 42 jours après leur dernière exposition. Le docteur Tedros qui affirme qu'à ce stade, aucun signe ne laisse penser au début d'une épidémie plus large, même si de nouveaux cas pourraient apparaître dans les prochaines semaines. On écoute le chef de l'OMS.
2: L'OMS continue d'estimer que le risque sanitaire de l'hantavirus à l'échelle mondiale est faible. À ce jour, 11 cas ont été signalés, dont 3 décès. Ces 11 cas concernent tous des passagers ou des membres d'équipage du navire. 9 de ces 11 cas ont été confirmés comme étant dus à la souche des Andes et les deux autres sont probables. Ces chiffres ont peu évolué au cours de la semaine écoulée grâce aux efforts de plusieurs gouvernements et partenaires. Aucun décès n'a été enregistré depuis le 2 mai, date à laquelle l'OMS a été informée pour la première fois de ce foyer. Tous les cas suspects ont été isolés et pris en charge sous stricte surveillance médicale, ce qui a permis de réduire au minimum tout risque de transmission supplémentaire. Pour l'instant, rien n'indique que nous assistons au début d'une épidémie de plus grande ampleur, mais bien sûr, la situation pourrait évoluer. Et compte tenu de la longue période d'incubation du virus, il est possible que nous constations davantage de cas dans les semaines à venir.
1: L'Afrique n'attend pas des solutions, elle les produit. C'est le message lancé ce mardi par le secrétaire général de l'ONU, Antonio Guterres, à l'ouverture du sommet Africa Forward à Nairobi, au Kenya. La France et le Kenya co-président ce sommet consacré à l'innovation, au commerce et à la croissance économique. Une rencontre qui vise à bâtir des solutions concrètes face aux défis mondiaux. Pour y parvenir, le chef de l'ONU a notamment souligné l'importance de partenariats d'égal à égal fondés sur la complémentarité et l'intérêt mutuel. Antonio Guterres.
3: Un partenariat d'égal à égal, fondé sur la complémentarité et l'intérêt mutuel. Cela veut dire investir ensemble dans les industries créées et détenues par les Africains, renforcer les universités et les institutions de recherche africaines, développer les capacités africaines d'intelligence artificielle afin que l'IA soit façonnée par des données africaines, des langues africaines, des chercheurs africains et un leadership africain. Bâtir des partenariats qui s'appuient sur les propres feuilles de route de l'Afrique, la zone de libre-échange continentale africaine, l'agenda 2063 et les priorités nationales de développement. Et cela veut dire financer l'ambition africaine à des conditions justes et viables pour tous, avec un coût de capital qui soit accessible.
1: Plus de 40 millions d'hectares de forêts ont disparu dans le monde depuis 2015. L'ONU alerte sur l'urgence de renforcer leur protection. Une mise en garde qui intervient à l'ouverture cette semaine au siège des Nations Unies à New York du Forum de l'ONU sur les forêts. Plus que jamais, les forêts sont au cœur de la lutte contre le changement climatique, de la sécurité alimentaire et des moyens de subsistance de millions de personnes. Une dynamique qui se reflète aussi en Europe, où l'industrie forestière est en pleine transformation, comme l'explique Florian Steyerer, chargé des affaires économiques à l'unité des forêts de la Commission économique pour l'Europe de l'ONU.
4: Ce qu'on voit aujourd'hui en Europe, c'est que l'industrie forestière est en train de profondément évoluer. Pendant longtemps, on associait surtout ce secteur à l'exploitation du bois comme ressource brute. Mais aujourd'hui, il devient un acteur clé de la transition écologique et de la résilience économique. Le bois est de plus en plus utilisé dans la construction basse carbone, dans l'énergie renouvelable ou encore dans des produits biosourcés innovants. Plusieurs pays européens investissent massivement dans ces solutions. On voit aussi une évolution vers des chaînes de valeur plus modernes, plus efficaces et plus transparentes, notamment avec les nouvelles réglementations européennes sur la déforestation et la restauration de la nature. Et malgré les défis, comme les incendies, les ravageurs forestiers ou les pressions économiques, le secteur répond par davantage d'innovation et une approche plus circulaire de la bioéconomie. Donc finalement, la forêt n'est plus seulement perçue comme une ressource à exploiter, mais comme une solution stratégique pour le climat, l'énergie et l'économie européenne.
1: Voilà, fin de ce bulletin de l'ONU Info. Merci de votre fidélité. À bientôt.

0: 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Aujourd'hui, nous sommes mercredi.
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0: 6h45, la chronique du jour. Aujourd'hui, mercredi, une chronique de Christophe Battardi, Les Libertariens.
1: En novembre 2023, au lendemain de son élection, le nouveau président argentin, Javier Milei, a déclaré qu'il était le premier président libertarien de l'histoire. Libertarien. Ce mot vous est peut-être familier. Si ce n'est pas le cas, il est nécessaire de s'attarder sur sa signification, car ce mot est utilisé pour désigner l'idéologie portée par de nombreux dirigeants politiques et hommes d'affaires, que ce soit Javier Milei ou Bolsonaro, l'ancien président du Brésil, mais aussi Musk, le propriétaire de X, ou Zuckerberg, le propriétaire de Meta. Que recouvre ce mot de libertarien ? Tous ces hommes que je viens de nommer ont en commun de considérer que la liberté doit régner dans le monde des affaires sans contrainte, sans intervention de l'État. Pour les libertariens, il est nécessaire de ne conserver qu'un état minimal, juste là pour accompagner un marché sans aucune règle, pour laisser place au profit. Une société libérée de tout contrôle administratif, une absence de réglementation censée, pour ces libertariens, déboucher sur la prospérité économique. Le mouvement libertarien est ancien aux États-Unis. Il est même au fondement de cet état. La facilité avec laquelle il est possible dans ce pays de détenir une arme pour se défendre incarne ce mode de pensée. Un pays qui a répandu du reste via son cinéma l'image du cow-boy se faisant justice lui-même, protégé par son seul Colt. Les États-Unis ont su malgré tout, à partir de la fin du 19e, créer une administration, des règles de vie communes, des lois, des impôts. Mais depuis la fin des années 70, la volonté de réduire le rôle de l'État a connu un regain de notoriété avec la vague libérale. Une idéologie libérale incarnée par Ronald Reagan au début des années 80 aux États-Unis et au même moment par Thatcher en Grande-Bretagne. Depuis, ce mode de pensée n'a eu de cesse de se renforcer au point de voir les libéraux d'hier devenir des libertariens, c'est-à-dire des libéraux jusqu'aux boutistes. Et cela ne touche pas que les États-Unis. Il y a même eu en Europe un projet de territoire sans État en 2015. Un Liberland, entre la Croatie et la Serbie, sur un minuscule territoire de 7 km². Un projet porté par des adeptes de la crypto-monnaie. Mais ce qui avait pu être considéré comme un projet farfelu semble en passe de devenir une réalité dans le monde, et pas seulement en Argentine. Vous avez déjà entendu des propos libertariens. Écoutez, il y a trop d'impôts. Il y a trop de contraintes environnementales, trop de fonctionnaires, trop d'interventions de l'État dans la vie des citoyens. Mais vous n'avez encore rien entendu si vous ne connaissez pas les propos du président argentin devant les patrons à Davos il y a quelques jours. Écoutez encore. Il a parlé de l'agenda sanguinaire et meurtrier de l'avortement, de l'infâme idéologie du genre, du wokisme qui n'est qu'un plan systématique de l'État parti pour justifier l'intervention de l'État et l'augmentation des dépenses publiques. Face à cela, il n'y aurait pour lui qu'une seule solution, le marché, qui ne connaît selon lui aucune défaillance. Vous avez bien entendu, un marché qui ne connaît aucune défaillance. Il ne faut pas s'y tromper. La fin des contraintes prônées par les libertariens n'est pas synonyme d'un mieux-être pour tous, mais plutôt d'enrichissement, et ce pour celui qui sera le plus habile, qui aura un mental de gagnant. À ce petit jeu, les milliardaires savent de quel côté ils se trouvent pour s'enrichir encore plus. C'est le cas de Bernard Arnault. Celui qui compte parmi les 10 plus grosses fortunes mondiales était présent auprès de Trump le jour de son investiture. Trump et Arnault se sont connus en 1981. Tous les deux faisaient fortune dans l'immobilier à New York. Bernard Arnault avait alors quitté la France après l'arrivée de la gauche au pouvoir, non pas parce qu'il avait peur de l'arrivée des chars russes, avec l'arrivée des communistes au gouvernement, mais parce qu'il craignait que la gauche ne lui demande de payer plus d'impôts. Les hommes les plus riches de la planète étaient présents de l'investiture de Trump, mais ils n'étaient pas seuls. Une partie du gratin de l'extrême droite mondiale était aussi présente. Zemmour était là. Ce que montrent les images de cette investiture, c'est en effet qu'une internationale associant les libertariens et l'extrême droite est déjà en place. Une internationale qui s'est reconnue dans le salut nazi répété à 2 reprises par Elon Musk. Une internationale portée par les réseaux sociaux comme X ou Meta. Une internationale qui vend des Tesla ou des sacs Vuitton. Une internationale qui ne se préoccupe pas de l'état des hôpitaux et qui nie le changement climatique. Une internationale qui désigne des boucs émissaires, le migrant, et des ennemis politiques, les gauchos. Face à cette folie qui menace la très grande majorité de la population dans le monde, il est temps de créer une internationale pour s'opposer aux libertariens et à son allié électoral extrême droite. Il y a urgence à créer une internationale soucieuse des uns et des autres, soucieuse du vivant.
0: C'était une chronique de Christophe Batardi, Les Libertariens. Vous pouvez retrouver sa chronique sur le site alternantfm.fr, rubrique chronique.

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2: 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Il est bientôt 7h. À 7h30, comme tous les jours, vous pourrez entendre un magazine qui vous est proposé par la FRAP, la Fédération des radios associatives des Pays de la Loire. C'est le magazine Pensée locale. En attendant, le journal de 7h en direct de Paris par la rédaction de Radio France Internationale.

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0: Bonjour à toutes et tous. RFI Matin commence. 3 heures d'informations tournées vers la Chine, où Donald Trump est attendu aujourd'hui pour le début d'une visite officielle de 2 jours. On en décrypte les enjeux. Au programme aussi ce matin, notre entretien avec Emmanuel Macron à l'occasion du sommet Africa Forward à Nairobi. Rendez-vous dans un peu plus d'une heure. Mais d'abord le journal. Bonjour Paul Longsin-Spinelli.
2: Bonjour Julien, bonjour à tous.
0: À la une donc, 3 jours de visite en Chine et une multitude de sujets à aborder pour Donald Trump.
2: Le Moyen-Orient et ses conséquences sur l'énergie, Taïwan, les droits de douane ou encore les technologies de pointe, le président américain a mis tous ses dossiers dans ses valises. Il doit atterrir aujourd'hui à Pékin pour y rencontrer son homologue chinois Xi Jinping demain et vendredi. Malgré les promesses d'investissement et d'inclusion de l'Afrique dans les discussions internationales, les ONG doutent du ton employé par Emmanuel Macron lors du sommet Africa Forward qui s'est achevé hier au Kenya. Les Européens tentent d'accorder leur violon pour gérer au mieux les cas d'antivirus. Et puis même sans réel enjeu pour la fin de saison, c'est un rendez-vous de gala. Lens, deuxième de Ligue 1, accueille le Paris Saint-Germain, leader du championnat de France de foot ce soir. Avec un bon résultat, les Parisiens peuvent assurer leur 14e sacre national.
0: Il l'appelle son bon ami et pourtant leur deux puissances, son rival.
2: Donald Trump part en effet à la rencontre de son homologue chinois Xi Jinping. Il doit atterrir à Pékin vers midi, temps universel. Ça sera le premier déplacement d'un président américain en Chine depuis 9 ans. Et dès demain, les deux dirigeants plancheront sur de nombreux sujets géopolitiques mais aussi économiques. Donald Trump a d'ailleurs déclaré à bord de son avion Air Force One qu'il demandera à Xi Jinping d'ouvrir son pays aux entreprises américaines. Ce qui montre donc que le volet économique du déplacement sera prépondérant, Vincent Souriau.
3: En dehors de l'Iran, le dossier numéro 1, c'est le commerce. Depuis la trêve sur les droits de douane négociée l'an dernier, la température est redescendue entre Pékin et Washington. Donald Trump veut en profiter pour que la Chine s'engage à acheter américain du bœuf et du soja, du gaz et du pétrole, ainsi que des avions Boeing, afin de booster l'économie américaine. Dossier numéro 2, les terres rares et les technologies de pointe. La Chine domine ce marché avec ses minerais stratégiques. Les États-Unis veulent sécuriser l'accès à ces ressources cruciales et encourager des exportations stables au profit des entreprises américaines. Il devrait aussi être question de la course à l'intelligence artificielle. Dossier numéro 3, Taïwan. Point très sensible pour Pékin, qui n'a pas du tout apprécié l'énorme vente d'armes. 11 milliards de dollars signés en décembre entre la Maison-Blanche et le gouvernement taïwanais. Mais signe que Donald Trump ménage son homologue chinois. Le président américain a mis sur pause, en attendant cette visite, un autre contrat de plus de 13 milliards de dollars. Sauf surprise, Donald Trump ne devrait pas faire davantage de concessions à Xi Jinping vis-à-vis de Taïwan. Vincent Souriau, Washington RFI.
2: Vincent Souriau qui évoquait le Moyen-Orient, évidemment, dossier qui paraît incontournable durant la rencontre entre présidents chinois et américains. Nous aurons une longue conversation sur l'Iran, a assuré Donald Trump hier avant de déclarer le contraire. Juste après, nous avons beaucoup de choses à discuter. Je ne dirais pas que l'Iran en fait partie. Le ministre chinois des Affaires étrangères lui a demandé dans le même temps à son homologue pakistanais que son pays intensifie sa médiation entre Téhéran et Washington pour tenter de trouver un accord.
0: Pour l'instant, la trêve tient toujours. En revanche, de possibles conséquences des frappes sur l'Iran se font sentir.
2: C'est peut-être à cause de dégâts sur un pipeline que du pétrole a pu se répandre récemment au large de l'île de Karg. Ce nœud logistique est vital pour l'exportation du brut iranien par la mer. Il y a quelques jours déjà, une première nappe d'hydrocarbures avait dérivé dans le golfe Persique depuis l'île. Et de nouvelles images prises il y a 24 heures par l'agence spatiale européenne révèle l'existence d'une seconde marée noire, Pierre-Olivier.
4: Les derniers clichés proviennent du satellite haute résolution Sentinel 2. Lors de son passage au-dessus du golfe Persique, il a détecté de nouvelles nappes suspectes à la surface de l'eau. Doug Ware analyse ces images pour l'Observatoire des conflits et de l'environnement.
5: On peut voir une nouvelle marée noire apparaître sur le côté est de l'île de Karg. La fuite a créé une nappe de pétrole qui dérive vers le sud sur une longueur d'environ 5 km. Et quand on regarde la zone plus largement, on voit la fuite de la semaine dernière. Désormais, elle se déplace vers le sud et coule couvre une surface d'environ 300 km².
3: 300 km², soit 43 000 terrains de football. Et ces nappes d'hydrocarbures à répétition pourraient être liées à un dommage causé aux installations pétrolières de l'île de Kharg.
5: La fuite de pétrole semble provenir de ce qui ressemble à une évacuation d'eau pluviale d'environ 300 km².
3: 300 km², soit 43 000 terrains de football. Et ces nappes d'hydrocarbures à répétition pourraient être liées à un dommage causé aux installations pétrolières de l'île de Kharg.
5: La fuite de pétrole semble provenir de ce qui ressemble à une évacuation d'eau pluviale, mais potentiellement aussi d'un pipeline sous-marin qui alimente l'île en pétrole.

0: causing disruptions and problems.
1: En attendant d'autres données pour confirmer la cause de ces marées noires, l'ONG indique que le mélange de pétrole et d'eau de mer a déjà pu avoir un impact sur le plancton et les poissons de la région.
2: Pierre Olivier, le président français, lui a déclaré vouloir obtenir une réouverture sans condition, sans péage du détroit d'Ormuz en démantelant tous les blocus pour sécuriser le détroit. La France compte donc proposer aux Nations Unies un cadre en vue d'une mission totalement neutre et pacifique. Ça s'inscrit dans la même démarche que cette coalition maritime lancée par Paris et Londres. Emmanuel Macron qui s'exprimait sur ce sujet lors d'un entretien exclusif accordé à RFI France 24 et TV5 Monde, c'était écouté en intégralité sur notre antenne à 6h15 temps universel. Le dirigeant français qui a aussi déclaré vouloir régler les crises mondiales, qui a aussi déclaré que vouloir régler les crises mondiales sans l'Afrique était une faute, faute morale et politique, une phrase prononcée en clôture du sommet Afrique-France, Africa Forward au Kenya. Il s'est terminé hier, un événement qui a permis de mobiliser 23 milliards d'euros d'investissement pour le continent, dont 14 strictement français, selon Emmanuel Macron. Des promesses toutefois insuffisantes et qui n'ont pas fait oublier le moment où le chef de l'État français a hélé la salle à Nairobi pour demander le silence. Une attitude qui ne va pas dans le bon sens. Selon Mam Diara Diaye Sobel, elle préside Solidarité Active, une ONG sénégalaise de protection des femmes.
3: Il y a une remise en question de plus en plus forte. Et cette remise en question ne signifie pas un rejet. Les Africains veulent des investissements qui créent réellement de la valeur locale, qui créent des emplois durables, du transfert de technologie. Je pense qu'il faut aussi entendre le malaise grandissant autour de certaines attitudes politiques. Par exemple, de l'attitude du président Macron avec ses « hé hé hé ». Elle donne l'impression qu'elle parle aux Africains sur un ton paternaliste, comme un maître qui ferait la leçon à ses élèves. Nous devons être clairs aujourd'hui. L'Afrique n'est plus dans une posture de tutelle. Les peuples africains demandent du respect, surtout les jeunes maintenant, de la considération et une reconnaissance pleine de leur capacité à définir eux-mêmes leur trajectoire politique et économique. Et doit dialoguer d'égal à égal avec les acteurs internationaux, y compris la France, pour construire une relation plus juste et plus transparente.
2: Mam Diara Diaye Sobel, présidente de l'ONG sénégalaise Solidarité Active. Le gouvernement français se veut rassurant concernant la circulation de l'antivirus. La situation est sous contrôle, dit Emmanuel Macron, même si une femme de 65 ans est toujours hospitalisée à Paris dans un état grave. Pour l'instant, 7 personnes de 6 nationalités différentes ont été testées positives à cette maladie dont un foyer s'est déclaré dans le navire MV Ondus, c'était la semaine dernière, sauf que les protocoles sanitaires sont parfois très différents d'un pays à l'autre. Le Premier ministre français Sébastien Lecornu a donc demandé une coordination plus étroite dans les pays de l'UE pour garantir un arrêt des contaminations. Pierre Benazet.
4: Pour l'Union européenne, le Centre européen de prévention et de contrôle des maladies, qui a réalisé des tests à bord du Ondus avant son arrivée aux Canaries, préconise les mêmes règles que l'OMS, isolement et quarantaine. Mais cette recommandation n'est pas contraignante, car la santé n'est pas une prérogative de l'UE, comme l'a démontré le début de la pandémie de Covid. Résultat, chaque pays est libre d'établir ses propres protocoles. Autant l'Espagne place tous les cas contacts en isolement pour 42 jours dans un hôpital militaire, autant l'Allemagne et les Pays-Bas prévoient la même durée, mais pas nécessairement en milieu hospitalier. La Grèce impose un placement à l'isolement pendant 45 jours dans une chambre d'hôpital à pression négative, alors que pour sa part, l'Italie prévoit uniquement un suivi clinique quotidien et des examens médicaux en cas de symptômes. La France a fini, elle, par se résoudre à imposer une quarantaine en hôpital à tous les passagers rapatriés. Elle demande désormais une harmonisation des protocoles sanitaires dans l'Union européenne et l'espace Schengen. Pierre Benazet, Bruxelles, RFI.
5: En Argentine, les universités publiques se battent pour éviter la découpe à la tronçonneuse.
2: Cette politique radicale d'austérité prônée par le président argentin Javier Milei et contre laquelle des dizaines de milliers de personnes ont une nouvelle fois manifesté hier. Notre correspondant Théo Conscience était dans le cortège à Buenos Aires.
6: Pour la quatrième fois en 2 ans, des dizaines de milliers d'Argentins ont saturé la place de Mai à Buenos Aires hier pour défendre l'université publique et gratuite. Étudier est un droit, rappelle Magdalena, 19 ans. Cette étudiante en mathématiques est la première de sa famille à faire des études. Elle est inquiète pour l'ascenseur social que représente l'université publique.
7: Je trouve ça triste et dangereux que le gouvernement ne considère pas qu'il est important de financer l'université publique et de permettre aux enfants d'ouvriers de pouvoir faire des études.

0: Depuis l'arrivée au pouvoir de Javier Milei fin 2023, le budget des universités a quasiment été réduit de moitié. En première ligne face à ces coupes budgétaires, les enseignants, comme Nacho González, ont perdu un tiers de leur pouvoir d'achat.
1: Ça nous affecte énormément. Beaucoup d'enseignants vont dans le privé, changent de métier ou se mettent à travailler pour les applications de VTC. Ces deux dernières années, la qualité de l'enseignement et la vie universitaire se sont détériorées comme jamais auparavant.
0: Devant le palais présidentiel hier, les manifestants réclamaient l'application de la loi de financement universitaire. Sous prétexte de préserver l'équilibre des comptes publics, Javier Milei se refuse en effet à appliquer l'augmentation du budget des universités votée par le Parlement l'an passé. Théo Conscience, Buenos Aires, RFI.
2: Démobilisation dans plusieurs universités en France. Hier aussi, des centaines de personnes ont dénoncé, notamment à Paris, l'augmentation des frais d'inscription à l'université pour les étudiants non européens. Ces droits différenciés obligent normalement les facultés à faire payer des montants jusqu'à 16 fois supérieurs à ces étudiants par année de licence ou de master, et ce par rapport à leurs camarades européens et français. La mesure est en place depuis 2019, mais n'est pas vraiment appliquée. Mais le gouvernement promet depuis le mois dernier la publication d'un nouveau décret pour mettre en œuvre cette loi. Et puis en football, le Paris Saint-Germain peut soulever dès ce soir un nouveau trophée. Les Parisiens se déplacent chez leur dauphin en Ligue 1. Lens pour un match en retard de la 29e journée. Mathématiquement, le 14e titre est quasiment acquis pour les hommes de Luis Enrique. Mais à Lens, on a hâte de ce rendez-vous pour clôturer en beauté cette magnifique saison. Cédric de Oliveira.
3: 67 points à deux matchs de la fin, une place de deuxième assurée, une finale de Coupe de France face à Nice dans une dizaine de jours. La saison lensoise est d'ores et déjà réussie, mais Alex veut vibrer une dernière fois à Bollaert.
4: On mérite de valider cette superbe saison parce que vraiment, elle est inespérée. On ne pensait pas arriver jusque-là.
3: Avec 6 points de retard, une différence de but très inférieure à celle du PSG, 15 buts d'écart. Il faudrait un miracle pour que Lens vienne empêcher les Parisiens d'être titrés dans ce match reporté qui aurait dû avoir lieu en avril. Première mission, battre les finalistes de la Ligue des Champions pour qu'il reste encore une infime chance de contester le trophée. L'attaquant Florian Thauvin, auteur de 10 buts cette saison, est impatient.
5: C'est un match important puisque même si on connaît plus ou moins déjà ce qui va se passer concernant le classement final, ça reste quand même le premier contre le deuxième. Donc c'est avant tout la passion. Donc on va trouver la motivation dans notre passion tous ensemble et profiter d'une belle affiche de foot.
3: Une fête en tout cas promise face à ce PSG avant de se plonger dans un...
6: On reprend l'antenne à Nantes dans les studios d'Alternante FM où il est 7h13. Dans une vingtaine de minutes, une radio membre de la FRAP, la Fédération des radios associatives des Pays de la Loire, vous proposera un magazine local. À 8h15, la chronique d'humeur quotidienne d'une chroniqueuse ou chroniqueur de radio alternante. À 8h25, Bruno, après le journal de 8h, vous retrouverez Michel Surgé et son magazine quotidien intitulé « Rien à voir ». Bon réveil sur Alternante FM.

0: Bonjour, que s'est-il passé un 13 mai dans l'histoire ? Le 13 mai 1958 en France, dans le contexte de la guerre d'Algérie, un putsch, une tentative de coup d'État, provoque le retour au pouvoir du général de Gaulle. Une étape décisive qui sera à l'origine de la fin de la 4ème République et la naissance de la 5ème. Le 13 mai 1981, sur la place Saint-Pierre à Rome, le pape Jean-Paul II est victime d'une tentative d'assassinat. Il va survivre, mais l'épisode marquera les esprits à travers le monde entier. En 1968, le 13 mai, c'est le début de la grande manifestation et de la grève générale. En France, c'est l'un des moments forts de mai 68. 13 mai, fête nationale de l'abolition de l'esclavage au Brésil. Fête de l'indépendance en Équateur. Et puis la journée mondiale officieuse du houmous, célébrée par les amateurs de gastronomie. 13 mai 1930, Jean Mermoz réussit la première traversée commerciale de l'Atlantique Sud. Depuis, bien des avions l'ont traversé cet Atlantique. Le proverbe, la parole est comme l'eau, une fois versée, on ne peut pas la récupérer. Dire, c'est déjà agir, donc ce qui est prononcé ne peut pas être effacé. Allez, bonne journée sur Alternante. À demain.
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3: Depuis novembre 2023, l'avant-scène éclaire l'aval d'un nouveau regard sur le cinéma. Salle associative dédiée aux films d'art et essai, elle est portée par une équipe passionnée et animée par des bénévoles engagés. Comment ce projet est-il né? Quelle est sa place aujourd'hui? François Ilan, responsable du pôle éducation, jeunesse, culture et vie associative à la Ligue de l'enseignement de la Mayenne, nous raconte.
4: Alors on remonte la machine en arrière, on arrive en 2023, on a nous, la Ligue de l'enseignement, on possède en fait une salle de spectacle, et en fait on a la volonté de la dynamiser, puisqu'en fait il y aura très peu de spectacles au sein de cette salle, et puis vient très rapidement au sein de l'équipe l'idée de mettre en place un cinéma, puisqu'on sait qu'il y a un besoin d'avoir un cinéma indépendant sur la ville de Laval, et une autre offre en tout cas que celle actuelle avec le multiplex à côté de nous, et donc du coup voilà l'idée émerge très rapidement, et puis on fait les démarches assez vite auprès du CNC, auprès de l'équipe. Et puis voilà, la salle rapidement est transformée en salle de cinéma, et donc avec toujours l'idée de rendre accessible la culture à tous les publics, faciliter l'éducation à l'image notamment, et développer l'esprit critique des jeunes et puis du public aussi mayennais. Donc du coup, on démarre l'aventure en novembre 2023 exactement.
3: Quels ont été peut-être les premiers défis pour lancer ce projet? Parce que c'est pas un petit projet de lancer un cinéma associatif.
4: Non, c'est pas un petit projet. Non, le premier projet, ça a été de se dire est-ce qu'on y va ou pas? Quel soutien on a en fait? Alors on a eu rapidement un soutien de la collectivité, ça c'était important, et puis aussi d'autres partenaires. Donc ça c'est essentiel parce qu'on n'y va pas tout seul dans ce type de projet, puis on a aussi eu un soutien très vite de bénévoles. Une équipe de salariés, mais il faut aussi pouvoir avoir une ouverture, c'est 4 séances jour, sur du lundi au dimanche. Donc je vous laisse faire le calcul du nombre de séances que ça fait, c'est assez conséquent. On s'est dit, on a des gens qui aiment le cinéma, qui ont envie que le cinéma vive aussi sur la ville de Laval, un cinéma indépendant, différent, et donc on s'est dit, faut qu'on leur trouve une place. Ils sont vraiment partie prenante de la vie du projet et de la vie du cinéma. Donc effectivement, il y a eu cette évolution, et on a encore une marge, je dirais, d'évolution avec eux, avec ce collectif de bénévoles, puisque ça correspond à une soixantaine de personnes, je dirais, actives entre 30 et 40 personnes, et effectivement on a ce besoin d'avoir des bénévoles.
3: Christiane est bénévole et membre du conseil d'administration de la Ligue de l'enseignement. Elle nous parle de ses missions.
5: Nous, ce qu'on fait les bénévoles, en grande majorité, on fait l'accueil. On fait tout ce qui est le côté pragmatique des choses. On devient acteur dans la mesure où on nous implique maintenant dans différentes commissions. C'est surtout aussi le fait qu'on participe à ces commissions et qui sont très importantes parce que ça fait vivre le cinéma. Chaque bénévole apporte son idée, apporte son envie aussi, parce que dans la programmation, il y a des envies. Et puis, donner une marge de manœuvre à ce cinéma aussi et faire appel à différentes populations et de façon à ce qu'on puisse toucher tout le monde, quoi. Et c'est ça qui est important. Et c'est de voir aussi notre satisfaction quand les personnes sortent de la salle après le film. Et alors, quand on voit qu'ils sont hyper contents, parce que souvent, ils nous disent que ça leur manquait, ce cinéma-là. Et ça, c'est une satisfaction, mais c'est énorme.
4: La force aussi de ce cinéma, c'est de valoriser aussi les initiatives locales. On travaille énormément avec des associations qui viennent frapper à la porte du cinéma en nous disant « Bien, nous, on a une idée d'un film. Est-ce qu'on pourrait le passer avec vous ? Et puis, on pourrait en faire un débat après. » Donc, on a des intervenants. Ça, c'est souvent le cas. Et puis après, on a aussi des assos qui viennent nous voir en nous disant « Ça vient travailler sur une thématique. Maintenant, nous, le cinéma, on ne sait pas trop aller vers quel film. » Et ça, c'est notre boulot à nous, voilà, en tant que programmateur, de dire « Bah tiens, on va vous proposer 4-5 films. » Après, l'asso se retrouve, discute et puis choisit un film. Puis derrière, voilà, on travaille ensemble. Ce cinéma, il existe aussi parce que du coup, voilà, il y a un tissu associatif très fort sur la ville de Laval et sur Laval Aglo, et c'est très clairement un outil d'éducation populaire qui permet de mettre en avant ces projets-là. Si on part sur un bilan simplement chiffré, 22 000 entrées pour l'année 2024, donc on est vraiment content, et on voit surtout qu'en fait il y avait une attente de ce cinéma-là à Laval. Effectivement, ça nous donne envie de continuer et de se dire faut qu'on et puis du coup on se dit qu'on peut aller encore plus loin, c'est-à-dire peut-être que 22 000 et encore la place pour la 25 000. Alors c'est que des chiffres, mais des chiffres c'est important, c'est-à-dire que les gens sont derrière ce projet-là. Après, dans les projets qu'on souhaite porter sur 2025, on souhaite développer un peu plus vers un public jeunesse. 15-25 ans notamment, un public qu'on ne touche pas pour l'instant. On a la chance d'avoir 7000 étudiants sur la ville de Laval, on se dit qu'on pourra en toucher un peu plus, et donc du coup ça va être un peu notre challenge de 2025 d'aller chercher cet étudiant-là. On sait qu'on a des partenariats, on a des collèges, lycées qui viennent ici, notamment en partenariat avec Atmosphère 53, mais ceux aussi qui viennent d'eux-mêmes, c'est-à-dire qu'à un moment ils viennent en groupe classe, on aimerait bien que d'eux-mêmes ils viennent. Donc on a différents projets, et notamment alors là on le lance peut-être septembre prochain, un festival autour de la jeunesse.
3: Ce reportage est signé Maxime Chaperon et Margot Doucet pour l'autre radio.
0: Après ce magazine proposé par une radio de la Frappe, la Fédération des radios associatives des Pays de la Loire, on continue sur Alternante FM. À 7h45, l'ACB, L'Agence culturelle bretonne vous proposera son agenda de la culture bretonne et celtique de la région et à 8h vous retrouverez évidemment RFI pour un nouveau journal d'info national et international. Bonne matinée sur votre radio associative, Alternante FM.

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3: Venons-en tout de suite à la question que se posent avec moi tous les Français. Comment comptez-vous, vous et vos amis, lutter contre la vie chère, contre le pain qui ne cesse d'augmenter, oui, et contre le beefsteak à 80 francs le kilo?
4: Mais mon cher ami, alors là, nous sommes dans un autre univers. Moi, je vous parle de ce que je connais, de ce que les gens connaissent. Nous parlons macreuse, hein? On parle macreuse et plat de côte.
3: Oui, bah écoutez, parlons plat de côte, je ne suis pas secteur.
4: Bon, alors vous savez combien ça coûte le plat de côte?
3: Mais certainement, certainement.
4: Alors donnez-nous un chiffre. Un chiffre.
3: Mais écoutez, je ne peux pas vous dire un franc près, il faut tenir compte des indices saisonniers, des coefficients.
4: 16 francs. Voilà. 16 francs le kilo,
3: oui,
4: le plat,
3: oui,
4: de côte.
3: Vous êtes très au courant.
4: Oui, parce qu'à la maison, c'est moi qui fais les commissions.
3: Ah bah bravo.
4: Alors, ne pas. Vous vous rendez compte à combien ça vous revient à l'heure actuelle, un malheureux pot-au-feu, quand vous avez déjà.
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0: Vous allez tout savoir sur les activités culturelles, musicales et divertissantes en Loire-Atlantique avec l'agenda de la semaine qui nous est proposé par l'association culturelle bretonne ACB. 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
1: Bonjour à tous, des maths dans Noël et bonjour à Tertou. Voici l'agenda proposé par l'Agence culturelle bretonne de Loire-Atlantique. Cette semaine, coup d'œil sur la période du 16 au 24 mai. On débute à Herbignac, samedi 16 et dimanche 17, avec un week-end tous au Moyen-Âge, au programme Jeux de société, spectacles et ateliers. Rendez-vous au château de Ranrouette. Pour connaître le programme complet, rendez-vous sur le site châteauderanrouette.fr. Samedi 16 à Nantes, ça y est, elle arrive, la Redadec est enfin presque arrivée à Nantes après avoir traversé Saint-Nicolas-de-Redon, La Roche-Bernard, Guérande, Saint-Nazaire, Fête Bretagne ou encore Saint-Herblain. Rendez-vous au Parc des Chantiers à Nantes pour accueillir le bâton témoin et célébrer cette mobilisation historique et linguistique. Dès midi, le village vous ouvre ses portes pour de la restauration, vous découvrez des stands et animations. Et côté musique, préparez-vous à vibrer sur deux scènes avec notamment Nolwenn Corbel, Startigène, Plouzafouen, Eben et encore bien d'autres. Rendez-vous donc au Parc des Chantiers à Nantes dès midi. On poursuit dimanche 17 à Guérande avec un concert « L'héritage de la Bretagne » présenté par le trio Pervari-Kervarec en la collégiale Saint-Aubin à 17h. Lundi 18 à Nantes, soirée conte avec Nadine et Yves qui invite Marie-Agnès Cordonnier au bar Mon Oncle 16 rue d'Alger à 20h30. Mardi 19, direction Clisson pour un fest-noz avec Lardir le Mauf, les frères Martin et Zest. Rendez-vous au Quai Braise à 19h. Mercredi 20 à Pornic, fest-noz avec l'école de musique et le cercle celtique de Pornic. Rendez-vous à l'école municipale de musique à 18h30. Mercredi 20 à Nantes, Alan Stivell présentera son concert Liberté 60 ans de carrière à la Cité des Congrès à 20h. Jeudi 21 à Nantes, la Cinémathèque de Bretagne vous propose de découvrir Les Projectionnistes en présence du cinéaste amateur Bertrand Kérézéon. En écho à l'exposition Grand Écran, rendez-vous aux archives départementales à 18h. Jeudi 21 à Guérande, ne manquez pas la conférence Histoire des Caporniers de la Presqu'île guérandaise, présentée par Hervé Potzer au Centre culturel Athanor à 18h. Vendredi 22, direction Saint-Herblain pour le Festival Anne de Bretagne. Concert avec au programme les chorales Anna Vreys, Orvez, Coraline Corolène, Canarvro et le groupe de musique traditionnelle des élèves du Conservatoire de Nantes. Rendez-vous à l'église Saint-Hermelin à 20h. Samedi 23 à Nantes, concert de musique irlandaise en compagnie du Conservatoire de Nantes. Rendez-vous à la médiathèque Lisa Brenner à 11h. Dimanche 24, prenons le chemin de la côte pour un concours de peinture Couleurs de Bretagne. Rendez-vous à la salle Ménicoul de 8h à 19h. Le concours est ouvert à tout le monde, petits et grands, amateurs ou confirmés. Enfin, dimanche 24, on reste sur la côte, au Croisic, pour un fest-noz avec Talek Noguet, Goud et Drange Toby, Corandin David et Avant 3. Rendez-vous à l'ancienne criée à 20h30. Les contacts de la culture bretonne en Loire-Atlantique et ailleurs sont sur le site internet de l'Agence culturelle bretonne, acb44.bzh. Kenavo, à bientôt, à la prochaine.
0: Merci Alixia de l'Agence culturelle bretonne ACB pour ses infos de la semaine à Nantes et sa région. Dans une dizaine de minutes, vous retrouverez la rédaction de RFI à Paris pour les dernières informations nationales et internationales. 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
2: Julien Coquel-Rohem.
1: Et Gaëtan Plenet pour le journal. Bonjour Gaëtan.
3: Bonjour Julien, bonjour à tous.
1: Le festival de Cannes 2026, c'est parti.
3: La cérémonie d'ouverture avait lieu hier soir entre discours engagés, musique et hommage aussi, on y revient dès le début de cette édition. On va parler aussi de cette visite de Donald Trump en Chine. Il est en route avec sous le bras de nombreux dossiers à aborder avec son homologue chinois Xi Jinping, celui des droits de douane notamment. Dans l'actualité également, la fin hier du sommet Africa Forward à Nairobi. Emmanuel Macron quitte le Kenya pour l'Éthiopie. Il doit notamment prononcer un discours au siège de l'Union africaine. Le président français que vous entendrez à la fin de ce journal, il a accordé une interview à RFI, France 24 et TV5 Monde. On sera en Inde auprès d'une famille d'un bidonville qui tente de survivre aux températures caniculaires. On sera aussi en France où le Sénat a rejeté hier la création d'un droit à l'aide à mourir malgré le feu vert des députés. Et puis c'est la plus lourde amende du genre infligée par la justice australienne. 100 millions de dollars, la somme qu'une société minière va devoir verser à un peuple aborigène.
1: Et la Palme d'Or est attribuée
3: à l'un des 22 films en lice, mais on ne sait pas encore lequel. On le saura dans 10 jours. D'ici la patience, Julien, la compétition commence à peine. Le top départ de la 79e édition du Festival de Cannes a été donné hier soir dans le sud de la France avec la traditionnelle cérémonie d'ouverture. Vous l'avez suivi pour nous, cette cérémonie. Lisa Giroldini, vous êtes l'une de nos envoyées spéciales à Cannes. Tapis rouge, paillettes, jolies robes et costumes. Et puis les premiers frissons aussi. On avait la panoplie au complet. Et ça y est, Lisa, c'est parti.
4: Oui, c'est parti. Ce sont deux actrices, chacune représentant l'Est et l'Ouest, Gong Li et Jane Fonda, qui ont déclaré ouverte la 79e édition du festival. Connue pour ses engagements militants et notamment ses prises de position contre Donald Trump, Jane Fonda a célébré le cinéma comme un acte de résistance, comme un écho aux mots prononcés à l'ouverture de la cérémonie par la comédienne franco-malienne Eye Haidara, maîtresse de cérémonie. Dès le début de son discours, elle a mis en lumière tous les peuples qui tentent de résister ici et ailleurs et à saluer les films qui montrent ce que l'on ne veut pas voir. La vie des héros, oui, mais aussi celle des anonymes. Mais l'événement de la cérémonie hier était la palme d'honneur remise au réalisateur néo-zélandais Peter Jackson, l'homme derrière la trilogie du Seigneur des Anneaux. La maîtresse de cérémonie l'a ensuite invité sur le côté de la scène pour assister à une reprise de Get Back, morceau des Beatles, par les chanteuses françaises Théodora et Okelou. Et une fois ouvert, le festival rentre aujourd'hui dans le vif de la compétition avec les deux premiers films en lice pour la Palme, Naginote du japonais Fukada Koji et La vie d'une femme de la réalisatrice française Charline Bourgeois-Taquet pour sa toute première fois à Cannes.
3: Merci Lisa Giroldini, envoyée spéciale de RFI à Cannes, où vous n'êtes pas seule, hein, d'autres journalistes de RFI vous accompagnent, notamment Sophie Torlotin qui présente ce matin le journal de Cannes, votre rendez-vous pour les 10 prochains jours, ce sera à 9h50 heure de Paris.
1: Et puis peut-être que le tapis rouge sera aussi de sortie à Pékin.
3: Eh bien, on verra ça quand Donald Trump descendra de l'avion. En tout cas, il est bel et bien en route pour la Chine. Sa première visite là-bas depuis 2017. C'est d'ailleurs la dernière fois qu'un président américain s'est rendu dans le pays. Demain, il rencontrera son homologue chinois Xi Jinping et les sujets de discussion ne manqueront pas. Il y aura bien sûr le contexte international avec la guerre en Iran. Il y aura Taïwan aussi, cette île que Pékin menace d'envahir. Et puis, il y a ce lourd, très lourd dossier, celui du commerce international chamboulé depuis le retour de Donald Trump au pouvoir, lui qui a cette arme favorite, les droits de douane. Il les a largement augmentés, la Chine en a fait les frais. Bonjour Stéphane Genest.
5: Bonjour Gaëtan.
3: Du service économie de RFI, où est-ce qu'on en est Stéphane dans ce dossier des surtaxes douanières?
5: Alors elles sont toujours en vigueur, en termes de chiffres on est autour de 30% en moyenne sur une grande partie des importations chinoises, avec des pics beaucoup plus élevés sur certains secteurs stratégiques. Les véhicules électriques chinois par exemple restent quasiment exclus du marché américain avec des droits proches de 100%. Sur les semi-conducteurs ou certaines technologies technologie, les barrières restent également très fortes. Donc oui Gaëtan, la guerre commerciale elle est toujours là, mais on est loin, souvenez-vous, des 145% de surtaxes imposées par Donald Trump au printemps dernier, puis de la riposte de Pékin avec des droits de douane allant jusqu'à 125%.
3: Il y a eu le printemps et puis il y a eu l'automne Stéphane, et c'est à l'automne que les deux camps ont reculé et négocié une trêve.
5: Oui, plusieurs de ces surtaxes exceptionnelles ont été suspendues ou abaissées car Washington s'est heurté aux limites de cette stratégie. La Chine contrôle les terres rares, indispensables aux batteries, aux puces électroniques ou à l'armement. Impossible donc pour les États-Unis d'ignorer cette dépendance. Le rapport de force a glissé d'une confrontation à une logique de négociation permanente, et négocier, c'est précisément ce que Donald Trump vient faire à Pékin avec une délégation importante. Plusieurs patrons de la tech comme Elon Musk, Jensen Huang ou Tim Cook pour Tesla, Nvidia et Apple, mais aussi les dirigeants de Boeing, Visa ou Meta font partie du voyage, car le marché chinois s'avère crucial pour de nombreuses entreprises américaines qui espèrent tirer parti de ce séjour pour y renforcer leur position.
3: Merci Stéphane Jeunesse, t'es pas le temps de traîner visiblement. L'agence d'État Chine Nouvelle nous apprend que des délégations chinoises et américaines ont entamé dès ce matin des consultations économiques et commerciales en Corée du Sud, dans un aéroport près de Séoul.
5: Pour de nombreuses entreprises américaines qui espèrent tirer parti de ce séjour pour y renforcer leur position.
3: Merci Stéphane Jeunesse, t'es pas le temps de traîner visiblement. L'agence d'État Chine Nouvelle nous apprend que des délégations chinoises et américaines

0: Emmanuel Véron est spécialiste de la Chine contemporaine et des relations internationales.
1: La relation sino-russe s'est considérablement renforcée ces dernières années à l'aune de la guerre en Ukraine, et on a vu la montée en puissance des échanges commerciaux avec des flux russes de pétrole et d'énergie en quasi exclusive en direction de l'Asie, en particulier de la Chine, ce qui montre bien ce resserrement des liens sino-russes et d'une forme de convergence stratégique. Et on se souvient que dans l'agenda diplomatique de Trump, avant même son retour au pouvoir pour son deuxième mandat, de vouloir séparer la Chine de la Russie, de vouloir séparer Poutine de cet axe, ou en tout cas de cette coordination avec la Chine. On voit bien qu'après un an et demi de mandat, la situation n'a pas beaucoup évolué. Au contraire, on continue d'avoir une forme de convergence et de coopération entre les deux pays, Chine et Russie. Et donc là, c'est important pour l'agenda américain, dans cette visite à Pékin, que de parler de manière plus périphérique et indirecte du sujet russe, de la guerre en Ukraine, et plus largement d'un essoufflement russe que les Chinois d'ailleurs observent et connaissent parfaitement bien.
0: Des propos recueillis par Yelena Tomic. On évoquait l'Ukraine. Il a été l'un des hommes les plus influents du pays. Andriy Yermak, principal conseiller du président Volodymyr Zelensky jusqu'à sa démission en fin de l'année dernière, accusé de corruption. Accusation infondée, s'est défendu Andriy Yermak hier sur Telegram après une audience. Les procureurs le soupçonnent de faire partie d'un groupe de criminalité organisée qui aurait blanchi plusieurs millions d'euros par le biais d'un projet immobilier de luxe près de Kiev.
2: Des investissements vers l'Afrique plutôt que des aides et des prêts, c'est l'appel lancé hier par le président kényan William Ruto, dont le pays accueillait ces deux derniers jours le sommet Africa Forward.
0: Et ça s'est fini hier au terme d'une réunion entre une trentaine de chefs d'État et de gouvernement. La veille, un forum d'affaires était organisé avec 23 milliards d'euros d'investissement pour l'Afrique. Ces investissements ont donc été annoncés lundi.
2: Et vouloir régler des crises internationales sans l'Afrique, c'est une faute morale et politique, a estimé Emmanuel Macron.
0: Le président français l'a dit lors de ce sommet, et puis il s'est aussi exprimé hier soir à notre micro, ainsi qu'à celui de France 24 et de TV5 Monde. Un entretien à réécouter dans quelques minutes. Emmanuel Macron qui se dirige maintenant vers l'Éthiopie, c'est la dernière étape de sa tournée africaine. Il doit y rencontrer le Premier ministre Abiy Ahmed à quelques semaines seulement des élections générales dans le pays. Et puis il doit aussi se rendre au siège de l'Union africaine, Marlène Panara.
3: Emmanuel Macron y prononcera un discours, une première pour le président français. Lors de sa précédente visite au siège de l'Union africaine en 2019, il s'était exprimé seulement lors d'une conférence de presse. Au programme également, une réunion tripartite avec Antonio Guterres, secrétaire général des Nations Unies, et Mahmoud Ali Youssouf, président de la commission de l'UA, pour parler des crises que traverse le continent, de la situation au Mali ou encore de la guerre au Soudan. Dans un autre domaine, il y sera aussi question du développement des énergies renouvelables. Avec le Premier ministre Abiy Ahmed, Emmanuel Macron prévoit de parler économie. En février, les deux pays ont signé un accord de restructuration de la dette ainsi qu'un nouveau programme de financement de 81 millions d'euros pour soutenir le programme de réforme macroéconomique en cours en Éthiopie. Selon le ministre éthiopien des Finances, le partenariat franco-éthiopien représente désormais plus de 600 millions d'euros d'investissement, dont plus de 300 millions sont consacrés au secteur de l'énergie. Marlène Panara, Addis Abeba, RFI.
0: Des rassemblements hier dans plusieurs villes en Argentine, notamment à Buenos Aires, où ils étaient des dizaines de milliers devant le siège de la présidence. Ils dénoncent les menaces qui pèsent selon eux sur l'université publique du pays, conséquence de la politique d'austérité budgétaire menée par le chef de l'État, Javier Milei. Mobilisation aussi en Bolivie, ça fait deux semaines que ça dure, mais ça s'est intensifié hier, puisqu'on dénombre maintenant plusieurs dizaines de barrages routiers à travers tout le pays. À la manœuvre des ouvriers, des paysans, des enseignants, mais aussi des indigènes qui ont tous le point commun de protester contre la politique du président de centre droit Rodrigo Paz, alors que le pays traverse sa pire crise économique depuis 40 ans, 14% d'inflation annuelle enregistrée le mois dernier.
2: De nouvelles températures caniculaires attendues aujourd'hui en Inde.
0: 39 degrés annoncés à New Delhi, 42 à Jaipur et Rajkot. Ce genre de vague de chaleur se multiplie dans le pays, de plus en plus sévère à cause du réchauffement climatique. Dans les bidonvilles, chaque geste devient une épreuve physique. Reportage à Noida, dans l'Uttar Pradesh, auprès d'une famille qui vit sous des bâches. Abdullah Erali.
4: Nous préparons à manger à 8 heures seulement.
5: Dans ce bidonville d'Uttar Pradesh, la chaleur dicte l'emploi du temps. Bhagwati, 35 ans, ne cuisine qu'à l'aube et tard le soir. Le seul combustible est le bois de récupération.
4: Nous prenons du bois dans la forêt et nous le brûlons pour la cuisson.
5: Dans une telle chaleur, les abris de bâches et de bambous emprisonnent la température. Comment font alors Bhagwati et ses 6 enfants ?

0: Eh bien, la journée, on s'assoit sous un arbre si l'ombre est fraîche. Mais la nuit, il faut rester en pleine chaleur et s'occuper des enfants, grands et petits.
1: Ici, l'électricité et les ventilateurs sont rares. Pour l'urbaniste Chirag, cette précarité force les familles à une lutte solitaire.
2: Elles passent leur temps à lutter pour leur survie. Cette chaleur devient un fardeau de plus. Elles sont livrées à elles-mêmes.
1: Entre chaleur et poussière, les jeux s'inventent dans les décombres. Une courte parenthèse, avant la marche vers l'eau, les bidons en équilibre sur leur petite tête. Abdullah Erli, de retour d'Uttar Pradesh, RFI.
3: Pas de nouveaux cas d'antivirus détectés aux Pays-Bas. Les 26 passagers du MV Ondus sont rentrés dans le pays hier et ils ont tous été testés négatifs, même s'ils vont quand même être soumis à des mesures de quarantaine. Ce sera d'ailleurs la même chose pour les autres Néerlandais rapatriés du navire de croisière où un foyer de ce virus a été détecté.
4: En France, pas de surprise, le Sénat a rejeté hier pour la deuxième fois la création d'un droit à l'aide active à mourir.
3: Contrairement à l'Assemblée nationale qui, elle, est assez largement pour et qui pourrait avoir le dernier mot, le président du parti Les Républicains, Bruno Retailleau, préférerait lui que ce soit directement aux Français de décider, de trancher par un référendum. Mais le gouvernement et les députés ne semblent pas franchement partants, Raphaël Delvolvé.
5: Il est radicalement opposé à la réforme sociétale et accessoirement un candidat conservateur à la présidentielle, Bruno Retailleau, hier, au moment où le Sénat rejetait l'aide active à mourir.
6: Un texte aussi fondamental doit bénéficier d'un minimum de consensus. Évidemment, j'appuie la perspective d'un référendum. Désormais, c'est aux Français de choisir.
5: Il ne sera sans doute pas entendu, le gouvernement veut une adoption avant l'été et s'est engagé auprès de la présidente macroniste de l'Assemblée nationale, Yael Braun-Pivet, très favorable au texte, appelle au respect de la Constitution.
7: L'Assemblée nationale doit pouvoir se prononcer rapidement, avoir le dernier mot après.
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0: 8h16, le moment de retrouver la chronique du jour. Aujourd'hui mercredi, une chronique de Christophe Battardi, Les Libertariens.
1: En novembre 2023, au lendemain de son élection, le nouveau président argentin, Javier Milei, a déclaré qu'il était le premier président libertarien de l'histoire. Libertarien. Ce mot vous est peut-être familier. Si ce n'est pas le cas, il est nécessaire de s'attarder sur sa signification, car ce mot est utilisé pour désigner l'idéologie portée par de nombreux dirigeants politiques et hommes d'affaires, que ce soit Javier Milei ou Bolsonaro, l'ancien président du Brésil, mais aussi Musk, le propriétaire de X, ou Zuckerberg, le propriétaire de Meta. Que recouvre ce mot de libertarien ? Tous ces hommes que je viens de nommer ont en commun de considérer que la liberté doit régner dans le monde des affaires sans contrainte, sans intervention de l'État. Pour les libertariens, il est nécessaire de ne conserver qu'un État minimal, juste là pour accompagner un marché sans aucune règle, pour laisser place au profit. Une société libérée de tout contrôle administratif, une absence de réglementation censée, pour ces libertariens, déboucher sur la prospérité économique. Le mouvement libertarien est ancien aux États-Unis. Il est même au fondement de cet État. La facilité avec laquelle il est possible dans ce pays de détenir une arme pour se défendre incarne ce mode de pensée. Un pays qui a répandu du reste via son cinéma l'image du cow-boy se faisant justice lui-même, protégé par son seul Colt. Les États-Unis ont su malgré tout, à partir de la fin du 19e, créer une administration, des règles de vie communes, des lois, des impôts. Mais depuis la fin des années 70, la volonté de réduire le rôle de l'État a connu un regain de notoriété avec la vague libérale. Une idéologie libérale incarnée par Ronald Reagan au début des années 80 aux États-Unis et au même moment par Thatcher en Grande-Bretagne. Depuis, ce mode de pensée n'a eu de cesse de se renforcer au point de voir les libéraux d'hier devenir des libertariens, c'est-à-dire des libéraux jusqu'aux boutistes. Et cela ne touche pas que les États-Unis. Il y a même eu en Europe un projet de territoire sans État en 2015, un Liberland, entre la Croatie et la Serbie, sur un minuscule territoire de 7 km². Un projet porté par des adeptes de la crypto-monnaie. Mais ce qui avait pu être considéré comme un projet farfelu semble en passe de devenir une réalité dans le monde, et pas seulement en Argentine. Vous avez déjà entendu des propos libertariens. Écoutez, il y a trop d'impôts, il y a trop de contraintes environnementales, trop de fonctionnaires, trop d'interventions de l'État dans la vie des citoyens. Mais vous n'avez encore rien entendu si vous ne connaissez pas les propos du président argentin devant les patrons à Davos il y a quelques jours. Écoutez encore. Il a parlé de l'agenda sanguinaire et meurtrier de l'avortement, de l'infâme idéologie du genre, du wokisme, qui n'est qu'un plan systématique de l'État parti pour justifier l'intervention de l'État et l'augmentation des dépenses publiques. Face à cela, il n'y aurait pour lui qu'une seule solution, le marché, qui ne connaît selon lui aucune défaillance. Vous avez bien entendu, un marché qui ne connaît aucune défaillance. Il ne faut pas s'y tromper. La fin des contraintes prônées par les libertariens n'est pas synonyme d'un mieux-être pour tous, mais plutôt d'enrichissement, et ce pour celui qui sera le plus habile, qui aura un mental de gagnant. À ce petit jeu, les milliardaires savent de quel côté ils se trouvent pour s'enrichir encore plus. C'est le cas de Bernard Arnault. Celui qui compte parmi les 10 plus grosses fortunes mondiales était présent auprès de Trump le jour de son investiture. Trump et Arnault se sont connus en 1981. Tous les deux faisaient fortune dans l'immobilier à New York. Bernard Arnault avait alors quitté la France après l'arrivée de la gauche au pouvoir, non pas parce qu'il avait peur de l'arrivée des chars russes, avec l'arrivée des communistes au gouvernement, mais parce qu'il craignait que la gauche ne lui demande de payer plus d'impôts. Les hommes les plus riches de la planète étaient présents de l'investiture de Trump, mais ils n'étaient pas seuls. Une partie du gratin de l'extrême droite mondiale était aussi présente. Zemmour était là. Ce que montrent les images de cette investiture, c'est en effet qu'une internationale associant les libertariens et l'extrême droite est déjà en place. Une internationale qui s'est reconnue dans le salut nazi répété à deux reprises par Elon Musk. Une internationale portée par les réseaux sociaux comme X ou Meta. Une internationale qui vend des Tesla ou des sacs Vuitton. Une internationale qui ne se préoccupe pas de l'état des hôpitaux et qui nie le changement climatique. Une internationale qui désigne des boucs émissaires, le migrant, et des ennemis politiques, les gauchos. Face à cette folie qui menace la très grande majorité de la population dans le monde, il est temps de créer une internationale pour s'opposer aux libertariens et à son allié électoral extrême droite. Il y a urgence à créer une internationale soucieuse des uns et des autres, soucieuse du vivant.
0: C'était une chronique de Christophe Battardi, Les Libertariens. 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

0: Bonjour pour ce numéro spécial de Rien à voir, magazine de la rédaction d'Alternante FM, réalisé dans le cadre de la Journée nationale des mémoires de la traite, de l'esclavage et de leur abolition, instituée le 10 mai en 2006. Nous avons sollicité le témoignage de Jean-Marc Ayrault, ancien maire de Nantes, ancien Premier ministre et actuel président de la Fondation pour la mémoire de l'esclavage. En 2012, Jean-Marc Ayrault inaugurait à Nantes le mémorial de l'abolition de l'esclavage.
1: Monsieur Jean-Marc Ayrault, député maire de Nantes et président de Nantes Métropole, va maintenant s'adresser à vous.
2: L'inauguration du mémorial de l'abolition de l'esclavage, oui, c'est bien l'aboutissement d'un combat. D'un combat engagé à Nantes depuis le début des années 80 par tous ceux, associations, historiens, militants, élus, qui ont voulu et qui veulent regarder notre histoire en face pour construire une société plus juste, plus fraternelle et plus solidaire. Mais le mémorial de l'abolition de l'esclavage n'est pas un simple monument. Il marque de manière solennelle et durable le rapport que doit entretenir Nantes à son histoire de premier port négrier de France.
3: En 1985, ici à Nantes, moi j'étais pas encore maire de Nantes, j'étais maire de Saint-Herblain, il y a un projet initié par des associations et des universitaires nantais qui veulent créer un événement autour du 300e anniversaire du Code Noir avec des colloques, avec des conférences, avec des événements culturels et puis avec l'objectif que Nantes regarde son histoire en face et arrête de la mettre sous le boisseau. Et donc ce projet est refusé par la municipalité de l'époque, présidée par Michel Chauty, et donc ce projet ne verra pas le jour, mais il va générer une attente et une volonté qu'enfin Nantes regarde son histoire en face et qu'assume son passé. Et donc moi, comme je suis candidat aux élections municipales de 1989, je prends l'engagement de mener à bien ce projet, cette attente. Et donc ce qui va démarrer concrètement à Nantes, toujours, je le répète, avec l'appui des associations et des universitaires, c'est tout ce travail de mémoire qui commencera par une très très grande exposition au château des Ducs de Bretagne, qu'on appellera les Anneaux de la mémoire, qui sera une révélation pour beaucoup de Nantais qui ne savaient pas, qui ne connaissaient pas cette histoire, et qui découvrent ce qu'était le système esclavagiste, et comment une ville s'est en partie enrichie, pas seulement à cause de ça, mais en partie enrichie par cette politique commerciale odieuse, quoi, de l'exploitation humaine, de faire des êtres humains des esclaves. Donc Nantes va commencer un long travail de mémoire avec l'objectif que ce ne soit pas l'affaire simplement des initiés, mais que ce soit l'affaire de toute la population. Que l'envie de connaître l'histoire, de l'assumer et en même temps de se projeter dans l'avenir en partant des valeurs qui nous rassemblent, bah, ce soit l'affaire de tous. Donc là, nous démarrons notre conversation et notre échange au mémorial de l'abolition de l'esclavage qui a été inauguré en 2012. Donc vous voyez le chemin parcouru, 1989, 2012, donc c'est un long chemin. Et un long travail qui se poursuit. Moi, je suis toujours ému quand je reviens ici au mémorial. Je suis souvent là pour recevoir des délégations, des jeunes, des visiteurs de Nantes qui veulent connaître un peu les clés de ce projet. Et en descendant l'escalier, la première chose que je vois sur les plaques, c'est cette phrase qui est une citation, un extrait de la Déclaration universelle des droits de l'homme de 1948, donc qui fait écho à celle de 1789, bien évidemment. C'est son article 4. Nul ne sera tenu en esclavage ni en servitude. L'esclavage et la traite des esclaves sont interdits sous toutes leurs formes. Donc ça, c'est après la Seconde Guerre mondiale, qui a connu des choses horribles aussi. La Shoah, les camps de concentration, les destructions des minorités, enfin bref, malheureusement, cette histoire n'est pas terminée. Il y a encore tellement de violence à l'échelle mondiale, il y a encore de l'esclavage, que cette déclaration de 1948, elle est toujours aussi forte, elle est toujours aussi actuelle. Et donc, elle nous engage. Et dans ce mémorial, ce qu'on a voulu montrer, c'est pas un musée. Le musée, il est dans le musée d'histoire de Nantes, avec ses salles consacrées à l'histoire de la traite et de l'esclavage et de la colonisation qui suivra. Là, c'est un lieu de mémoire, un lieu de méditation, un lieu où on se recueille, un lieu où on réfléchit. Et donc, il est installé le long du quai de la Fosse, quasiment ancré dans la Loire, rappelant le départ des bateaux et leur arrivée. Et l'artiste qui a été choisi, après un concours international, a voulu inscrire sur ses plaques qui plonge dans la cale, des phrases, cette citation que je viens d'évoquer, puis beaucoup d'autres qui sont souvent des phrases prononcées par des esclaves en révolte. Car il ne faut jamais oublier que les premiers combattants pour la liberté, ceux qui n'ont jamais accepté leur mise en esclavage, ce sont les esclaves eux-mêmes. Donc ce mémorial, il y a à la fois un hommage qu'il aurait rendu, parce que si l'esclavage a été aboli, c'est leur propre combat qui d'abord est à l'origine. On appelle ça le marronnage, par ceux qui fuyaient les plantations et qui se cachaient dans les forêts, et c'était vrai sous tous les continents, où étaient installées des colonies. Et puis il y a eu après des abolitionnistes dans les sociétés occidentales, celle qui a été capable de mettre en œuvre l'esclavage, a généré aussi des hommes et des femmes de liberté qui étaient indignés pour des raisons religieuses ou philosophiques, ou tout simplement humaines, par cette réalité, et qui l'ont combattu dès le début. Et donc il est important que leur nom soit cité, c'est pour ça qu'on voit des textes dans toutes les langues du monde, évidemment elles n'y sont pas toutes parce qu'on en oubliera toujours une, mais c'est important qu'on puisse se dire que ce combat n'est jamais fini et que c'est un combat universel, mais qui part de la révolte. On sait bien, tout le monde connaît Spartacus, la mise en servitude n'est jamais acceptée. Mais par contre les moyens qui sont mis pour empêcher la révolte sont considérables. Donc ici on est dans une ambiance un peu de bateau, de cale, où on imagine les hommes et les femmes et les enfants enchaînés dans ces bateaux, les uns tout près des autres, effrayés par ce qui leur arrive, tentés parfois de se suicider, tentés de se révolter, mais réprimés avec une violence telle que c'est toute l'histoire qu'il faut ici raconter et faire connaître.
0: On est candidat à l'élection municipale. Un engagement, c'est quelque chose qui pèse.
3: Oui, bien sûr.
0: Alors je ne mesure pas à l'époque...
3: Que ce soit une municipale ou une autre élection
0: oui, une autre,
3: politique.
0: Oui, mais là je parle...
3: Bien sûr,
0: je
3: bien
0: parle et je ne mesure pas quelle était la part d'hostilité de la population nantaise qui fait que vos prédécesseurs ne se sont pas engagés.
3: Les prédécesseurs, je vais vous dire, avaient peur peut-être de leur ombre, avec des arguments du genre « il faut tourner la page, c'est du passé, ça va ternir l'image de Nantes, il n'y a pas besoin d'accrocher cette histoire à Nantes aujourd'hui, l'histoire contemporaine ». Donc ça, c'était un argument qui tenait pas trop la route. Et puis, comme si parler de son passé vous affaiblissait, si vous l'assumez, vous vous rendez plus fort. Il ne s'agit pas d'être dans le règlement de compte ou dans la culpabilisation permanente, mais d'être lucide, tout simplement. Puis de voir ce qu'on peut en tirer comme leçon, pour nous et pour les autres, et la manière de se comporter avec les autres. Donc ça peut être un acte d'ouverture. Et puis, il y avait sans doute chez certains élus de l'époque un conservatisme qui les rendait frileux. Ils pensaient que la population allait réagir et que ça serait un sujet de fracture. Mais tout dépend de la manière dont on le fait. Donc nous l'avons fait non pas pour dire ce sont les méchants, descendants, d'armateurs qui sont responsables de tout ce malheur. On a dit on va faire un travail de vérité, on va faire un travail de recherche historique et on va travailler ensemble, les uns et les autres, et partager une histoire dont on n'est pas nous responsables. Les contemporains ne sont pas responsables de ce qui s'est passé plusieurs siècles avant. Nous sommes simplement comptables de ce que l'on peut faire aujourd'hui et de l'avenir. Et donc on n'était pas dans cette politique d'affrontement. Donc la manière dont nous l'avons fait a énormément aidé à apaiser les esprits. Je ne vous dis pas que certains ne soient pas restés hostiles à cette politique mémorielle, mais je crois qu'au contraire, avec le temps qui passe, les Nantais sont fiers d'avoir assumé cette histoire, sont fiers de faire visiter le mémorial, sont fiers de faire visiter le musée d'histoire de Nantes, et sont fiers au fond que Nantes assume pleinement ses valeurs, et qui sont d'abord celles de la liberté, de l'égalité et de la fraternité. Donc on est en cohérence avec nous-mêmes, donc on est plus fort.
0: Au musée du château, il y a une statue qui a été profanée lorsqu'elle a été dévoilée ici.
3: Oui, ici même.
0: En 1998.
3: Il y a eu, avant le mémorial, une initiative qui a été prise. Alors je crois que c'était l'association qui s'appelle aujourd'hui Mémoire d'Outre-mer, avec Octave Sestor, et qui avait proposé à une jeune femme, artiste de l'École des Beaux-Arts, de réaliser une sculpture d'une esclave brisant ses chaînes. Et elle est restée très peu de temps puisqu'elle a été vandalisée. Et au fond, ça a bien sûr provoqué l'indignation. Vous évoquiez les réactions. Alors, il y a des gens qui sont hostiles à ce travail. Dans la vie politique d'aujourd'hui, vous avez même des candidats à l'élection présidentielle qui sont contre ce travail, qui sont contre ça, qui sont contre ce que nous avons fait à Nantes. Il y a des papiers, des textes, des journaux qui sont hostiles. Donc ça veut dire qu'il y a une partie de la population qui y est hostile. Et là, c'est un acte de vandalisme, mais qui, manifestement, était un geste politique. Ça ne nous a pas conduit à nous taire. Au contraire. Je dirais même que de là est née la volonté collective, donc à la fois de la municipalité, des associations nantaises, de poser un acte fort, c'est-à-dire de réaliser un mémorial. Et donc on est allé beaucoup plus loin qu'une sculpture. On aurait pu faire seulement une sculpture avec une plaque. On s'est dit Nantes peut être quelque sorte en avant-garde et donc nous allons réaliser un projet ambitieux. Et je vous dis, vers la fin des années 90, donc on était 98-2000, et le mémorial est inauguré en 2012. Donc pour arriver à se mettre d'accord sur un projet, il y a eu un long travail de concertation. Il y a eu d'abord un travail avec les historiens, un conseil scientifique, mais un travail avec le conseil associatif, la diversité des sensibilités qui sont nombreuses sur ces questions, et puis des élus de la municipalité de Nantes. Donc on a travaillé, Yannick Gain, l'adjoint à la culture, a été très engagé aussi, des élus comme Octave Sestor et Yvon Chotard y ont pris une large part, ils étaient des précurseurs. Et donc petit à petit est née l'idée d'un mémorial qui serait de grande ampleur et qui pourrait être réalisé qu'à travers un concours international. Et c'est un artiste polonais, Vodisco, avec un architecte Bonder qui est d'origine argentine et qui ont travaillé toute leur vie ensemble sur les questions mémorielles, qui ont fait d'autres monuments de mémoire. Par exemple, Vodisco a fait quelque chose sur le 11 septembre à New York. Donc, c'est des gens qui avaient une réflexion très approfondie et qui nous ont présenté un projet, alors qui au fil du temps a évolué, parce que leur projet d'origine était encore plus ambitieux que celui-là.
4: Il y avait l'histoire d'une tour.
3: Oui, c'était beaucoup plus volumineux, il y avait beaucoup trop de choses, le coût en aurait été encore plus lourd. Donc on s'est mis d'accord en dialoguant avec eux, ça c'était important, dialoguant avec les artistes et l'architecte, et ce collectif, à la fois le conseil scientifique, à la fois les associations, à la fois les élus, et on s'est mis d'accord pour mettre en œuvre ce projet. Et puis après, il a fallu le réaliser. Parce que ce n'est pas une mince affaire de travailler sur les quais. Donc il a fallu modifier la structure des quais, puisque les quais d'origine, il a fallu aller les chercher. Vous voyez, ça, c'est le quai d'origine. Hein. Alors qu'au-dessus avait été installée une structure supplémentaire, parce que la Loire s'était creusée, donc il fallait, au fil du temps, modifier les structures portuaires. Et donc il a fallu retrouver les quais d'origine. Et puis ensuite, mettre une dalle de béton pour consolider le tout et pour faire en sorte qu'en surface, ça soit l'espace public. Donc il y a à la fois l'espace public, où le piéton, les vélos peuvent se promener. Donc c'était un des premiers aménagements du quai de Loire en même temps, donc, mais qui fait sens, parce que sur l'espace public, vous avez le nom de tous les navires et l'année où ils sont partis, qui ont quitté Nantes pour aller chercher les cargaisons humaines en Afrique et les transporter dans les colonies françaises, des Antilles en particulier. Et donc, dans le sous-sol en quelque sorte, nous avons cette impression de cale de navire, où on entend les clapotis, le bruit du fleuve, un peu le bruit de la ville, mais assourdi, parce qu'on est là dans un lieu tel que nous l'avons voulu, un lieu de méditation. Vous entendez ces bruits? Ça fait partie du scénario de mise en scène, donc c'est sensible. Et c'est un lieu qui est finalement, malgré les risques de tout ce qui est dans l'espace public, il y a eu quelquefois des dégradations, mais globalement il est quand même préservé. Et c'est ce qui me réconforte, parce qu'on aurait pu imaginer qu'il soit saccagé, comme l'avait été la statue. Donc la force du lieu, son espace méditatif, le sens qu'on lui a donné, fait que c'est un lieu qui est respecté. Je touche du bois, j'espère que ça sera toujours vrai dans la durée, parce que faut pas être naïf, aujourd'hui il y a des retours en arrière, il y a des gens qui s'opposent à ce genre de travail de mémoire, qui sont toujours à nous dire qu'on est dans la repentance, dans la culpabilisation, qui voudraient au fond qu'on tourne les pages. Mais on ne peut pas tourner la page de ce qui concerne des millions et des millions d'hommes. Combien d'esclaves ont été déportés? De 13 millions, peut-être même plus. Les recherches continuent. Et ce qui est assez extraordinaire à Nantes, c'est que le musée d'histoire de la ville, qui est installé dans l'ancien château des Ducs de Bretagne, et donc c'est une décision qu'on avait prise à la municipalité, que faire du château quand il sera réhabilité? Parce qu'il y avait un long chantier d'une quinzaine d'années de remise en état du château, qui est désormais, je fais une petite parenthèse, mais quand on l'a rénové, on s'est fixé un objectif, il faut que ce lieu soit accessible à toutes les personnes à mobilité réduite. Donc il est accessible à 100%. Ça, c'est une fierté que nous avons. Et donc on a décidé qu'on installerait dans ce château, avec ses nombreuses pièces, de salle en salle, un musée consacré essentiellement à l'histoire de Nantes. Et donc en démarrant avec les premiers habitants de Nantes, les Celtes, les Gallo-Romains, l'histoire de la Bretagne, et puis ensuite toute la construction de Nantes, son développement économique, et puis la période qui a duré quand même plusieurs siècles de la traite et de l'esclavage. Et donc il y a des salles entières qui sont consacrées à la période révolutionnaire, qui sont consacrées à la période coloniale, et qui sont consacrées à la période contemporaine. Et donc c'est des salles qui sont régulièrement remise à jour, parce que ce qui est très important, c'est de rappeler que l'équipe du château et du musée de Nantes est une équipe formée de chercheurs, de scientifiques, de conservateurs qui font aussi des travaux de recherche et qui travaillent avec un réseau international qui organise régulièrement des colloques et des expositions comme celle qui a eu lieu il n'y a pas longtemps, l'Abîme, qui faisait écho à celle qui avait eu lieu 30 ans avant, les Anneaux de la mémoire, et qui montrait à quel point la connaissance de cette histoire à Nantes avait progressé en 30 ans. Par exemple, dans l'exposition L'Abîme, donc qui a eu lieu en 2022, on évoque des personnes esclaves qui vivaient à Nantes. Et ça, on l'ignorait. Lorsqu'on a fait la première exposition des Anneaux de la mémoire en 1992, on n'avait pas d'informations précises sur est-ce que les maîtres, les armateurs, les riches négociants avaient des esclaves chez eux à Nantes? Normalement, ce n'était pas autorisé d'avoir des esclaves en France depuis 1318. Mais il y avait des dérogations. Ces gens-là étaient capables de trouver des arrangements et qui faisaient qu'ils les faisaient venir de leur plantation au prétexte, par exemple, qu'ils devaient leur apprendre un métier. Donc là, c'était autorisé. Mais en réalité, c'était des serviteurs esclaves et qui, d'ailleurs, dans les tableaux, on le voit, avaient tous un collier qui était un collier de la servitude. Donc ce qui fait que l'exposition de l'abîme a montré qu'on avait désormais une connaissance assez précise et assez pointue de l'existence de plusieurs centaines, voire milliers de personnes d'origine de l'esclavage, dont certains ont connu la liberté, mais beaucoup sont restés esclaves et sont retournés dans leur pays, et qui habitaient à Nantes, dont certains ont été baptisés. C'est comme ça qu'on a retrouvé leur identité, car il y a les registres paroissiaux. Alors souvent, ils portaient le nom de leur maître. Donc cette histoire, elle s'enrichit de connaissances d'année en année, et donc on n'a jamais terminé ce travail.
0: Là, on est à l'intérieur du monument. D'une certaine manière, est-ce qu'il n'y avait pas aussi une volonté à ce qu'il ne soit pas trop, alors je ne sais pas, visible, ostensible?
3: Ça n'a pas du tout été évoqué.
0: C'est des remarques...
3: Oui, c'est normal, Il y a toujours débat sur un choix. On est dans une démocratie, les opinions doivent s'exprimer. Je ne vous dis pas que ça a fait l'unanimité à 100%. On a trouvé un consensus, mais parce qu'on avait mis en place cette méthode, on en parle beaucoup, vous savez, des consultations citoyennes, mais là on avait associé les élus,
0: des co-constructions.
3: Absolument, des associations et des chercheurs. Et on était arrivé à un consensus. Ça ne veut pas dire qu'il n'y avait pas d'autres options qui auraient pu être prises, par exemple quelque chose de plus figuratif. Le débat c'était autour de ça. Donc les esclaves brisant leurs chaînes, pas forcément qu'une personne, mais plusieurs, etc. Puis finalement, ce qui a séduit dans le projet de Christophe Odisco, c'est qu'il inscrivait son geste architectural dans le fleuve, comme un bateau qui était amarré au quai et qui allait partir chercher les cargaisons humaines et qui viendrait avec des produits pour enrichir le pays d'origine, comme le sucre, par exemple, le cacao, le tabac, etc. Et donc, c'est cette ambiance qui est là, qui nous parle, qui nous touche, qui nous émeut. Et je vous dis ça parce que j'ai eu de nombreux témoignages, hein, les visiteurs. Les visiteurs, vous avez plusieurs types de visiteurs. Vous avez des élèves, des classes, souvent qui sont préparés par leurs professeurs, primaire, collège, lycée. Vous avez des associations. Vous avez des touristes qui viennent en groupe avec une visite guidée, avec Voyage à Nantes. Puis vous avez des visiteurs individuels. Mais c'est rare que les gens ne sortent pas de ce lieu avec une certaine émotion. D'ailleurs, on visite plutôt en silence. Les élèves, bon, au début, font un peu de bruit. Comme ils ont été préparés, ils commencent à lire les textes et puis ils posent quelquefois des questions. Non, je pense que ce choix est un choix audacieux, courageux, d'un coût élevé. Hein. J'ai plus le chiffre précis en tête. Alors, on a cherché les subventions. À l'époque, c'était président Sarkozy qui était... Et j'avais rencontré son ministre de la Culture, Frédéric Mitterrand, qui trouvait le projet magnifique et qui l'avait soutenu. Mais il m'a dit, vous savez, l'ambiance en haut, c'est pas trop de soutenir des projets de cette nature. Alors, je sais pas comment il avait réussi à se débrouiller pour que dans un contrat de plan, on puisse quand même avoir une aide publique. Mais... il faut convaincre. Et notre objectif, ce n'est pas de faire la leçon à la terre entière en disant « Ah Nantes, on est les meilleurs, on était... » Mais on peut quand même être fier d'avoir été des précurseurs. On a été en avance sur Bordeaux, qui aujourd'hui a consacré des salles dans son musée d'Aquitaine, donc il y a eu des progrès de fait. J'étais à La Rochelle il y a quelques jours. La Rochelle a démarré à peu près comme Nantes avec son musée du Nouveau Monde, qui évoque très très bien la période de la traite et de l'esclavage et du rôle qu'a joué La Rochelle, qui a joué un rôle important. Mais il y avait des villes comme par exemple Lorient, qui vont revoir leur musée parce qu'ils avaient pris du retard et n'en parlaient pas. Le Havre, c'est encore plus en retard, mais ils sont en train de bouger un peu. Rouen, Honfleur, Brest qui a fait des choses aussi. Et puis surtout, ce qui est très intéressant, c'est qu'au fond, on est en train de se rendre compte que derrière la traite et l'esclavage et le système colonial, la première colonisation, hein, des plantations, il y avait toute une économie qui bénéficiait de ces retombées. J'ai parlé du sucre, mais le sucre, c'était les raffineries de sucre. C'était tous les produits dérivés. Et puis les échanges de produits, par exemple ce qu'on appelait les indiennes, elles étaient fabriquées dans des ateliers qui n'étaient pas qu'à Nantes, il y en avait à la campagne. Fabrication d'armes, de métallurgie s'est développée à cette période. Et ce qui est intéressant, c'est que vous avez des associations locales d'histoire, il y en a beaucoup d'associations locales d'histoire dans tous les territoires français. Et il y en a beaucoup en province, il y en a beaucoup en Loire-Atlantique, dans des petites communes. Et je suis allé il y a quelques mois faire une conférence sur cette histoire que nous évoquons en ce moment, à Fégréac. Pas très loin de Redon. Il y a une association locale d'histoire et qui avait découvert qu'il y avait eu des esclaves dans une propriété d'un maître, qui avait des propriétés dans les colonies, dans les plantations. Ils avaient fait des recherches à l'état civil, enfin plutôt dans les registres paroissiaux, et qu'ils avaient retrouvé ces personnes. Et ils avaient découvert que ben, y avait des ateliers qui travaillaient aussi pour cette histoire. Donc c'est toute une économie. Et encore une fois, pour ceux qui disent « Ah, la France n'a pas à battre sa coulpe », etc., je leur dis « Mais ce n'est pas qu'une histoire française. C'est une histoire européenne. Toute l'Europe était dans la même logique et la même cohérence. » On ne se posait pas beaucoup de questions, mais il y a quand même eu des gens qui se sont posés des questions. C'est ceux que j'ai appelés les abolitionnistes. Et puis, il y a quelque chose qui est très frappant au moment de la Révolution française. Il y a eu les cahiers de doléances. On a découvert, grâce aux travaux de recherche il y a quelques années, que dans certains villages et certaines communes, dans certains cahiers de doléances, on mentionnait l'esclavage et on réclamait son abolition. Dans des cahiers de doléances, comme par exemple la commune de Champagnet, en Haute-Saône, où il y a un petit musée, en Haute-Saône, c'était pas un port, c'était pas un port négrier, il n'y avait pas de bateau, pas par les rivières. Eh bien, ils avaient dans leur cahier de doléances demandé l'abolition de l'esclavage. Alors, ce qui est important de faire ce travail, c'est de montrer que ça ne s'est pas fait en un jour, l'abolition de l'esclavage. 1789, déclaration des droits de l'homme et du citoyen. Il y a des personnages importants de l'histoire, comme l'abbé Grégoire qui est au Panthéon, Mirabeau à l'époque, qui dit « Mais pourquoi on ne met pas les esclaves bénéficiant de la liberté comme tous les autres êtres humains ici? Vous allez faire une erreur. Sans les Noirs, vous aurez une déclaration des droits de l'homme incomplète », dit Mirabeau. Mais il est minoritaire. À l'époque, il ne vient pas à l'esprit des révolutionnaires de 1789 d'abolir l'esclavage, même s'il est demandé par un certain nombre de courants politiques, mais qui vont continuer leur combat. Il y a la Société des Amis des Noirs qui est très, très engagée. Comme en Angleterre, on a le même phénomène. Et finalement, c'est la révolte de Saint-Domingue en 1791 avec Toussaint Louverture qui dit « J'ai entendu la parole de liberté qui vient de la France. Nous, nous sommes une colonie française. » Mais nous voulons bénéficier des mêmes droits que tous les Français, la liberté, l'égalité, la fraternité, nous voulons l'abolition de l'esclavage. Et ils se révoltent. Et Santonax, qui représente l'envoyé de 1791, dirait l'envoyé de la France, finalement dit « Bon, on vous accorde la liberté ». Et ça fait école, puisque ensuite, bah, le mouvement s'engage, et en 1794, la République trouve sa cohérence avec elle-même, la Révolution française trouve sa cohérence avec elle-même, puisqu'elle abolit l'esclavage pour la première fois. Mais la suite, vous la connaissez, il y a 1802, il y a Napoléon qui rétablit l'esclavage.

0: puis on bascule sur Haïti, c'est à quel prix ?
1: Haïti, c'est une histoire. Vous savez, la fondation que je préside, la Fondation pour la mémoire de l'esclavage, une petite parenthèse, j'ai pas demandé, moi, à présider cette fondation.
0: Mais c'est à l'origine.
1: C'est-à-dire que François Hollande a commandé un rapport à Lionel Zinsou, qui a préconisé dans son rapport sur la politique mémorielle concernant l'esclavage, de créer une fondation pour la mémoire de l'esclavage. Et donc, moi j'étais à ce moment-là ministre des Affaires étrangères, quand ce rapport était rendu public et remis au président de la République, Lionel Zinsou a proposé que pour créer cette fondation, que François Hollande avait retenu dans son principe, qu'on mette en place un groupement d'intérêt public de préfiguration, pour être sûr que ça se fasse vraiment, parce que des fois il y a des intentions, et ça ne voit jamais le jour, ou c'est reporté, on sait ce que deviennent les rapports. Et à ce moment-là, comme j'allais quitter le ministère des Affaires étrangères, après les élections présidentielles, juste avant, le Premier ministre Bernard Cazeneuve et le président de la République François Hollande m'ont demandé si j'accepterais, après mon départ du Quai d'Orsay, de présider cette mission de préfiguration, en raison de l'expérience nantaise. C'est pour ça que j'ai été sollicité. Alors il y avait Christiane Taubira qui aurait très bien pu le faire, mais qui n'avait pas l'intention de faire ça, qui avait d'autres engagements, et qui disait, mais Jean-Marc Ayrault, il est bien placé pour le faire, donc j'espère qu'il acceptera. J'ai accepté. Donc nous avons mis en place cette fondation, créée en novembre 2019, et qui continue son travail, et qui commence à trouver sa place dans l'espace public mémoriel français.
0: On va y revenir, parce qu'on était parti sur Haïti.
1: Mais j'y viens, parce que la Fondation pour la mémoire de l'esclavage a publié un rapport sur l'enseignement de cette histoire de la traite de l'esclavage dans les programmes scolaires, sur 20 ans, depuis la loi Taubira de 2001, qui était une avancée considérable, hein, puisque la France est le premier pays à reconnaître que la traite et l'esclavage sont des crimes contre l'humanité. Et on constate qu'il y a des lacunes dans les programmes scolaires, même s'il y a eu des progrès de fait. Parce que la loi Taubira dit obligation d'enseigner cette histoire dans les programmes scolaires. École, primaire, collège. Et on s'aperçoit que l'histoire d'Haïti, de Toussaint Louverture, n'est racontée que dans le programme des élèves des Outre-mer et qu'il est expliqué également que dans les programmes destinés aux élèves des lycées professionnels, mais pas dans l'enseignement général. Donc c'est une faute. Donc j'ai dit à Pape Ndiaye récemment, à l'occasion d'une cérémonie d'hommage à Toussaint Louverture, au moment du 220e anniversaire de sa mort au Panthéon, j'ai dit, il faut, monsieur le ministre, que vous fassiez quelque chose. Il va le faire, il va corriger. Mais vous voyez le retard qui est fait. Donc il y a une méconnaissance de cette histoire. Et pourtant, cette histoire, Toussaint Louverture, je vous l'ai dit, c'est la révolte des esclaves qui veulent leur liberté en cohérence avec les idéaux de 1789, qu'ils l'obtiennent et qui finissent par obtenir leur indépendance. En 1804, c'est la République d'Haïti qui est créée.
0: Mais quand je disais à quel prix, il a fallu rembourser.
1: Bien sûr, non, mais attendez. Quand Charles X, au moment de la Restauration, prend le pouvoir, il est poussé par le lobby colonial qui veut rétablir l'esclavage à Haïti. Et donc il convoque les dirigeants haïtiens en disant « Ben, nous, on veut récupérer nos anciennes colonies. »« Ah ben, évidemment non, on est une nation libre, première république noire, il n'en est pas question. »« Bon, vous voulez pas ? Eh bien, vous allez payer une dette. » 1825. Donc j'espère qu'en 2025, la France organisera un événement autour de cet anniversaire, de cet 200e anniversaire de la dette que la France a imposée à cette République indépendante et qui vous laisse travailler pour son développement et sa liberté. Et je suis sûr que le poids de cette dette, qui a été remboursée jusque dans les années 50, au XXe siècle, a joué dans l'appauvrissement et la difficulté d'Haïti à surmonter ses difficultés. Et on voit dans quel état se trouve malheureusement ce pays aujourd'hui. Donc il faut que la France fasse un geste, quelque chose. Il faut que le message soit entendu. Mais que ce ne soit pas que forcément qu'une affaire française. Vous savez, les États-Unis ont joué un rôle très néfaste aussi à l'égard d'Haïti, et plus tard, le Canada aussi. Donc il faut que tout le monde se mette autour de la table et se dire mais comment on peut aider Haïti à s'en sortir. La plupart des gens ne savent pas que la France a fait payer une dette à Haïti pour payer son indépendance. Si on ne l'enseigne pas dans les programmes, je ne jette pas la pierre aux gens qui ne le savent pas, puisqu'on ne l'aura pas enseigné. Aujourd'hui, on enseigne beaucoup de choses dans les programmes scolaires sur l'histoire de l'esclavage, ça c'est très très bien, il y a énormément de progrès de fait, mais il faut combler cette lacune.

0: Au niveau de la fondation, donc, vous avez expliqué comment elle a été créée. Il y a trois piliers ou trois axes. Alors, j'en ai que deux en tête, mais vous avez
1: compris. Éducation.
0: Il y a éducation, il y a culture et citoyenneté.
1: Nous, on organise, en lien avec le ministère de l'Éducation nationale, des stages de formation dans toutes les académies de France, que ce soit dans l'Hexagone ou les Outre-mer, pour la formation des enseignants qui se destinent à enseigner cette histoire dans leur classe d'école, de collège ou lycée. Et je peux vous dire que ces stages, ils sont remplis à 100%. C'est un succès incroyable. Parce qu'il ne suffit pas d'avoir un programme écrit dans un livre scolaire. Enseigner, ce n'est pas si simple. Il faut une pédagogie de l'histoire, il faut des clés, etc. Et donc, ça marche très très bien. On soutient également un concours qu'on appelle le concours de la flamme de l'égalité et qui mobilise de plus en plus de classes chaque année, bon, les trois niveaux, école, collège, lycée. Et on va remettre le 10 mai le prix à chaque catégorie. C'est un peu comme le concours de la résistance et de la déportation, hein, c'est le même modèle. On soutient des initiatives de visite scolaire, etc. Et puis on a aussi sur le plan culturel un soutien aux artistes qui évoquent cette histoire mais qui sont aussi évocateurs de l'héritage que cette histoire a produit. Si je prends simplement la musique, par exemple, les musiques actuelles sont quasiment toutes héritières de ce métissage qui date de plusieurs siècles, dont une partie vient de cette histoire de l'esclavage. Et puis la citoyenneté, la citoyenneté, c'est justement la responsabilité, c'est les valeurs. Et donc là, on soutient des projets de municipalités, on soutient des projets d'associations, qui sont de plus en plus nombreux, aussi bien dans l'Hexagone qu'Outre-mer.
2: Merci à Jean-Marc Hérault, président de la Fondation pour la mémoire de l'esclavage, pour sa libre participation à ce programme. Vous l'avez compris, cette interview a été enregistrée en visitant le mémorial de l'abolition de l'esclavage de Nantes. L'illustration musicale a été composée à partir d'une chanson, Le Bois d'Ébène, interprétée par Les Gargouilles.

0: Bonjour, que s'est-il passé un 13 mai dans l'histoire ? Le 13 mai 1958 en France, dans le contexte de la guerre d'Algérie, un putsch, une tentative de coup d'État, provoque le retour au pouvoir du général de Gaulle, une étape décisive qui sera à l'origine de la fin de la 4ème République et la naissance de la 5ème. Le 13 mai 1981, sur la place Saint-Pierre à Rome, le pape Jean-Paul II est victime d'une tentative d'assassinat. Il va survivre, mais l'épisode marquera les esprits à travers le monde entier. En 1968, le 13 mai, c'est le début de la grande manifestation et de la grève générale. En France, c'est l'un des moments forts de mai 68. 13 mai, fête nationale de l'abolition de l'esclavage au Brésil. Fête de l'indépendance en Équateur. Et puis la journée mondiale officieuse du houmous, célébrée par les amateurs de gastronomie. 13 mai 1930, Jean Mermoz réussit la première traversée commerciale de l'Atlantique Sud. Depuis, bien des avions l'ont traversé cet Atlantique. Le proverbe, la parole est comme l'eau, une fois versée, on ne peut pas la récupérer. Dire, c'est déjà agir, donc ce qui est prononcé ne peut pas être effacé. Allez, bonne journée sur Alternante. À demain.
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0: RFI 9h à Paris, 7h en temps universel.
1: Julien Coquel-Rohen.
0: Et Paul Lonsin-Spinelli pour le journal. À la une, Paul, le président chinois s'apprête à accueillir son grand rival.
2: Donald Trump, qui considère pourtant Xi Jinping comme son bon ami, le président américain doit atterrir d'ici environ 3 heures à Pékin et les deux dirigeants vont se rencontrer demain et vendredi. Entre l'Iran, Taïwan, la discorde commerciale et les terres rares, les sujets à traiter sont nombreux. On fait le point avec notre correspondante à Pékin dans une minute. Le cessez-le-feu au Liban, une nouvelle fois violé, une frappe israélienne a touché le sud de Beyrouth ce matin. Dans le nord de l'État hébreu, les habitants craignent aussi les drones du Hezbollah. Reportage à suivre. Des sanctions contre l'armée rwandaise, la FCM-23 et Joseph Kabila, c'est le contenu d'une proposition de loi étudiée en ce moment par le Congrès des États-Unis. Et puis comme pendant la pandémie de Covid, les infox concernant l'antivirus pullulent sur les réseaux sociaux.
0: La dernière fois qu'il a posé le pied en Chine comme président, c'était en 2017.
2: Et Donald Trump est en route de nouveau pour Pékin, où il doit rencontrer son homologue Xi Jinping demain et vendredi. Les deux géants américains et chinois ont vu leurs relations se dégrader depuis l'arrivée de Donald Trump au pouvoir avec sa guerre commerciale. Mais depuis, l'agenda a encore été alourdi par le sujet de Taïwan, les terres rares, l'intelligence artificielle et désormais la guerre avec l'Iran. Bonjour Cléa Broderst.
3: Bonjour Paul, bonjour à tous.
2: Une correspondante permanente d'RFI à Pékin. Pour beaucoup d'observateurs, Cléa, la Chine se présente en position de force avant ce rendez-vous. Pour quelle raison exactement ?
3: Eh bien, parce que Pékin a tenu face à l'escalade commerciale américaine, conserve un levier majeur sur les minerais critiques et sait que Washington a aujourd'hui besoin de lui sur plusieurs dossiers. Alors Donald Trump n'arrive pas seulement avec des exigences commerciales, il arrive aussi avec des besoins, obtenir davantage d'achats chinois de produits agricoles ou d'avions américains, préserver une trêve commerciale qui est fragile et surtout pousser Pékin à utiliser son influence sur l'Iran. Et c'est vrai que de son côté, eh bien la Chine dispose de plusieurs leviers, hein, les terres rares, essentielles à l'industrie et à la défense, son rôle central dans les chaînes d'approvisionnement mondiales, mais aussi, effectivement, ses liens avec Téhéran.
2: Est-ce que, Cléa, le commerce reste quand même le sujet central ?
3: Alors oui, mais il ne faut pas s'attendre non plus à une vraie résolution. Le scénario le plus probable, c'est une prolongation de la trêve commerciale ou bien des annonces qui seront ciblées, hein, achat de soja, de Boeing, mécanisme de dialogue économique. Mais c'est vrai que les désaccords de fond restent entiers, hein, sur les droits de douane, les restrictions technologiques les plus avancées et surtout le contrôle chinois des terres rares.
2: Autre question, pourquoi Taïwan fait également partie des enjeux sensibles qui seront sûrement abordés durant cette rencontre ?
3: Eh bien parce que Pékin veut tester jusqu'où Donald Trump est prêt à aller. La Chine réclame depuis très longtemps que Washington réduise ses ventes d'armes à Taïwan et adopte un langage, on va dire, plus favorable à Pékin. Le ministre chinois, d'ailleurs, des Affaires étrangères, Wang Yi, a récemment qualifié Taïwan de plus grand risque dans la relation sino-américaine. Trump a lui-même affirmé qu'il discuterait des ventes d'armes à Taïwan avec Xi Jinping, ce qui inquiète fortement Taipei.
2: Et il y a aussi donc le cas de l'Iran qui risque de peser durant ce rendez-vous.
3: Oui, et la guerre avec l'Iran place Trump dans une position, on va dire, inhabituelle. Il a besoin de la Chine. Pékin est le principal acheteur de pétrole iranien et peut potentiellement peser sur Téhéran. Mais c'est vrai que la Chine, eh bien, n'a pas forcément intérêt à aider gratuitement Washington à sortir d'une crise qu'elle considère largement provoquée par les États-Unis. Donc ce dossier pourrait devenir une monnaie d'échange implicite dans les discussions.
2: Bon, et alors concrètement, que peut-on attendre de ce sommet ?
3: Alors probablement pas de grande percée, Paul, plutôt une volonté affichée de stabiliser la relation, quelques annonces commerciales, peut-être même une poursuite du dialogue sur l'intelligence artificielle et un effort pour éviter une nouvelle escalade. Mais derrière cette façade, le rapport de force, eh bien, il évolue. Washington cherche des résultats rapides, tandis que Pékin veut gagner du temps, consolider ses positions industrielles et faire reconnaître ses lignes rouges, notamment sur Taïwan.
2: Merci beaucoup Cléa Broderst, correspondante permanente d'RFI à Pékin. Au moment de quitter la Maison Blanche justement pour décoller vers la Chine, Donald Trump a déclaré que la seule chose qui comptait vis-à-vis de l'Iran, c'était de l'empêcher d'obtenir l'arme nucléaire. Le président américain avait rejeté la dernière réponse iranienne aux propositions des États-Unis en vue d'un potentiel accord. Mais hier, le principal négociateur de Téhéran a écarté tout compromis. Il n'y a pas d'autre choix que d'accepter les droits du peuple iranien, c'est ce qu'a écrit sur le réseau X Mohamed Bakar Kalibaf.
0: Téhéran qui réclame notamment la fin immédiate des hostilités au Liban.
2: Et ce matin, une frappe israélienne a pourtant visé une voiture sur une autoroute très fréquentée située au sud de Beyrouth. C'est une information de l'Agence nationale d'information libanaise. 13 personnes avaient déjà été tuées hier dans le secteur du sud Liban, selon le ministère libanais de la Santé, et ce donc toujours en dépit du cessez-le-feu théoriquement en place depuis un mois. Du côté israélien de la frontière, beaucoup d'habitants hésitent aussi à fuir leur habitation pour échapper à la menace du Hezbollah et de ses drones. C'est un reportage de Frédéric Misselin.
4: Une colline balayée par le vent, un grillage, la frontière, en contrebas le sud du Liban, occupé par l'armée israélienne. Ori habite là, presque sur la ligne de démarcation. À 37 ans, ce père de famille refuse de quitter son village de 160 habitants.
5: Pourquoi c'est dangereux ? Eh bien, le Hezbollah est juste en face de nous. Il est censé être à grande distance, mais comme vous le voyez, l'atmosphère ici est assez tendue. Quand tu marches le long de la clôture, des drones explosifs peuvent soudainement apparaître. Et ces drones-là peuvent être pilotés d'assez loin, 60 voire 120 kilomètres. Et ça peut nous surprendre à n'importe quel moment. C'est une question de secondes avant que quelque chose arrive ici.
4: Des tirs d'interception, d'artillerie, les civils n'ont pas été évacués de la zone et le colonel Rafi...
5: ...soudainement apparaître. Et ces drones-là peuvent être pilotés d'assez loin, 60 voire 120 kilomètres. Et ça peut nous surprendre à n'importe quel moment. C'est une question de secondes avant que quelque chose arrive ici.

0: contrer ces drones explosifs à fibre optique. Un soldat est mort en début de semaine, touché par un de ses engins. Frédéric Misselin, Misgav Am à la frontière avec le Liban, RFI.
1: Et alors que le Liban et Israël se préparent à un nouveau cycle de négociations à Washington, demain, le chef du Hezbollah, Naïm Qassem, a assuré hier que son mouvement ne se rendrait pas et qu'il était hors de question de parler de son désarmement.
2: Largement consacré au business, le sommet Africa Forward a aussi servi de tribune politique.
1: Pour William Ruto, notamment le président kényan, qui a estimé qu'il était indéfendable qu'un continent d'1,6 milliard d'habitants et de 54 États reste exclu d'une représentation permanente. Au Conseil de sécurité de l'ONU. Son homologue français l'a invité au prochain sommet du G7 en France dans un mois.
2: Emmanuel Macron qui s'oppose à des sanctions européennes contre le Rwanda.
1: Qui soutient l'AFC M23 pour le chef de l'État français. Il faut plutôt engager un dialogue respectueux entre les présidents Félix Tshisekedi et Paul Kagame. Stratégie qui semble donc s'opposer à une proposition déposée à la Chambre des représentants des États-Unis ce mois-ci. Patient Ligaudy, ce texte, il prévoit des sanctions contre l'armée rwandaise, contre les dirigeants de l'AFC M23 et contre Joseph Kabila.
3: La proposition de loi s'appelle Stable DRC Act. Son auteur est le démocrate Johnny Olszewski, membre de la sous-commission Afrique de la Commission des Affaires étrangères de la Chambre des représentants. L'objectif du texte est de donner à l'administration américaine une base légale plus large pour sanctionner toute personne ou entité étrangère qui viole ou sape délibérément les accords de Washington. Les sanctions prévues sont les gels des avoirs, l'interdiction d'entrer sur le territoire américain et la révocation des visas en cours. La proposition fixe également la politique américaine sur trois points. Reconnaître la souveraineté et l'intégrité territoriale de la RDC et du Rwanda. Considérer le conflit dans l'est de la RDC comme une menace pour les intérêts stratégiques américains en Afrique centrale. Et utiliser les sanctions comme outil de soutien aux accords de Washington. Olszewski n'en est pas à son premier geste sur ce dossier. En mai 2025, avec 4 autres élus, il avait écrit à Massad Boulos, conseiller spécial du président américain pour l'Afrique, pour demander des clarifications sur la position de l'administration Trump dans l'est de la RDC. Washington a par ailleurs déjà utilisé l'outil de sanctions dans ces conflits. La proposition a été transmise à la Commission des Affaires étrangères et à la Commission judiciaire de la Chambre. Elle n'a pas encore été adoptée.
1: Un patient Ligaudy. Aux États-Unis, toujours, c'était hier l'un des temps forts du procès opposant Elon Musk à Sam Altman. Ce dernier était en effet auditionné près de San Francisco. Le patron d'OpenAI s'est défendu des accusations de son ancien collaborateur Musk, lui reprochant d'avoir transformé un laboratoire de recherche à but non lucratif en géant de l'intelligence artificielle centré sur le profit. Loïc Piala, les avocats du dirigeant du réseau social X, avaient un message à faire passer aux juges et aux jurés. Sam Altman est tout simplement un menteur.
4: Se marier à l'étranger pour faire...
1: On retrouvera le sujet de Loïc Piala juste après. En attendant, sachez que l'ancien bras droit du président ukrainien Volodymyr Zelensky était entendu par la justice. Hier, Andrei Yermak a rejeté les accusations de corruption qui pèsent contre lui. Il est soupçonné d'avoir blanchi près de 9 millions d'euros par le biais d'un projet immobilier de luxe près de Kiev. Cet avocat de 54 ans a démissionné en novembre dernier de son poste de conseiller à la présidence. On va revenir à ce procès entre Elon Musk et Sam Altman, le patron d'OpenAI, je le disais, qui était entendu hier. Les avocats d'Elon Musk l'ont traité carrément de menteur, Loïc Piala, hier.
5: Êtes-vous totalement digne de confiance, demande l'avocat d'Elon Musk à Sam Altman. Oui, je crois, répond le patron d'OpenAI. Êtes-vous une personne qui dit aux gens ce qu'ils veulent entendre, que ces choses soient vraies ou pas, insiste l'avocat. La stratégie est évidente, elle sera peut-être payante. Le mois dernier, le magazine The New Yorker a publié un article sur Altman intitulé « Peut-on lui faire confiance ?» Il y est décrit comme un sociopathe affranchi de la vérité. Et en 2023, le conseil d'administration d'OpenAI l'a mis à la porte jugeant qu'il manquait de franchise. Le conseil l'a rapidement réintégré. Altman a profité de son temps à la barre pour mettre en cause Musk. « Je ne pense pas qu'il comprenne comment diriger un bon laboratoire de recherche », a-t-il critiqué en pointant son management agressif. Altman a aussi suggéré que l'homme le plus riche du monde voulait le contrôle total d'OpenAI et il envisageait de transmettre ce contrôle à ses enfants en cas de décès. « Je n'étais pas à l'aise avec cela », a souligné son rival. Loïc Piala, Los Angeles RFI.
1: La Cour de justice de l'Union européenne pressait la Pologne depuis plusieurs mois pour que le pays reconnaisse les mariages de couples de même sexe se contracter à l'étranger. Désormais, le gouvernement de Donald Tusk et la ville de Varsovie se disent prêts à procéder aux premières transcriptions d'actes matrimoniaux, Adrien Sarlat.
4: Se marier à l'étranger pour faire reconnaître leurs droits en Pologne. C'est la

0: Solution qu'offre le gouvernement de Donald Tusk aux couples homosexuels, alors que l'union des personnes de même sexe reste interdite dans le pays.
1: C'est une question d'état de droit, mais aussi et surtout de dignité et de droits humains. En Pologne, les avis divergent concernant les couples homosexuels, mais s'il y a un point sur lequel nous ne pouvons pas diverger, c'est la question de la dignité humaine et du droit au bonheur, un traitement égal par l'État.
0: La mairie de Varsovie assure que le département d'état civil est en mesure de procéder aux transcriptions dès les prochains jours, comme l'exigeait la Cour de justice de l'Union européenne dans son verdict de novembre. Une avancée historique, alors que le gouvernement précédent avait placé la stigmatisation des homosexuels au cœur de sa rhétorique.
1: J'aimerais présenter mes excuses à tous ceux qui, pendant de longues années, se sont sentis rejetés, humiliés. Pendant ces années, l'État n'a pas été à la hauteur.
0: Mais le couple d'hommes censé bénéficier de la première transcription menace déjà de porter plainte en raison de la nature humiliante des documents proposés. Les données du deuxième époux devront être inscrites dans la partie annotation du formulaire en l'absence de cases adaptées pour un deuxième homme sur l'acte d'état civil. Selon le classement Rainbow Map sorti hier, la Pologne reste le troisième pays le plus homophobe de l'Union européenne après la Roumanie et la Bulgarie. Adrien Sarlat, Varsovie, RFI.
2: Et puis Paul, le gouvernement français pousse ses partenaires européens à mieux se coordonner pour éradiquer le hantavirus.
3: Le Premier ministre Sébastien Lecornu a assuré hier que la ministre de la Santé avait déjà échangé avec plusieurs pays européens en ce sens. Pour le moment, la maladie qui s'est déclarée à bord d'un navire de croisière dans l'Atlantique a tué 3 personnes. Les autres passagers ont été rapatriés. Et depuis, les théories du complot pullulent sur Internet. On n'en est pas au niveau d'infox atteint pendant l'épidémie de Covid, mais les mécanismes sont très similaires, Olivier Four.
4: Premier visé, les laboratoires qui, selon plusieurs comptes, auraient anticipé l'arrivée de l'antivirus afin de se faire beaucoup d'argent. Vérification faite, Moderna travaille bien sur le sujet, tout comme sur une dizaine d'autres vaccins à ARN messager, mais la mise au point du sérum contre l'antivirus n'est pas terminée. Plusieurs comptes reprennent par ailleurs une capture d'écran, laissant penser que Pfizer a dévoilé le 2 mai dernier son propre vaccin. En réalité, la capture d'écran d'un journal économique espagnol, dont l'article à la rubrique santé a été modifié, l'auteur a remplacé vaccin contre la grippe par vaccin contre l'antivirus. Théorie du complot toujours, autour de la disparition supposée d'échantillons de virus dans un laboratoire australien. En ligne sur Facebook, sur plusieurs comptes en arabe, la déclaration d'un officiel australien explique expliquant le problème. Une vidéo sortie de son contexte, après vérification, elle remonte à 2024. Cette fuite n'est donc pas à l'origine de la situation actuelle. Autre image sortie de son contexte, celle d'un chauffeur de bus censé transporter des passagers ayant séjourné sur le MV Ondius. Le conducteur ne porte aucune protection. La preuve, selon des comptes conspirationnistes, que le virus n'existe pas. Une recherche par image inversée nous permet de retrouver l'image d'origine. Aucun lien avec l'antivirus. La photo a été prise pendant le Covid en janvier 2020 en Angleterre.
3: Olivier Four. Et puis en football, un 14e titre de champion de France tend les bras aux joueurs du PSG. Les leaders de la Ligue 1 se déplacent sur le terrain de Lens, deuxième ce soir à 19h TU pour un match en retard de la 29e journée. Paris a 6 points d'avance en tête du classement et est déjà quasiment mathématiquement champion.
2: Merci Paul Lonsin-Spinelli. 7h15 en tout.
5: Bonjour, je suis Cani. Il est 9h15. Après le journal d'info de Radio France Internationale, nous sommes de nouveau dans les studios d'Alternante FM à Saint-Herblain. 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Je suis avec Bruno et Rachel pour vous présenter notre journée spéciale consacrée à la mémoire de l'esclavage, de la traite et de leur abolition. Toute la journée, de maintenant à midi et de 14h à 19h, nous vous diffuserons de nombreux documents podcasts produits et réalisés avec nos partenaires. Tous les ans maintenant en France, le 10 mai est une date commémorative de l'esclavage. Cette date commémorative a été choisie en référence au jour de vote définitif par le Sénat de la loi Taubira, décrétant l'esclavage en crime contre l'humanité. C'était le 10 mai 2001. D'autres pays maintenant, suivant notamment les suggestions de l'organisation internationale, l'UNESCO, ont choisi le 23 août. Ils ont choisi le 23 août en hommage à la première victoire d'esclaves sur leurs oppresseurs qui a conduit à l'indépendance de Haïti contre la France. Bruno, Quel est maintenant le programme de la journée sur Alternante ?
6: Toute la journée jusqu'à 19h, nous allons continuer nos programmes spécifiques sur l'esclavage. Nous allons vous faire entendre différents documents sonores sur l'esclave, la traite, le commerce triangulaire grâce à des documents qui nous ont été fournis par RFI et par le Musée des Arts de Nantes. Nous diffuserons notamment des podcasts qui sont en ligne sur le site du musée et qui sont intitulés « Les mémoires vives ». Après une chanson de la chanteuse malienne Fatoumata Diawara intitulée « Esclavage », on entendra un des documents sonores de l'excellente série d'émissions présentée par Cédouze Embras. Il nous parlera des mécanismes qui ont permis à la traite de fonctionner. Comment les esclaves étaient réquisitionnés, arrêtés, stockés comme du bétail, transportés de l'autre côté de l'Atlantique. Ensuite, il nous montrera comment ils étaient achetés sur place aux Antilles, sur les continents nord et sud-américains.
7: Fatoumata Diawara, esclavage.

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0: La traite négrière.
1: Par définition, une traite, c'est l'action de transporter. Et ce n'est pas que cela. Une traite, ça peut être aussi l'action de retirer quelque chose d'une transaction. D'où l'expression « traiter une affaire ». En l'occurrence, la traite négrière n'est pas autre chose. Des Noirs d'Afrique sont transportés de force et vendus loin, très loin de leur terre. Et puis on discute du prix, car ces hommes, femmes et enfants, sont considérés d'abord comme de la marchandise. C'est-à-dire comme une chaise, un poste radio ou une gourmette qu'on peut vendre, échanger ou mettre en gage.
2: Je veux une quinzaine d'hommes, en bonne santé évidemment, pour travailler dans les plantations. Laissez-moi voir les dents. Tiens, celui-là par exemple. Approche. Oui, oui. Ouvre ta bouche. Allez, la bouche, la bouche. Oui, oui, oui, celui-là, je le prends.
1: C'est une affaire qui marche à fond la caisse, comme on dit, entre le 15e siècle et le milieu du 19e. À cause, notamment, de la traite transatlantique inaugurée par les Portugais en 1441. Mais bien avant les Portugais et plus tard les Anglais, Français et Espagnols, les Arabes avaient un juteux trafic qui s'approvisionnait aussi bien en Afrique au sud du Sahara que du côté du Maghreb.

0: Généralement, on situe les débuts de la traite arabe, dite aussi transsaharienne ou musulmane, aux environs du 8e siècle. À propos de la connotation musulmane de cette traite, Jean-Pierre Tupois, journaliste au quotidien français Le Monde, fait remarquer qu'on chercherait en vain un texte dans le Coran pour justifier une telle pratique. Le livre saint ne fait aucune mention de race ou de couleur. Fin de citation. Et puis, citant Olivier Pétré-Grenouillot, historien, spécialiste des traites négrières, mon confrère du Monde souligne qu'il serait plus exact de parler de traite orientale que de traite musulmane et conclut que, étrangère à ce trafic, la religion musulmane n'a jamais été invoquée pour justifier ou condamner la traite. On note toutefois que des penseurs musulmans ont posé la question de la moralité des achats d'esclaves. Jean-Pierre Tucois relève qu'ils l'ont fait rarement et sans vraiment trancher. Selon lui, l'un des rares textes qui prend position est celui d'un juriste, Ahmed Baba, qui assimile la traite des esclaves à une calamité. Mais le journaliste du Monde relativise aussitôt la portée de cette prise de position en la liant presque aux origines d'Ahmed Baba. Celui-ci, précise-t-il, est un ancien noir rasié par les Marocains. Soit, mais cela établit-il forcément une relation de cause à effet. Les Arabes cherchaient surtout les hommes adultes et les femmes, les uns pour leur force de travail, les autres pour les travaux domestiques et, ce qui ne gâte rien, pour leur beauté, car elles servaient à l'occasion à satisfaire la libido des maîtres. Ces hommes et femmes étaient soit capturés, soit achetés dans les pays du lac Tchad et de la boucle du Niger, du côté du Nigeria et du Cameroun. L'approvisionnement se faisait aussi en Afrique orientale et dans la région des Grands Lacs. La récolte était ensuite déversée sur les marchés aux esclaves de l'Arabie, du Golfe Persique, de l'Empire ottoman et de l'Inde, via les routes commerciales du Sahara, qui liait le Sahel soudanais à l'Afrique du Nord. Le voyage se faisait à pied ou par bateau. À pied, les esclaves étaient rangés en file et parfois enchaînés les uns aux autres. Les distances étaient longues, bien entendu, la traversée du désert terriblement éprouvante. À chaque jour, suffit sa peine, certains y mouraient d'épuisement. Ceux qui tentaient de s'enfuir étaient abattus, idem pour les plus faibles. Ben, il fallait s'en débarrasser au plus tôt pour éviter tout retard du convoi. Les marchands arabes, dit-on, étaient d'une grande cruauté et avaient plus d'égards pour leurs chameaux que pour les nègres. Par bateau, les esclaves étaient entassés sur des navires qui longeaient la côte orientale. La traite arabe a duré 10 siècles et mis en servitude plusieurs millions de personnes. Mais elle ne suscite pas la même émotion que la traite transatlantique. Elle la précède pourtant et comporte sa part de tragédie et d'horreur.
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0: La traite transatlantique a duré près de 5 siècles, du milieu du 15e au 19e. Beaucoup moins longtemps donc que la transsaharienne qui, je le rappelle, s'étend sur un peu plus de 1000 ans, c'est-à-dire de la fin du 7e à la fin du 18e. Mais l'ampleur, les mécanismes et les conséquences de la traite transatlantique en font la plus grande déportation de l'histoire humaine. Oloda Ekiano avait 11 ans lorsqu'il fut capturé et déporté en Amérique. Plus tard, affranchi par ses maîtres, il émigra en Angleterre et y publia ses mémoires en 1787. En voici un extrait lu par le comédien béninois Camber Kenon.
2: Le 30 décembre, alors que le vent baissait et tournait vers l'est, les marins donnèrent le signal du départ. Tous les bateaux levèrent l'ancre et avant qu'aucun de mes amis n'ait pu me délivrer, notre bateau voguait à mon grand désespoir. Quel torrent de chagrin agita mon âme quand le convoi mit les voiles et que je me retrouvais prisonnier à bord sans plus d'espoir. Je fixais le rivage de mes yeux remplis de larmes, en proie à une douleur immense. Ne sachant que faire et désespérant, de m'en sortir. Tandis que mon esprit s'agitait, la flotte avançait, et en l'espace d'une journée, je perdis toute trace de la terre. Dans ma douleur, je souhaitais n'être jamais né. Je maudissais la mer qui nous portait, le vent qui poussait ma prison, et même le bateau qui nous transportait. J'appelais la mort pour qu'elle me délivre de mes tourments.
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0: La traite transatlantique tire sa justification d'une construction intellectuelle du racisme qui soutient, par exemple, ceci.
3: Les nègres, leurs yeux ronds, leur nez épaté, leurs lèvres toujours grosses, leurs oreilles différemment figurées, la laine de leur tête, la mesure même de leur intelligence, mettent entre eux et les autres espèces d'hommes des différences prodigieuses. Et ce qui démontre qu'ils ne doivent point cette différence à leur climat, c'est que des nègres et des négresses, transportés sous les pays plus froids, y produisent toujours des animaux de leur espèce.
4: Celui qui tient ces propos est un philosophe français du siècle des Lumières et des âmes sensibles. Jean-Jacques Rousseau, c'est de lui qu'il s'agit, et l'auteur du Contrat social.
0: Voilà un peu le genre de préjugés dont se sont servis des penseurs de l'époque pour justifier moralement la traite négrière et la fonder idéologiquement au point d'en faire une institution honorable ayant une mission civilisatrice. Les Noirs, lit-on, vivent dans des contrées sans religion ni morale, soumises à la violence extrême de rois qui les chassent, les tuent et les mangent. Ce qui fait dire au capitaine négrier René Buton, originaire de l'île de Ré en France, que la traite négrière fait passer les Africains d'une servitude barbare à une servitude humaine.
5: Obéis à ton maître comme à Jésus-Christ lui-même, en faisant de bon cœur la volonté de Dieu qui t'a mis dans cet état et qui demande de toi obéissance et soumission.
6: 1845, une citation de l'abbé Rigord, curé de Port-Royal en France.
0: Le débat sur la justification et la légitimation de la traite négrière n'a pas été que philosophique et intellectuel. Le discours religieux y a largement participé et certaines pratiques missionnaires ont même en quelque sorte légitimé ce commerce. N'est-ce pas une bulle spéciale, c'est-à-dire un décret du pape Nicolas V qui autorise le roi Alphonse V du Portugal à s'emparer des terres dans les régions d'Afrique déjà découvertes et dans celles qu'il serait plus tard et d'y réduire les païens à l'esclavage? Bien évidemment, on ne peut pas ne pas évoquer le rôle réel ou supposé du dominicain Las Casas qui, excédé par le sort des esclaves indiens, propose qu'ils soient remplacés par des Noirs. Jean-Claude Carrière, journaliste, écrivain et scénariste.
7: Vous savez que Las Casas fait partie d'une famille de voyageurs. Son oncle a fait partie du deuxième voyage de Christophe Colomb. Et Las Casas, lui-même, enfant à Séville, a vu descendre des bateaux des Indiens qui revenaient de là-bas. C'est une idée qu'il avait eue avant même qu'il fût un prêtre, quand il avait entre 20 et 25 ans. Étant séduit tout de suite par les Indiens américains, en qui il voyait un peuple intéressant, passionnant, et il a pris leur défense et il a suggéré, ayant eu lui-même un esclave noir, il a proposé que l'on remplaçât la main-d'œuvre indienne par une main-d'œuvre noire plus robuste, disait-il, plus adaptée au climat, etc. Ça, il l'a dit une fois, il s'en est repenti pour le reste de sa vie. Il s'en est repenti très amèrement, et il a dit qu'à cause de cette proposition qu'il avait faite dans sa jeunesse, avant même qu'il fût un prêtre, sa part de paradis lui serait refusée. Il est mort persuadé qu'il n'irait pas au paradis à cause de cela. Cette erreur de jeunesse pèsera sur lui, sur sa conscience et sur sa postérité. C'est-à-dire qu'encore aujourd'hui, il est considéré comme un esclavagiste dans l'île de Gorée. C'est-à-dire que son destin posthume des deux côtés de l'Atlantique est totalement différent. D'un côté, il est un esclavagiste et de l'autre côté, il est le libérateur des Indiens.
0: Clair que ces théories, même émanant de personnalités religieuses et de penseurs célèbres, même exprimant une opinion dominante à cette époque, eh bien, ces théories et pratiques n'engagent officiellement ni les institutions religieuses, ni l'intelligentsia dans leur ensemble. Car, à côté ou en face, d'autres voix, plus ou moins connues, ont dénoncé avec force le principe même de la traite. Dans une lettre à sa hiérarchie, le Portugais Miguel Garcia, professeur de théologie au collège de Bahia au Brésil, ne comprend pas que la compagnie jésuite dont il est membre détienne des esclaves. Ce que, écrit-il, je ne peux accepter puisque cela ne rentre pas dans mon entendement qu'ils soient faits licitement prisonniers. Quant à Condorcet, philosophe et homme politique français, il s'adresse aux nègres esclaves en ces termes.
3: Vos tyrans me reprocheront de ne dire que des choses communes et de n'avoir que des idées chimériques. Mais j'aurai satisfait mon cœur, déchiré par le spectacle de vos mots, soulevé par l'insolence absurde des sophismes de vos tyrans. Je n'emploierai point l'éloquence, mais la raison. Je parlerai, non des intérêts du commerce, mais des lois de la justice.
0: Terminons cette série de citations par les propos de l'abbé Grégoire. Ce prêtre français fut l'un des premiers à faire campagne contre toute forme de servitude, et la traite négrière en particulier. En 1794 déjà, il était parvenu à faire voter la toute première abolition de l'esclavage en France. Il est mort en 1831 en laissant le flambeau à Victor Schœlcher, dont il a été l'inspirateur. L'abbé Grégoire écrit...
8: Au crime d'avoir arraché les Africains de leur terre natale, de les avoir chargés de chaînes et assommés de coups, on ajouta celui d'imprimer une flétrissure ineffaçable à leur couleur. Ce préjugé parut aux Blancs une invention merveilleuse pour étayer leur domination. Ils prononcèrent qu'une peau africaine excluait des avantages de la société. Combien d'astuces et d'efforts déployés pour établir cette doctrine ?
0: Qu'il soit philosophique ou religieux, d'obédience catholique, protestante ou musulmane, tous les discours, toutes les pratiques tendant à justifier et à légitimer la traite négrière ne sont en réalité, pour la plupart, qu'une enveloppe. Ouvrons-la et voyons ce qu'elle contient.
9: À la base de la traite transatlantique se trouvent des intérêts économiques et politiques des pays qui la pratiquaient. Ces derniers en avaient besoin comme des facteurs importants pour accélérer la réalisation de l'accumulation du capital à travers la mise en valeur et l'exploitation des colonies.
6: Une citation du professeur de philosophie Idrissa Touré.

0: Si la traite négrière a été le moteur de l'économie mondiale pendant tout le XVIIIe siècle, si elle a fait la fortune des sociétés esclavagistes d'Europe et contribué à l'émergence de certaines puissances, ses conséquences furent plutôt dramatiques pour l'Afrique. Il est excessif de dire qu'elle est la source de tous les maux du continent africain. Toutefois, il est établi, et de nombreuses études le démontrent, ce n'est donc plus un sujet tabou, il est établi que la traite négrière a provoqué des traumatismes en chaîne, une saignée démographique, des conflits ethniques, la peur de l'autre, et j'en passe. Selon le Guinéen, Kipri de Tamsir Nian, la tradition orale fait cas de convoyeurs, caravaniers et courtiers qui grouillent autour des ports et cheminent le long des routes. Elle parle de guerre, de famine et de peur. Fin de citation. On y apprend que dans l'ère soudano-sahélienne, à la fin du 19e siècle, pas un seul village qui n'ait connu au moins deux ou trois destructions qui ne se soit déplacé entouré de murailles. Pour Djibril Tamsir Nian, il faut comprendre cette peur qui structure la psychologie africaine. Les gens, dit-il, ne circulent qu'en groupe. Les champs se réduisent de crainte de l'éloignement. Conclusion de l'historien, c'est dans la traite qu'il faut chercher les origines de l'économie de subsistance. D'un autre point de vue, Joseph Ndiaye, conservateur de la maison des esclaves de Gorée au Sénégal, affirme que la traite négrière a profondément bouleversé les structures politiques de certains États et modifié les normes et valeurs morales qui régissaient les sociétés. Les guerres ayant endurci les hommes, la recherche de quelques esclaves se transforma en une véritable chasse à l'homme. Les plus forts vendaient les plus faibles. Les collectivités familiales ou tribales transmettaient aux jeunes générations la haine implacable du voisin. La traite négrière aurait, pour ainsi dire, décupler les problèmes que l'esclavage traditionnel n'aurait pas manqué de toutes les façons de léguer aux générations actuelles. Publié par les sources de l'UNESCO, le témoignage de l'historienne ghanéenne Akosua Perbi est révélateur de cet héritage réel et parfois douloureux.
1: Tant que tout va bien, cet héritage reste enfoui dans les secrets de famille. Mais dès qu'il y a litige, il ressurgit. J'ai eu l'occasion de consulter les jugements sur des problèmes de terre. Au bout de 40 pages, vous lisez que l'arrière-grand-mère du plaignant a été jadis achetée et qu'il ne dispose pas en conséquence d'un véritable droit de propriété. Autre anecdote, il y a quelques années, l'un de mes oncles maternels a été élu chef dans ma ville natale en pays Ashanti. C'est une chefferie tournante répartie entre quatre familles royales. Mon oncle a été désigné par la sienne. Mais les trois autres ont protesté dès lors, la ville n'a plus connu la paix. La voiture de mon oncle a même été incendiée. Il a dû fuir et faire appel à la justice traditionnelle. Verdict. Votre lignée pose un problème. En fait, son arrière-grand-mère avait été achetée dans les années 1800, la belle affaire. Eh bien, mon oncle a dû se désister.
0: De l'avis du Britannique Robin Lowe, dans certaines régions, l'animosité entre différents groupes remonte à la traite. Les gens savent encore qui étaient les ravisseurs et qui étaient les victimes. Robin Lowe ajoute cependant que de nombreux conflits ethniques n'ont rien à voir avec la traite négrière. À titre d'exemple, écrit-il, en 1966 au Nigeria, les Yibo ont été massacrés par les Hausa alors qu'ils n'étaient jamais entrés en contact avant le XXe siècle. C'est probablement aussi ce qui fait dire à l'historienne portugaise Isabelle Castro Henrique qu'il est difficile d'affirmer que la traite a provoqué la désintégration complète des sociétés et économies africaines. Mais, de l'avis de Joseph Ndiaye, il y a un pas à ne pas franchir. Car certains historiens, écrit-il, s'acharnent à porter au compte des Noirs les turpitudes inhérentes à la traite et à condamner sans appel les Africains en parlant de leur barbarie et de la honte qu'inspirait leur société esclavagiste. C'est une analyse cynique, en ce qu'elle fait totalement abstraction des facteurs qui commandèrent l'évolution de la société africaine. Une telle posture, écrit Joseph Ndiaye, n'aurait pour but que de disculper l'Europe et soulager sa conscience face à un drame épouvantable.

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2: Angélique Kidjo, Yemaya.

0: Autour de cette journée phare du 10 mai, des conférences, ciné-débats, expos, concerts, animations de rue et spectacles divers se déroulent du 24 avril jusqu'au 10 juin. Pour bâtir la programmation du 10 mai 2026, la ville de Nantes et la Ligue de l'enseignement 44 se sont appuyées sur le dynamisme des institutions culturelles et de la vie associative nantaise. Plus de 70 partenaires ont répondu présents, des historiens de l'université aux structures engagées de longue date dans ces problématiques, des nombreuses associations de la diaspora et à celles des droits humains, sans oublier évidemment le rôle pionnier des anneaux de la mémoire et le travail permanent du musée d'histoire au château des Ducs de Bretagne. Vous pouvez avoir toutes les informations nécessaires du programme complet des animations culturelles autour du 10 mai sur le site internet de Nantes, Patrimonia, rubrique 10 mai.
1: Patrick Saint-Éloi, réhabilitation.

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1: Avant de rejoindre l'ancien conservateur de la Maison des esclaves de Gorée au Sénégal, au large de Dakar, Joseph Ndiaye, écoutons Kassav dans une chanson précisément intitulée Gorée. Cette chanson avait été écrite après l'un de leurs pèlerinages en Afrique.

0: Boubacar Joseph Ndiaye était le conservateur en chef de la maison des esclaves à Gorée. Gorée est une île située au large de Dakar au Sénégal. Décédé en 2009, pendant les quatre décennies précédentes, avec beaucoup de charisme et non dépourvu d'humour à l'occasion, le maître des lieux ne laissait aucun visiteur indifférent, chaque fois qu'il racontait l'enfer quotidien des esclaves détenus dans cet endroit sinistre, avant d'être expédiés sans ménagement vers le nouveau monde où d'autres vicissitudes les attendaient.
1: L'effectif dans cette maison variait entre 150 à 200 esclaves, hommes, femmes, enfants. Et bien des fois dans cette maison, toute une famille, le père, la mère et l'enfant, séparés de cellules. Dans des cellules de part et d'autre, faisant chacune 2,60 m sur 2,60 m, ils en mettaient 15 assis tout le long du mur, le dos contre, des chaînes les maintenant au cou et au bras. Ces pauvres n'étant libérés qu'une fois par jour pour leur permettre de satisfaire leurs besoins. Généralement, ils vivaient dans cette maison, dans un état d'hygiène si repoussant que la première épidémie de peste qui a ravagé l'île en 1779 est partie de ce lieu. Étrange marché aussi, où la valeur d'un enfant dépendait de sa denture, comme le cheval. La valeur d'un homme, de son poids et de sa musculature. La valeur d'une femme dépendait de ses seins et de sa virginité. Ces esclaves, on les palpait comme du bétail, pour permettre à l'acquéreur aux marchands de discuter sur la valeur musculaire de chacun. Parce que chaque ethnie africaine avait sa cote et sa spécialisation, comme une espèce bovine ou chevaline. Ils partaient de cette île sous des numéros matricules, jamais sous leurs noms africains. Alors à partir de la porte qui donne sur la mer, que nous appelons la porte du voyage sans retour, pour ces esclaves, c'était adieu l'Afrique. La séparation était totale. Le père sur la Louisiane, aux USA, la mère au Brésil, au Cuba, l'enfant à Haïti ou les Antilles. Et là, vous aurez le type de chaîne que l'esclave avait aux chevilles au moment où il allait aux toilettes. Alors au milieu de la chaîne, une grosse boule. Une boule que l'esclave était contraint de porter. Et nous avons trouvé enfouie dans cette maison une de ces boules, authentifiée du 18e siècle. Le poids de la boule est de 10,3 kg. Cet anneau d'esclave nous vient de Bordeaux. Nous l'avons reçu il y a quelques années. Des maîtres de la jeune mère de Bordeaux qui en a fait don à la maison d'esclave du 18e siècle et sa fameuse clé. Voilà, madame, monsieur. On parle beaucoup des camps de concentration juifs que nous respectons en tant qu'Africains. Les camps de concentration juifs n'auront pas duré plus de 12 ans. La traite des Noirs aura duré 3 siècles, de 1536 à 1848. Heureusement, abolie par la France, on parle presque jamais de cette traite des Noirs. Eh bien, en tant que conservateur de ce lieu, madame, monsieur, j'en parlerai toute ma vie. Car il faudrait que ce lieu demeure pour les générations futures, afin que l'histoire ne se répète pas. Merci d'être venu.
0: C'était Boubacar Joseph Ndiaye, ancien conservateur en chef de la maison des esclaves à Gorée au Sénégal.
2: Le groupe guadeloupéen à Kiyo, Africa.

0: 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Nous continuons nos émissions spéciales à l'occasion de la Journée nationale des mémoires de la traite, de l'esclavage et de leur abolition. 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
1: Quelques rappels sur cette journée spéciale sur Alternante FM. À 11h, nous vous présenterons un document podcast sur l'abolition de l'esclavage produit et réalisé par C12 en bras. Ensuite, nous aborderons le cas spécifique du Libéria sur les côtes ouest de l'Afrique où au 19e siècle, des esclaves affranchis firent la traversée inverse de l'Atlantique pour revenir sur leur continent de naissance. Ce ne fut pas sans poser de problèmes avec la population autochtone. À 12h après le journal de RFI, nous rejoindrons Espace Louis Delgrès sur le quai de la Fosse Michel Sourget et Léo Chrysostome qui recevront en direct divers invités. Ce sera l'occasion de faire le point sur toute cette période autour du 10 mai à Nantes en mémoire de l'esclavage, mais aussi de parler avec différents invités historiens enseignants, français, béninois et sénégalais de l'enseignement de cette partie-là de l'histoire en France et en Afrique. Tout de suite, les mécanismes de la traite et les conditions des esclaves. Un document de nouveau réalisé et animé par C12.

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1: Production et présentation Cédou Zombra, réalisation Alain Bleu.
2: Les mécanismes de la traite négrière et la condition des esclaves.
3: La traite négrière transatlantique a été possible parce qu'elle a été pensée, structurée, organisée et minutieusement exécutée. Depuis les techniques de pénétration sur les territoires jusqu'aux stratégies mises en place pour semer la terreur, opposer les villages, diviser les familles, chasser, capturer, transporter et, bien sûr, vendre du noir. Le caractère industriel de cette traite a même donné lieu à des montages juridiques et c'est la France qui, la première, donne le ton avec l'ordonnance royale de 1685, promulguée par Louis XIV et connue sous le nom de Code Noir.
4: Article 44. Déclarons les esclaves être meubles et comme tels entrer en la communauté, n'avoir point de suite par hypothèque.
5: Le Code Noir est en quelque sorte le lieu de convergence de l'idéologie, de la juridicité, de la théologie, de la philosophie concernant l'esclavage et concernant la traite. Le Code n'apporte rien à la traite. La traite est déjà là et vient là. Ce que le Code apporte, c'est une légitimation juridique, une légitimation idéologique, et cette légitimation se traduit par quelque chose de très simple. L'esclave est évacué de l'humanité. L'esclave est traité comme une somme d'argent ou comme une bête de somme, mais le regard juridique, le regard de l'autorité, le regard de Versailles, le regard de la France, sur le noir, est un regard qui déshumanise l'esclave, qui l'éjecte hors humanité et qui par conséquent légitime le traitement que vous connaissez.
1: Le philosophe Louis Salamolin, auteur du livre Le Code Noir ou Le Calvaire de Canaan.
4: Article 12. Les enfants qui naîtront de mariage entre esclaves seront esclaves et appartiendront au maître des femmes esclaves, et non à ceux de leur mari, si le mari et la femme ont des maîtres différents.
3: Ce code, revu et corrigé, notamment en 1724, va inspirer le code espagnol publié, lui, près d'un siècle plus tard, et servir de modèle à tous les pays traitants. En 60 articles, il règle, pour ainsi dire, le cas de l'esclave. Et bien désormais, tout est clair, propre, net, et se fait dans le strict respect de la loi. L'affaire est dans le sac, on peut donc faire son petit commerce en toute tranquillité. Plein voile donc sur l'Afrique, accessible et intarissable, dit-on, avec l'espoir de ramener, si possible, des pièces d'Inde, c'est-à-dire des esclaves jeunes, qui ont entre 20 et 25 ans, qui sont forts, très forts même, et n'ont pas de défauts apparents. Mais les choses étaient bien faites, les tâches bien réparties, de sorte que chacun avait sa part de gâteau. Au départ, il n'y avait que les Portugais et les Espagnols, les premiers chargés du transport et les seconds de l'utilisation des cargaisons. Mais l'affaire était décidément trop juteuse pour ne pas intéresser plus de monde. Hollandais, Anglais, Français et Danois accoururent donc pour en profiter.
1: Les mécanismes de la traite négrière.
3: Les marchands européens s'organisent en grandes compagnies afin de partager les coûts, de minimiser les risques financiers et engranger des retombées substantielles. La traite a sévi de façon inégale sur le continent. Certaines régions, la Corne de l'Afrique où les Arabes étaient prédominants, l'Afrique du Sud de Benguela au fleuve Limpopo peu habité, l'intérieur de la cuvette congolaise, inaccessible à cause de la forêt, et la partie du Soudan éloignée de la côte, toutes ces régions furent relativement épargnées. En revanche, la côte ouest africaine, notamment la côte du golfe du Bénin, rebaptisée d'ailleurs côte des esclaves, certains états du Soudan, c'est-à-dire le Mali, le Songhaï et certains états à Oussa, la région du Congo, l'Angola en particulier, la zone allant du Mozambique au Grand Lac et l'Éthiopie, ces régions ont payé un lourd tribut de ce commerce négrier. À côte ouest-africaine, notamment la côte du golfe du Bénin, rebaptisée d'ailleurs côte des esclaves, certains états du Soudan, c'est-à-dire le Mali, le Songhaï et certains états Haoussa, la région du Congo, l'Angola en particulier, la zone allant du Mozambique au

0: Les affaires se font surtout sur la côte angolaise et du côté du Mozambique, à l'arrière-pays face aux Zanzibar. Nous sommes dans la deuxième moitié du XVIIe siècle. Des compagnies, des comptoirs, des forts et des colonies sont créés ici et là pour contrôler le marché et répondre à une demande toujours croissante de main-d'œuvre. Les esclaves sont souvent des captifs de guerre, parfois des victimes de rapt et de razzia. On multiplie les sources d'approvisionnement, on les diversifie aussi tout en durcissant les méthodes d'acquisition. En effet, les nègres commencent à comprendre la tactique du blanc et c'est tout naturellement qu'ils essayent de contourner les pièges qu'on leur tend. Ceux qui tombent dans les filets font souvent de la résistance. Et ça fait perdre patience aux courtiers et autres intermédiaires qui usent alors de la plus grande brutalité pour parvenir à leur fin. Mais les bourreaux ne sont pas qu'européens, ils sont recrutés aussi parmi les Africains. Des ripoux, pour utiliser un terme bien connu, qui sévissent tout autant que les Blancs et se rendent complices de la capture et de la déportation de leurs frères. Mais il y a aussi ces rois et notables qui, pour avoir des armes et des marchandises européennes, n'hésitent pas à sacrifier certains de leurs sujets. Le butin est ensuite sécurisé, puisque les esclaves sont enchaînés par le cou et par les pieds, et transférés sous bonne garde vers les forts situés sur les côtes. Ces forts sont en fait des esclaveries. Les négriers y attendent pour faire le tri du stock, s'assurer par exemple de la bonne forme physique des mâles ou de la virginité des femelles. En somme, pour faire un bon marché et en tirer le maximum de bénéfices. La maison des esclaves de Gorée, à 3 km au large de Dakar, continue de perpétuer la mémoire de ces marchés aux esclaves. Le conservateur en chef, Joseph Ndiaye.
1: L'effectif dans cette maison varie entre 150 à 200 esclaves, hommes, femmes, enfants. L'attente était très longue parce que de 3 mois. Des fois, dans cette maison, toute une famille, le père, la mère et l'enfant, séparés de cellules. Et pour partir aux Amériques, cela dépendait aussi des acquéreurs. Exemple, le père sur la Louisiane aux USA, la mère au Brésil ou Cuba, l'enfant à Haïti ou les Antilles. Ils partaient d'ici sous des numéros matricules, jamais sous leurs noms africains. Dans les plantations, ils optaient pour le nom de leur propre maître blanc. Aux USA, les Africains américains sont sous des noms anglais. Brésil, portugais. Cuba, espagnol. Dans des cellules comme celles où faisons face, réservées aux hommes, qui font chacune 2 m 60 sur 2 m 60, on en mettait 15 à 20, assis dos contre le mur. Les chaînes les maintenant au cou et au bras. On les libérait qu'une fois par jour pour leur permettre de satisfaire nos besoins. Et généralement, normalement, ils vivaient dans cette maison dans un état d'hygiène si repoussant. La première épidémie de peste qui a ravagé Gorée en 1779 est partie de ce lieu. Étrange marché aussi où la valeur d'un enfant dépendait de sa denture, faute d'état civil. La valeur d'un homme, de son poids, de sa musculature. Le poids minimum chez les hommes était fixé à 60 kg. Moins 60 kg, tout à l'heure en vivant dans cette maison, vous verrez une cellule où c'est marqué inapte temporaire. On les mettait alors dans cette cellule à l'effet de les engraisser comme des oies. La valeur d'une femme dépendait de ses seins, sa virginité.
0: Gomes Yanes de Azurara était le chroniqueur du roi du Portugal, chargé, entre autres, de collecter et transcrire les informations recueillies par les voyageurs. Voici l'un de ses comptes rendus à propos du sort des nègres déportés.
2: Ces gens, une fois rassemblés sur cette place, offraient un spectacle étonnant à voir, car parmi eux, certains étaient presque blancs, beaux et bien faits. D'autres, moins blancs, avaient l'air d'être des métis. D'autres encore, aussi noirs que des Éthiopiens, étaient effroyablement laids. Mais quel cœur, si dur soit-il, pouvait ne pas être transpercé par un sentiment de pitié en voyant cette troupe? On se mit à les séparer les uns des autres afin de constituer des groupes de même valeur. On ne tenait pas compte de l'amitié, ni même de la parenté. Chacun allait là où le sort l'emportait.
3: Les ports négriers européens.
0: La traite transatlantique est à la base du développement et de la fulgurante croissance des ports négriers européens. Le port de Liverpool en Angleterre apparaît comme le plus important du XVIIIe siècle. Mais Liverpool n'est pas le seul port négrier anglais d'envergure, il y a aussi celui de Bristol. Du côté des Pays-Bas, citons les ports de Middelburg et Amsterdam. En France, le port de Nantes est de loin le plus important. On y compte 877 campagnes négrières et 294 489 esclaves embarqués entre

0: 1707 et 1793. Derrière Nantes, il y a Le Havre, Bordeaux, La Rochelle, Saint-Malo, Lorient, Honfleur et Marseille. Alors, seuls les navires munis d'une licence d'exploitation étaient autorisés à faire du transport de nègres. Ils partaient des ports européens pour les côtes africaines, chercheurs de fusils, d'eau de vie, de tissus, de barils de poudre, de barres de fer, d'articles de cuir ou de quincaillerie. Et ce sont ces produits qu'on échangeait contre les cargaisons de noirs destinées à l'Occident. Une fois embarqués et avant de larguer les amarres, les esclaves étaient marqués au fer rouge sur la poitrine ou sur le dos aux initiales de l'acheteur. Et comme l'a si bien dit le professeur Joseph Guizerbeau, on était rasé de tous ses poils afin d'éliminer tous les germes morbides. Les hommes étaient enchaînés par deux, par quatre ou par six. Ils restaient au fond de la cale, séparés des femmes et des enfants qui, eux, pouvaient circuler librement sur le pont. Dans Histoire de la traite des Noirs, Hubert Deschamps décrit la journée type à bord de ces navires.
1: Heures, les esclaves sont réveillés et lavés sur le pont. 9h, repas à base de légumes. Après-midi, petit boulot et parfois danse africaine pour dégourdir les membres et éviter la mélancolie. On y participait de gré ou de force. 16h, deuxième repas à base de bouillie de gruau. 17h, dodo au fond de la cale.
2: La puanteur de la cale était telle qu'on avait autorisé plusieurs d'entre nous à rester sur le pont pour prendre l'air pendant que le bateau était sur la côte. À présent, toute la cargaison était entassée dans la cale et l'odeur était épouvantable. Nous étions si serrés que nous pouvions à peine nous retourner et que notre respiration était presque coupée. De ce fait, nous transpirions beaucoup, si bien que l'air devint irrespirable, ce qui provoqua des maladies parmi les esclaves et beaucoup moururent. Cette situation misérable était aggravée par les chaînes que nous portions et qui devenaient insupportables. Les cris aigus des femmes et les plaintes des mourants étaient un spectacle d'une horreur inimaginable. Un jour que la mer était calme, deux esclaves qui étaient sur le pont, à bout de force et enchaînés l'un à l'autre, préférèrent la mort à cette existence misérable. Ils sautèrent à l'eau.
3: Texte d'Oloda Echiano, ancienne esclave, 1789, avec la voix de Dave Wilson.
0: L'arrivée des cargaisons, ainsi que leur contenu, c'est-à-dire les origines, les âges, les morphologies, les sexes des esclaves, eh bien, tout était affiché publiquement et annoncé dans les gazettes locales. La concurrence était rude et les prix variaient selon l'offre et la demande. Il fallait donc prendre, vous connaissez la formule consacrée, toutes dispositions utiles pour présenter des produits en bon état. Alors, généralement, l'armateur avait quelques clients sûrs. Mais il pouvait arriver que certains repartent sans avoir rien vendu. Dur, dur, n'est-ce pas? Alors, pour éviter de tels désagréments, il fallait rafraîchir, dans le jargon de l'époque, il fallait rafraîchir les captifs épuisés. Pour qu'ils aient une belle apparence, on les envoyait se requinquer à terre. Pour quelques jours, leur quotidien était sensiblement amélioré. Ils pouvaient, par exemple, manger des fruits à volonté et des légumes frais. Alors, on tentait même de maquiller les invendables, c'est-à-dire les malades, les vieux et tous ceux que la traversée avait estropiés ou rendus fou, complètement fou. Et dans le pire des cas, ils étaient, comment dire, donnés cadeaux. Voilà. Merci, monsieur.
4: J'allais un jour chez un marchand. On me présenta plusieurs captifs, entre autres une femme qui avait entre 20 et 24 ans, très triste, pleine de douleur, le sein un peu pendant mais plein. Je compris qu'elle avait perdu son enfant. Je le fis demander au marchand. Il me répondit qu'elle n'avait pas d'enfant. J'insistais à dire qu'elle avait un enfant. Impatienté, il me dit que le soir, l'enfant serait jeté aux fauves. Je restais stupéfait. La première idée qui me vint à l'esprit fut de sauver la vie de l'enfant. Je dis au marchand que j'achèterais la mère s'il me donnait aussi l'enfant. Le marchand me le fit aussitôt apporter. Je le rendis à la mère qui, pour montrer sa reconnaissance, prit de la terre avec sa main et la jeta sur mon front. Tous les jours, de tels crimes étaient commis. Je dus arrêter d'aller chez les marchands car ma fortune n'aurait pu suffire à ces bonnes actions.
5: Texte de Pruneau de Pomme-Gorge, noble français, 1789.
6: Les ventes se faisaient parfois aux enchères et pouvaient durer plusieurs semaines. Des facilités étaient accordées aux acheteurs. Le premier règlement se faisait au comptant à l'achat. Le reste à crédit sur 6, 10, voire 18 mois. On payait en pièces d'argent, mais surtout en denrées du cru. Sucre, tabac, café, indigo ou coton. Le parcours du négrier s'arrêtait là, après épuisement de son stock. Pour le nègre, désormais propriété de son acquéreur, la vie d'esclave pouvait commencer. Toute la vie des esclaves se passait dans les plantations. Ils y logeaient et travaillaient. Ces plantations s'étendaient sur des centaines d'hectares, dont une partie, une toute petite, était réservée aux habitations du maître, aux maisons des commandeurs, c'est-à-dire de ceux qui dirigent les travaux, et aux cases des esclaves. Les esclaves étaient scindés en deux groupes. D'une part, les privilégiés ou domestiques et nègres à talent, c'est-à-dire, entre autres, les ouvriers qualifiés et les sucriers. Alors ceux-ci logeaient près de la maison du maître. Le deuxième groupe était constitué de nègres dits de culture ou de jardin. Ils étaient les plus nombreux. On y trouvait beaucoup de femmes et c'est là qu'étaient dirigés les Noirs arrivés d'Afrique, qu'on désignait par le terme « bossal ». En dehors des pauses repas et du peu de temps qu'on leur laisse pour s'occuper du lopin de terre qui leur était alloué, ces hommes et femmes travaillaient. Et bien c'est pour ça qu'ils ont été achetés, pour leur force de travail. C'est pour cela qu'ils n'avaient pas le droit de faillir, qu'ils étaient punis et fouettés lorsqu'ils osaient revendiquer des meilleures conditions. Rien d'étonnant donc à ce que l'espérance de vie dans les plantations était la plus courte, 7 à 8 ans, pas plus. À 34 ans, on était fatigué, amorti, vieux. D'où l'exigence qui leur était faite de faire le maximum d'enfants, beaucoup d'enfants, encore et toujours des enfants, pour repeupler aussitôt les plantations.

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Ont participé à cette émission le professeur de philosophie Louis Salamolin, auteur du Code noir ou le calvaire de Canaan, édité par les presses universitaires de France. Joseph Ndiaye, le conservateur en chef de la maison des esclaves de Gorée au Sénégal. Avec les voix de Pablo Seuf El Badawi, Aram Mbeng, Ibrahim et Oscan Zombra, Frédéric Zingaro, Dave Wilson, Priscilla Dubois, Mathilde Manot et Sylvie Berruet. Source bibliographique, le Code noir ou le calvaire de Canaan, édité par les presses universitaires de France. La chaîne et le lien, une vision de la traite négrière, édité par l'UNESCO. L'Afrique et le monde, livre d'histoire des classes de 4e, édité par Attier. L'initiative de Gorée sur la traite négrière transatlantique. Mixage, Pierre Billon, Cyril Etienne, Jérôme Carré, François Cyril, Maury.

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1: Burning Spears, Slavery Days,

C'était Burning Spear dans Slavery Days. Slavery Days incarne parfaitement la musique de Spear, des sonorités africaines, des cuivres entêtants, une voix perçante, des lyriques simples et un engagement sans faille pour la cause noire. Vous souvenez-vous de l'époque de l'esclavage? Nous demande l'artiste. On enchaîne par Too Long in Slavery par Joseph Hill. Un morceau de 1979. Cela a

0: Bob Marley and the Wailers, 400 Years. L'esclavage est un crime que les artistes jamaïcains, dont Bob Marley dénonce depuis longtemps en tant que descendant direct des esclaves noirs déportés d'Afrique vers les Caraïbes.
1: Rachel, on va maintenant écouter un podcast qui nous a été procuré par le producteur de podcast, Podcast Story. Ce podcast vise à nous expliquer l'objectif premier de l'esclavage, l'argent pour les esclavagistes.
2: Wall Street, Manhattan, États-Unis. La cloche annonce la clôture du New York Stock Exchange. Elle est couverte par une tonne d'applaudissements. Aujourd'hui, les grands indices boursiers ont franchi des seuils records. L'argent va couler à flot dans les poches des actionnaires et de leurs courtiers. La vie est belle pour ces junkies de la bourse. Mais savent-ils que tout a commencé par l'esclavage? Et vous, saviez-vous que l'esclavage a servi de pierre fondatrice au libéralisme occidental? Et saviez-vous que cette histoire aussi incroyable qu'abominable a commencé sur une petite île de l'Atlantique, au large des côtes africaines, l'île de Sao Tomé?
3: Podcast Story.
2: L'esclavage est une histoire ancienne. C'est une pratique vieille comme le monde et les guerres. On prend un territoire, un village, on prend les habitants avec. Enfin, ceux qui ont survécu. Les Grecs, les Romains, les Perses font évoluer l'esclavage en un outil de conquête. Les premiers esclaves ne sont pas racisés, ce sont simplement les perdants. Les Romains allaient se servir dans les Balkans et le Caucase. Le mot esclave viendrait d'ailleurs de là. Esclave, slave. Plus tard, vers l'an 800 après Jésus-Christ, les Arabes franchissent la barrière du Sahara. Ils découvrent l'Afrique au sud de ce désert jusqu'alors infranchissable. Et à partir du XIIIe siècle, ils se lancent depuis le Mali dans le commerce de l'or et des esclaves. Un siècle plus tard, au XIVe, l'information parvient en Europe. Il existe un pays gorgé d'or quelque part après le désert. On parle d'un document, l'Atlas catalan. Il représente le monde tel qu'on le connaît à cette époque. Sur le continent africain, les routes commerciales transsahariennes sont indiquées par des lignes rouges. Elles convergent vers le sud, vers un fleuve appelé le Rio de l'Or. On y voit plusieurs souverains africains, dont le grand Mansa Moussa, le roi du Mali. Il est assis sur son trône. De la main gauche, il porte un sceptre. De la droite, il tient une énorme pierre dorée. Sa tête est ceinte d'une couronne du même matériau. Il semble posséder tout l'or du monde. Tout l'or du monde. Cette carte affole l'Europe. Le premier pays à se lancer est le Portugal, qui possède une capitale placée sur la côte atlantique, Lisbonne. 1414. Une fièvre s'empare des conquistadors. Il faut partir à la conquête du continent africain et s'emparer de cet or. Le frère du roi du Portugal, Henri le Navigateur, prend les opérations en main. Il va convaincre la noblesse d'investir dans l'aventure. Il obtient même la bénédiction du pape avec un beau prétexte. L'expédition permettra de convertir des infidèles. Henri crée un véritable institut de recherche dans le sud du Portugal où il réunit des savants, des astronomes, des cartographes et des navigateurs. L'objectif est de longer la côte africaine et dépasser le cap Bojador au sud du Maroc. À l'époque, aucun Européen n'a jamais franchi ce cap. Il ne faut pas. C'est maudit. On ne survit pas au-delà du cap. Des aimants puissants attirent les navires dans les profondeurs des mers. Des licornes percent les coques des navires. Le soleil est si fort que l'eau bout et la peau des hommes brûle jusqu'à devenir noire. Mais cette peur de l'inconnu est balayée par les promesses de richesses immenses. Les Portugais sont prêts à tout. Pour vaincre les dangers de l'Atlantique, que l'on nomme la mer des ténèbres, il faut un outil puissant, un nouveau type de navire pour braver les éléments. Ils construisent alors des bateaux plus performants, les caravelles. Cette invention révolutionnaire va leur permettre de dominer la fureur de l'océan et s'emparer de nouvelles terres. En 1434, ils dépassent le cap Bojador. Et maintenant, ils naviguent sans savoir que faire, ni où s'arrêter. Ils suivent la côte. De temps en temps, ils s'arrêtent, s'enfoncent dans les terres. Mais ils ne trouvent pas d'or. En revanche, ils peuvent capturer ces hommes et ces femmes à la peau noire. Faute de rapporter de l'or, ils seront la preuve de la réussite du voyage. En 1444, sur les côtes de la Mauritanie et du Sénégal, les navigateurs capturent les premiers habitants qu'ils rencontrent. Il s'agit de pêcheurs, une population pauvre et qui n'est pas armée. Ils s'emparent d'eux dans de simples filets, comme des poissons, une denrée consommable. Ils les contraignent à monter dans leur navire et font le chemin inverse. Les premiers esclaves noirs sont débarqués au Portugal, sur une plage de Lagos, au sud du pays. 8 août 1444. Les habitants se pressent sur le port. Les conquistadors reviennent d'un long périple. Ils ont ramené une marchandise et elle est extraordinaire. À la surprise générale, pas de bijoux, pas de trésors. En guise de butin, les explorateurs débarquent une étrange cargaison. Ce sont des êtres humains. Ils en ont le visage, les membres, les expressions. À cette différence que leur peau est noire. Ils sont environ 250, des hommes, des femmes et des enfants. Ce sont des esclaves, mais comme on n'en a jamais vu ici, c'est un événement. La vente aux enchères commence et les captifs partent au plus offrant. Il n'y a pas de considération pour les liens de ces déracinés, qu'ils soient mari et femme, frères et sœurs, enfants et parents. Cela n'importe pas. Sur leur visage, on lit la stupeur et l'effroi. Ils hurlent, ils pleurent. Ils le savent. Ils ne reverront jamais leur pays ni les leurs. Ils sont perdus. 25 ans plus tard, le 21 décembre 1470, les conquistadors descendent toujours plus loin le long des côtes africaines. Ils dépassent l'équateur. Ils cherchent une porte d'entrée, un poste qui leur permette d'établir un contact avec le peuple autochtone, sans s'exposer à des conflits directs, des résistances. Ils trouvent une petite île au large du royaume Congo. C'est le jour de la Saint-Thomas, alors pieusement, ils la baptisent Sao Tomé. Ça fera plaisir au pape. L'île est inhabitée, la terre est fertile, ils s'y installent. Sao Tomé, là où tout commence. Nous y sommes. Sao Tomé n'est qu'à quelques jours de navigation du royaume Congo. Le royaume Congo est un pays riche et puissant, qui fait deux fois la taille du Portugal. Les conquistadors découvrent une société hiérarchisée, gouvernée par un roi. Aucun empire n'est encore entré en contact avec ce royaume. Les Portugais sont les premiers. Ils peuvent donc commercer librement et imposer leurs règles sans aucune concurrence. Ils ont le monopole. Dans leurs navires, les explorateurs ont apporté des produits d'Europe. Ce sont des objets sans valeur, les fameuses pacotilles. Des miroirs, des bijoux en verre, des bracelets, des vêtements européens, des éventails. Le roi du Congo est fasciné par ce parfum d'ailleurs, ces choses venues d'au-delà de l'Atlantique. Le système de troc, un troc inégal, s'installe en toute impunité. Des pacotilles contre des êtres humains que le roi du Congo fournit en piochant parmi ses prisonniers de guerre. Et c'est maintenant que l'esclavage va devenir un business à grande échelle. Des hommes et des femmes vont devenir un produit d'échange. Voilà ce qu'il s'est passé. Plus au nord du Congo, les Portugais sont passés par un autre royaume, le Ghana. Et au Ghana, il y a de l'or, des mines d'or. Les Portugais baptisent d'ailleurs ce territoire El Mina, qui veut dire la mine. Le pays est tenu par les Akans. Et ces derniers ont besoin d'esclaves pour travailler dans les mines. Les Portugais organisent alors un système commercial autonome et fructueux, mais qui plongera le continent africain dans un cauchemar. D'Europe, les Portugais apportent au roi du Congo des objets de pacotille. Au Congo, les pacotilles sont échangées contre des êtres humains. Enfin, les êtres humains sont échangés contre de l'or à El Mina. Le commerce triangulaire est né, ou du moins ses prémices. Le système est testé ici. Il s'étendra plus tard aux Caraïbes, au Brésil, puis en Amérique à une échelle sans précédent. Les navigateurs sont satisfaits. Ils ont réussi. À eux la gloire et les récompenses promises par la couronne portugaise et par le pape. La machine est d'une simplicité enfantine, huilée, cruellement efficace. Arrive un nouvel ingrédient dans notre histoire, le sucre. Dans les salons cossus de la bourgeoisie européenne, le sucre est un must. On invente les confiseries, les pâtisseries, et les chefs rivalisent d'inventivité. Les domestiques posent sur la table des plateaux d'argent porteurs de délicieux trésors. L'élite pousse des « oh », des « ah ». Elle goûte, elle se lèche les doigts. Le sucre, synonyme de douceur, de plaisir et de volupté. Il va pourtant devenir le moteur de la traite négrière. Les conquistadors décident de planter la canne à sucre sur l'île de Sao Tomé, où le climat chaud et humide est idéal. Les esclaves vont le cultiver. Et c'est bien pratique. Le royaume Congo leur en fournit autant qu'ils veulent. D'immenses plantations poussent au large du continent africain sur cette petite île. Les captifs sont traités comme des animaux. Pire, comme de simples outils. Esclaves, totalement déshumanisés. En période de récolte, on les fait travailler jusqu'à 14 heures par jour. Quand la lune est pleine, ils coupent toute la nuit, au risque de se blesser. La mélasse produite à partir de la canne à sucre est envoyée au Portugal, où elle est raffinée. Cette production vaut de l'or, un or brun. Désormais, l'esclave noir est comme indissociable de la canne à sucre. Leur sort est lié. En 1500, l'explorateur Pedro Cabral découvre le Brésil. Des terres immenses où les Portugais cherchent de l'or, mais n'en trouvent pas. Comment faire pour rendre cette expédition rentable? On s'inspire du modèle africain. On va faire venir des esclaves et planter des cannes à sucre. Le point de départ de cette traite négrière, ce sera encore l'île de Sao Tomé. En 1516, Sao Tomé a le monopole de la fourniture d'esclaves au Brésil et aux Caraïbes. On les capture au Congo, on les débarque sur l'île où d'autres navires partent en direction des Amériques. Tout se déroule à merveille. Après avoir soumis le royaume Congo, les Portugais prisent les Caraïbes et l'Amérique. Rien ne semble stopper leur désir de conquête et de richesse. La petite île de Sao Tomé est au cœur du dispositif. Les Portugais se heurtent alors à un obstacle imprévu, la rébellion de leurs matières premières. Sur Sao Tomé, les maîtres manient le fouet sans scrupule, mais les esclaves sont bien plus nombreux. Un maître pour 100 esclaves. Dès que l'occasion se présente, ils s'échappent. S'ils se font prendre, la punition sera terrible, mais ils n'ont plus peur. Ils recommenceront. Ils se rassemblent dans les forêts. Ils forment des points de résistance. On les appelle les Mocombo. Quand la nuit tombe, les planteurs tremblent. Ils voient des torches au loin s'allumer une à une. Leur nombre grandit chaque jour. Ils ne font plus le poids face à ces hommes qu'ils ont maltraités, torturés. Ils craignent ces fuyards qui ont réussi à trouver des armes. Et s'ils venaient la nuit les égorger dans leur lit? Dans les plantations, quand le soleil est au zénith et la chaleur étouffante, quand un nouveau coup de fouet retentit, on murmure un nom. Amador. Amador. Sa légende a envahi l'île. Il s'est autoproclamé roi de Sao Tomé. Il y est né. Les sentiments d'injustice et de colère le nourrissent depuis le plus jeune âge. Amador Veira porte le nom de son ancien maître. Il a fui dans les Mocombo. Il organise la révolte. Il est charismatique et sa ferveur fait vibrer les espoirs. Grâce à lui, l'audace naît. Il tient tête aux Portugais et fait libérer un grand nombre de captifs. Il parvient à monter une armée de 5000 hommes, soit la moitié des esclaves présents sur l'île. Ils prennent les armes. Ils veulent reprendre le contrôle de l'île, regagner leur liberté. Le 9 juillet 1595, pendant l'office religieux du dimanche, ils lancent l'attaque. Les esclaves rebelles tuent leurs anciens maîtres. Le sang coule dans les plantations. Ils pillent, ils incendient les récoltes, ils saccagent les moulins. Plus des deux tiers des sucreries sont détruits. L'île est embrasée. Le soulèvement dure plusieurs mois. Il bouscule l'Empire portugais. Lisbonne envoie finalement des renforts. Le 4 janvier 1596, Amador Veira est capturé et exécuté sur la place publique. Ses principaux commandants sont pendus. L'espoir est éteint. Dans ses cendres naissent plusieurs siècles de servitude. L'exploitation de Sao Tomé ne se remet pas de cette révolte. La production ne reprend pas son rythme. Les Portugais ont testé les limites d'un système. La trop forte concentration d'esclaves sur un petit territoire est un danger. Maintenant, ils le savent. Ils l'ont éprouvé. Les captifs peuvent se rebeller. Cette peur du planteur va subsister pendant des siècles. Elle poussera les maîtres à se montrer de plus en plus cruels envers les esclaves. Les Portugais quittent l'île. Les moulins, les fours, les usines à sucre sont démontés. Ils sont emportés dans les navires et reconstitués au Brésil et dans les Caraïbes. Les esclaves, eux aussi, sont emmenés. Ils enseigneront leurs sciences agricoles par-delà l'Atlantique. Le drame de l'esclavage est amplifié. En montrant que le système inventé à São Tomé est transposable outre-Atlantique, les Portugais donnent l'exemple à toute l'Europe. Le commerce des esclaves va s'industrialiser. On achète des esclaves à crédit. Les banques entrent dans le jeu. Les compagnies d'assurance suivent. Plus que jamais, l'esclave n'est qu'une matière première. Vendue, achetée, exploitée. Une histoire résume à elle seule la situation. Un bateau rempli d'esclaves, en route pour l'Amérique, fait naufrage. Sauver les esclaves aurait un coût. Alors, les propriétaires préfèrent les laisser se noyer pour toucher la prime d'assurance. L'esclavage est alors une pratique commerciale et industrielle comme une autre. Et la machine s'emballe. Après la canne à sucre, le nouveau jackpot, c'est le coton. Le commerce du coton devient essentiel à l'économie américaine. La production doit s'accélérer. Il faut toujours plus de main-d'œuvre. Donc, toujours plus d'esclaves. Avant la guerre de sécession, en 1860, un recensement américain dénombre près de 4 millions d'esclaves sur le territoire nord-américain. 4 millions d'esclaves qui font tourner une des principales ressources de l'économie américaine. Nous enregistrons ce podcast en 2022. Ces dernières années, plusieurs économistes et historiens américains défendent une thèse dérangeante qui jusque-là avait été glissée sous le tapis. Le commerce du coton a été essentiel au décollage industriel américain et donc au décollage du capitalisme. Et cette industrie du coton dépendait de l'esclavage. De São Tomé à Wall Street, la boucle est bouclée. La richesse de l'Occident est bien née en Afrique.
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0: The Abyssinian Declaration of Rights.

0: Voici Abyssinian, Declaration of Rights. Cette chanson est un véritable hymne pour la diaspora africaine. Les voix du groupe respirent la souffrance endurée par le peuple noir durant les 400 ans d'esclavage menés par le système colonial. Quelques extraits du texte de cette chanson. Regarde, ô Seigneur, ils nous ont lâchés ici-bas. Nous ont réduits en esclavage, pendant toutes ces années. S'agitant et s'entretuant. Rien à gagner ainsi, c'est pire que l'enfer, je dis. Levez-vous et combattez pour vos droits, mes frères. Levez-vous et combattez pour vos droits, mes sœurs.
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0: Il est 11h, et nous sommes le 13 mai 2026. Aujourd'hui, votre radio alternante FM revient sur l'histoire, à la mémoire de l'esclavage, de la traite et de leur abolition. Nous le faisons avec quelques jours de retard par rapport à la date de commémoration officielle nationale qui est le 10 mai depuis 2001. Le 10 mai 2001, l'Assemblée nationale française reconnaissait l'esclavage comme crime contre l'humanité. Je suis dans le studio avec Rachel et Cani. Je m'appelle Bruno Grandjean. Cani, quelle est la suite du programme maintenant ?
1: Eh bien Bruno, nous allons continuer cette heure de programmation avec encore une émission produite par Seydou Zambra sur l'abolition de l'esclavage. Vers 11h30, l'historien Elikia Mokolo nous parlera d'un cas unique dans l'histoire, le retour d'esclaves affranchis sur le continent africain pour la création de l'État du Libéria. À midi, après le journal de RFI, nous serons alors en direct de l'espace Louis Delgrès, siège de l'association Mémoire de l'Outre-mer. Et maintenant, Afrique, le train de l'histoire.
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4: Décision d'abolition de la traite par les puissances européennes au Congrès de Vienne en Autriche. 1833-1838, abolition de l'esclavage dans les colonies anglaises. 1848, abolition de l'esclavage par la France. 1856, première mesure d'abolition de l'esclavage au Brésil. 1863-1865, abolition de l'esclavage aux États-Unis.
5: Disons-nous et disons à nos enfants que tant qu'il restera un esclave sur la surface de la terre, l'asservissement de cet homme est une injure permanente faite à la race humaine tout entière.
6: Victor Schœlcher, père de l'abolition de l'esclavage en France, 1848.
7: L'esclavage a été aboli pour la toute première fois en 1769 en Pennsylvanie, aux États-Unis. Plus d'un siècle sépare cette abolition de celle intervenue en 1888 au Brésil. Mais de toutes les abolitions, l'une des plus significatives et probablement la plus symbolique est celle de Saint-Domingue devenu Haïti en 1804. C'était en 1793. Le climat était plutôt à l'insurrection depuis le début du XVIIIe siècle. Toutes les couches sociales, toutes les catégories avaient des revendications spécifiques. Les colons blancs réclamaient l'autonomie de la colonie par rapport à la France afin de commercer librement. Les mulâtres, qui étaient des affranchis et représentaient 5% de la population, exigeaient, eux, des droits politiques qui les placeraient sur le même pied d'égalité que les colons blancs. Enfin, les esclaves, l'immense majorité, près de 85%, avaient décidé de briser les chaînes de la servitude. Mais, bien entendu, ils n'étaient pas du tout dans l'intention des différents partenaires de ce commerce, à savoir les négriers, les esclavagistes et les États. Ils n'étaient pas dans leur intention de mettre fin à une affaire jusque-là rentable et même juteuse. Il a fallu donc leur forcer la main. À la guerre comme à la guerre, des esclaves du nord de Saint-Domingue se sont levés pour affronter le colon, combattre l'adversité et arracher leur liberté. Nous sommes, je le rappelle, en 1793, dans la nuit du 20 au 21 août. Menés par Toussaint Louverture, lui-même esclave, ils engagent un bras de fer qui monte en puissance, embrase la région et finit par avoir raison du système esclavagiste.
8: Parce qu'il est une négation systématisée de l'autre, une décision forcenée de refuser à l'autre tout attribut d'humanité, le colonialisme accule le peuple dominé à se poser constamment la question « Qui suis-je en réalité ?» Les positions défensives, nées de cette confrontation violente du colonisé et du système colonial, s'organisent en une structure qui révèle alors la personnalité colonisée. Il suffit pour comprendre cette sensitivité simplement d'étudier, d'apprécier le nombre et la profondeur des blessures faites à un colonisé pendant une seule journée passée au sein du régime colonial.
4: Frantz Fanon, peau noire, masque blanc.
7: La révolte de Saint-Domingue est importante et doublement symbolique. D'abord, on n'a pas souvenir d'une révolte d'une telle ampleur menée par des esclaves noirs. D'un autre point de vue, pour reprendre l'argumentation de l'historienne française Myriam Cotias, Saint-Domingue n'est pas qu'une colonie parmi tant d'autres. À cette époque-là, Saint-Domingue est le fleuron du colonialisme français, la colonie qui produit la plus grande richesse de la France. La colonie où converge l'essentiel des navires français du domaine colonial chargé de sucre. C'est aussi à Saint-Domingue que débarquent près de 90% des esclaves déportés de l'Afrique vers les Caraïbes. Alors c'est peu dire qu'un embrasement général et la persistance d'une situation chaotique font courir des risques majeurs à l'économie française. Or, la violence du soulèvement a pris de court les autorités et la détermination des esclaves est telle qu'on se trouve presque dans une situation de non-retour. Pourtant, comme le dit Myriam Cotias, on ne peut pas imaginer la France isolée de Saint-Domingue. Oh, c'est une expression connue, entre deux mots il faut choisir le moindre mal. Alors pour couper court à tout, le commissaire Santonax, on dirait aujourd'hui le préfet de région, décrète l'abolition de l'esclavage dans le nord de Saint-Domingue. Il sera suivi un peu plus tard par ses collègues du sud et de l'ouest de l'île. Autre fait notable, contrairement à la Martinique et à la Guadeloupe, dont les esclaves sont créoles ou créolisés, le nord de Saint-Domingue abrite plutôt des esclaves africains. La révolte de Saint-Domingue est donc le fait d'esclaves africains. Légende ou pas, il se raconte qu'avant d'entrer en action, ces esclaves se seraient livrés ensemble à une cérémonie fondatrice dite du bois caïman, une cérémonie vaudou censée les protéger et leur assurer la victoire. Si la révolte de Saint-Domingue a surpris et créé une dynamique, suscitant même quelques sympathies chez les Blancs, elle n'a pas pour autant vaincu toutes les résistances ni désarmé les anti-abolitionnistes. Ceux-ci ont continué de manœuvrer, s'activant à minimiser l'impact de la rébellion. En effet, il fallait tout faire pour éviter une généralisation. Si la révolte de Saint-Domingue a surpris et créé une dynamique, suscitant même quelques sympathies chez les Blancs, elle n'a pas pour autant vaincu toutes les résistances ni désarmé les anti-abolitionnistes. Ceux-ci ont continué de manœuvrer,

pour les partisans de l'esclavage, puisque sous la pression conjuguée du courant abolitionniste qui s'était créé et des tentatives de révolte qui avaient eu lieu ici et là, eh bien l'abolition de l'esclavage va être décrétée dans l'ensemble des colonies de France, à savoir Guyane, Guadeloupe, Martinique, Réunion, et ceci en 1794, juste au lendemain de la Révolution française et de la Déclaration des droits de l'homme et du citoyen de 1789.

0: L'abolition de l'esclavage.
1: La victoire des abolitionnistes est de courte durée. L'intense activité du lobby esclavagiste s'avère redoutable. En 1802, encouragé par son épouse Joséphine Beauharnais, elle-même d'origine martiniquaise, Napoléon annule les décrets d'abolition et rétablit le Code noir, fondement juridique de l'esclavage. Les 140 membres de la Société des Amis des Noirs, fondée en février 1788 par Brissot, accusent le coup, mais ne baissent pas les bras. De toute évidence, le mouvement abolitionniste français se heurte à de puissants intérêts. D'un autre point de vue, ce mouvement est circonscrit au milieu intellectuel et laisse l'opinion publique indifférente. Et puis, comme beaucoup l'ont relevé, aussi anti-esclavagistes fussent-ils, les philosophes eux-mêmes, Montesquieu et Voltaire pour ne citer qu'eux, eh bien les philosophes se gardèrent de bien tenir des propos définitifs et préférèrent l'ironie à une dénonciation catégorique. À l'exception notable de quelques-uns, comme le pasteur calviniste Benjamin Frossard, auteur de « La cause des esclaves nègres et des habitants de la Guinée ».

0: Si les planteurs m'ont forcé jusqu'à présent à convenir que leurs nègres sont aussi heureux que leurs animaux qui ont été achetés dans le même marché, je me flatte qu'ils ne feront pas de difficulté de m'accorder, à leur tour, qu'ici la comparaison est tout en faveur des derniers, puisqu'il n'arrive jamais qu'on châtie un bœuf avec autant de vigueur qu'un esclave. Un esclave se permet-il de résister à la violence d'un homme libre ? La loi le condamne à la mort. Les blancs peuvent battre, mutiler à leur gré, les gens de couleur. On a vu un jeune couper les oreilles à 6 esclaves que son père venait de lui donner, afin de les reconnaître. On a vu un tonnelier colérique tuer de sa doloire tous les nègres qui irritaient sa fureur. On a vu une négresse qui avait volé un canard recevoir 50 coups de fouet, être frottée de jus de citron pimenté, être enchaînée en plein air et y rester 15 jours pour achever d'expier le crime affreux dont elle s'était rendue coupable.
1: Malgré les bonnes intentions et les déclarations de principe, peu d'auteurs ont eu le courage de dénoncer l'esclavage avec autant de fermeté que l'ont fait Benjamin Frossard, Condorcet ou l'abbé Grégoire. Et cette ambiguïté se retrouve même dans le discours officiel de la Société des Amis des Noirs. Certes, les abolitionnistes français militent pour la suppression de la traite négrière, mais en même temps, oui, en même temps, ils prônent le maintien de l'esclavage et son abolition progressive. Des doutes subsistent en effet sur la capacité des Noirs à supporter immédiatement une liberté totale. Il faut donc, pense-t-on, et ceci bien entendu dans leur intérêt, les y amener tout doucement.

Si en France, on hésite encore à rompre les chaînes du côté de l'Empire britannique, les choses vont plus vite. Le mouvement abolitionniste anglais n'y va pas de main morte. On le dit audacieux et particulièrement efficace, mené par des hommes de trempe comme le révérend Thomas Clarkson, auteur en 1789 d'un essai sur les désavantages politiques de la traite des nègres. Il y a aussi le député méthodiste William Wilberforce, fondateur de la colonie de la Sierra Leone en 1787 et de la première société anti-esclavagiste d'Europe. Déjà en 1807, Wilberforce obtient l'interdiction du transport d'esclaves. Dans la foulée, lors d'un congrès à Vienne en Autriche, la couronne britannique convainc d'autres puissances de voter une déclaration pour l'abolition de la traite des nègres. Pour finir, l'esclavage est aboli dans l'Empire en 1833.

L'abolition britannique, on peut le dire, est une étape décisive vers la suppression de l'esclavage en Europe, surtout que Londres exerce de fortes pressions pour amener les autres pays à en faire autant. En France notamment, où les esclaves résistent de plus en plus, on a compris que le mouvement était irréversible et la question essentielle concernait plutôt la forme d'abolition. Fallait-il, comme dans l'Empire britannique, procéder de façon graduelle en soumettant les esclaves à un apprentissage de 7 ans? Eh bien, l'échec de ce système a servi d'argument aux anti-esclavagistes pour exiger une abolition totale et immédiate. Et c'est en 1848, le 27 avril 1848, que Victor Schœlcher, le secrétaire d'État aux colonies, signe le décret d'émancipation des esclaves.

0: L'abolition de l'esclavage.
1: Aux États-Unis, l'abolition de l'esclavage sur l'ensemble du territoire est intervenue en 1865, à la fin de la guerre de sécession. Ce conflit militaire, dont l'abolition de l'esclavage était justement l'une des causes, opposa l'Union au Nord à 11 États sécessionnistes du Sud regroupés en Confédération d'Amérique. Elle a duré de 1861 à 1865.
2: D'autres dates à retenir. 1829, abolition de l'esclavage au Mexique. 1847, abolition de l'esclavage au Danemark. 1856, abolition de l'esclavage au Portugal. 1865, abolition de l'esclavage aux Pays-Bas. 1866, abolition de l'esclavage en Espagne. 1880, abolition de l'esclavage à Cuba, alors colonie espagnole.
1: Paris, le 10 mai 2001. Sur proposition de Mme Christiane Taubira Delannon, députée de Guyane, le Parlement français reconnaît l'esclavage et la traite négrière comme crime contre l'humanité.
3: La première réparation est symbolique. Le fait aujourd'hui d'inscrire une loi qui dise que même s'il y avait un code noir qui légalisait ces pratiques et qui donnait droit de vie ou de mort aux maîtres esclavagistes sur les esclaves, que c'était un crime contre l'humanité parce que ça heurte la morale universelle. Donc c'est la première réparation symbolique. La deuxième réparation peut être politique. Il s'agit de considérer que le saignement de l'Afrique pendant 4 siècles a bien déstabilisé tout le continent, a bien créé une césure dans la progression démographique. Enfin, il y a la réparation plus culturelle qui consiste à réhabiliter les lieux de mémoire, c'est-à-dire à retrouver dans les espaces que nous occupons des lieux qui symbolisent bien la résistance à l'esclavage.
1: Adoptée à l'unanimité par les deux chambres du Parlement, l'Assemblée nationale et le Sénat, la loi du 10 mai 2001 dispose en son article 1er, et je cite, « La République française reconnaît que la traite négrière transatlantique, ainsi que la traite dans l'océan Indien d'une part, et l'esclavage d'autre part, perpétré à partir du 15e siècle aux Amériques et en Europe contre les populations africaines, amérindiennes, malgaches et indiennes, constitue un crime contre l'humanité. » Avant l'adoption définitive de la loi par le Sénat, M. Christian Paul, secrétaire d'État à l'Outre-mer, a prononcé un discours mémorable dont je vous lis des morceaux choisis. La grandeur d'un peuple se mesure à sa capacité d'assumer son histoire, celle d'une société à s'avouer les crimes dont elle porte encore les traces, celle d'un État à dénoncer les actes de barbarie que ses institutions, en des temps qui ne sont pas si lointains, ont pu cautionner. Il nous faut sans cesse lutter contre cette lâche tendance à cacher, à taire ce dont nous avons honte, comme si l'on pouvait, en ne disant pas, faire que ce n'ait jamais eu lieu. Le silence n'élimine pas le crime, il fige une société dans un passé qui la traverse de part en part et en cela hypothèque l'avenir. Cette loi nous engage à dénoncer l'indifférence qui a entouré pendant 5 siècles la souffrance de ceux qui furent réduits à être de simples instruments reproductible et destructible. La logique économique n'explique pas à elle seule l'inhumanité dont les Européens ont fait preuve à l'encontre des esclaves. S'y est joint en effet un racisme anti-noir que bien peu au XVIIIe siècle ont dénoncé. Ce racisme explique en grande partie le sentiment d'indifférence qui a entouré les atrocités et les humiliations subies par les Africains. C'est ainsi à lutter contre les germes du racisme sous toutes ses formes que nous engage cette reconnaissance de l'esclavage comme crime contre l'humanité.
0: L'esclavage et la traite négrière, crime contre l'humanité.
1: À la suite du Parlement français, une conférence mondiale contre le racisme est organisée à Durban, en Afrique du Sud, du 31 août au 8 septembre 2001, sous l'égide des Nations Unies. 194 pays, plus d'une centaine de chefs d'État et ministres, des organisations non gouvernementales, des associations, des personnalités politiques, religieuses, des arts et de la culture y participent. Et dans le prolongement de cette conférence, l'Assemblée générale des Nations Unies du 27 mars 2002 adopte une résolution qui reconnaît pleinement l'esclavage et la traite négrière comme crime contre l'humanité.
0: Une citation de Boubacar Joseph Ndiaye, conservateur en chef de la maison des esclaves de Gorée, au Sénégal.
4: Il faut honorer la mémoire de ces hommes et femmes qui vécurent dans la servitude, sans jamais perdre leur humanité, et dont le courage tint dans le refus de l'abrutissement, de leur constance à être soudés, à agir, à chanter comme des êtres qu'ils étaient.

0: 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Avec la participation de Myriam Cotias, historienne. Les voix de Pablo, Sofet Badawi, Aram Beng, Fatima Maini, Alain Bleu, Robert Lionsol, Georges Metra, Frédéric Zingaro, Valérie Nivelon, Sylvie Berruet. Source bibliographique, Cahier des Anneaux de la Mémoire, numéro 2, édité par l'association Les Anneaux de la Mémoire de Nantes. Peau noire, masque blanc, de Frantz Fanon. La cause des esclaves nègres des habitants de la Guinée, de Benjamin Frossard. Le rapport de la Conférence mondiale contre le racisme, organisée à Durban en Afrique du Sud, du 31 août au 8 septembre 2001. 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
1: Toujours sur Alternante FM, programmation spéciale en la mémoire de l'esclavage, de la traite et de leurs abolitions. Il est en Afrique, un pays dont l'histoire est unique. Le Libéria. En effet, ce pays a été fondé par des esclaves états-uniens affranchis. Dès le début du 19e siècle, des initiatives sont prises aux États-Unis, non pas pour abolir l'esclavage, mais pour diminuer le nombre des personnes noires aux USA. L'idée fut d'organiser la réémigration vers l'Afrique de noirs esclaves. En quelque sorte, cela devait être un retour vers la case départ. En 1817 est fondée la Société nationale de colonisation dont l'objectif principal est d'aider à la remigration des Afro-Américains affranchis vers l'Afrique. Cette initiative est soutenue par une partie des notables propriétaires d'esclaves souhaitant faire disparaître du sol américain cette aberration et ce mauvais exemple permanent que constituait à leurs yeux la présence de noirs libres à côté des esclaves. Écoutons ce qu'il en est avec l'émission Histoire d'un continent. Une production d'Eliki Ambokolo pour RFI.
2: Mémoire d'un continent. Le Libéria des Américains, mythe et réalité. Eliki Ambokolo. Américo-Libérian, c'est ainsi qu'on appelle ces citoyens du Libéria, des Noirs venus des États-Unis et qui ont fondé au début du 19e siècle un État issu d'une colonisation très singulière, puisque c'est la colonisation d'une portion de la terre africaine par des gens qui se considéraient comme des fils de l'Afrique, mais qui en réalité étaient des colons noirs. Cet État est devenu indépendant en 1847 et après des débuts difficiles, a fini par retrouver une certaine stabilité et peut-être même un rythme de croisière. On pourrait prendre la date de 1878, une date parmi d'autres, mais qui est intéressante puisque c'est une date qui est bien antérieure au fameux partage de l'Afrique, à partir de 1885. 1878, c'est l'année à partir de laquelle un parti, le True Whig Party, va prendre le pouvoir au Libéria. Et chose intéressante, ce parti va conserver ce pouvoir jusqu'en 1980. Un siècle d'histoire donc, un siècle long, un siècle intéressant, au cours duquel le Libéria est présenté par tous comme l'un des deux États restés indépendants sur le continent africain avec l'Éthiopie. Mais à la différence de l'Éthiopie, qui était aussi une sorte de mythe, le Libéria est resté profondément un État colonial, marqué par ses origines, marqué par ses clôtures, par ses clivages, par ses contradictions qui vont évidemment déboucher sur un certain nombre de problèmes. Il est clair que pour nous, il est nécessaire de comprendre ces problèmes si l'on veut se donner une explication au drame que le Libéria a connu à la fin du XXe siècle. Et c'est grâce à vous, Christophe Néjon, que nous allons faire ce retour en arrière. Vous êtes journaliste, vous avez produit des films documentaires et aujourd'hui, vous êtes l'un des rares, à ma connaissance, le seul chercheur français à travailler non pas sur le présent du Libéria, qui est passionnant, mais sur ce passé qui nous aide, en effet, à comprendre le présent et sans lequel tout ce que nous constaterons sur le présent apparaîtrait comme des violences absurdes et sans aucune signification. Le Libéria, nous l'avons vu dans une précédente émission, devient indépendant, arrive à survivre tant bien que mal, il a des difficultés pour nouer les deux bouts. Qui sont ces gens, le True Whig Party, qui prend le pouvoir en 1878?
3: Bien, c'est un phénomène un petit peu curieux, c'est que le True Whig Party prend son nom un peu dans celui des politiques rebelles d'Écosse, le parti Whig. Et en réalité, c'est un mouvement qui vient de ceux parmi les colons, parmi les settlers, qui étaient essentiellement des commerçants, parce que très peu voulaient travailler en réalité. Pour eux, travailler, c'était retourner à l'esclavage. Donc, faire du commerce, faire de la politique, ça, c'était des choses intéressantes. Un certain nombre, parmi la classe, entre guillemets, la plus pauvre des émigrants, ont décidé de s'installer upriver, c'est-à-dire le long de la rivière Saint-Paul qui remonte vers la Guinée. Et là, en pays mandingue, ils ont développé l'agriculture et une société beaucoup plus métissée, beaucoup plus proche des indigènes. Et au bout d'un moment, après plusieurs années de gouvernance de l'élite en quelque sorte, ces mulâtres qui étaient déjà l'élite parmi les esclaves aux États-Unis, qui sont redevenus la super élite au Libéria, le True Whig Party a en fait pris le pouvoir à cette élite de l'élite pour instaurer une société qui se voulait plus réaliste, plus proche des réalités libériennes et moins dans le rêve du chapeau haute forme et des robes à crinoline qu'avaient les premiers colons.
2: Alors on se rend compte quand même que la situation reste très difficile parce qu'il faut bien vivre, hein, et donc il faut que l'intendant se suive, il faut que l'économie marche. Ce pays est peuplé, le pays est sollicité par toutes sortes de personnes et de groupes, et il y a en particulier les recherches de main-d'œuvre qui se développent le long du continent africain. On sait que des pays, des colonies comme Saint-Thomé et Principe, l'île de Fernando Po, connaissent à la fin du 19e siècle, le début du 20e, un développement très important de plantations, et ces colonies vont chercher de la main-d'œuvre sur la terre ferme. Et vous-même, vous avez rencontré un vieil homme, John Vlar Jli. Vous l'avez rencontré au Libéria, et lui, il a fait partie de ce contingent d'habitants du Libéria qui était parti, recruté comme main-d'œuvre apparemment libre pour Fernando Po, et qui ont vécu là-bas un véritable cauchemar, une sorte d'esclavage. Écoutons ce témoignage que vous avez recueilli.
4: C'était juste comme si on avait été au temps des esclaves. Je suis resté jusqu'à 1975. J'ai fait construire une petite maison en dur. Je suis resté 50 ans. Souvent, je rêvais du Libéria. Monrovia, pour moi, c'était comme Washington, Londres ou Paris. À un moment, comme j'avais bien travaillé, un patron m'a nommé chef d'équipe. Je leur faisais couper l'herbe, je fouettais les paresseux, c'est comme ça.
2: Christophe Néjon, c'est très dur la condition que décrit ce personnage.
3: Oui, on est très proche d'une situation d'esclave. Ce qui est même intéressant à remarquer, c'est que certains observateurs de l'époque ont souligné que cette forme d'esclavage était peut-être pire même que l'esclavage aux États-Unis, parce que le propriétaire avait investi dans une personne, et comme s'il avait acheté un cheval ou un bœuf, il devait le maintenir en bonne santé pour le faire travailler. Là, il s'agissait de location. C'est-à-dire que si l'individu qui avait été loué était malade ou mourait, eh bien, on le remplaçait par un autre. Donc, il est vrai que ces hommes étaient juridiquement libres, mais en fait, ils étaient soumis à un esclavage de fait qui, quelquefois, était, si on peut le dire, s'il est possible de faire des comparaisons, était quelquefois pire.
2: Nous sommes à la fin du 19e, début 20e. Une chance, si on peut dire, pour le Libéria, ben c'est l'essor de l'automobile. Qui dit automobile dit pneu, qui dit pneu dit caoutchouc. Et donc le Libéria va devenir en Afrique le pays du caoutchouc. Mais le caoutchouc a mauvaise presse dans l'histoire du continent africain, puisque la première fois qu'on avait utilisé le suc sauvage de l'Eveya dans l'État indépendant du Congo, la République démocratique du Congo aujourd'hui, ça avait été une véritable catastrophe qui a entraîné des pertes considérables en vie humaine. Au Libéria, les choses se passent d'une manière un peu différente, peut-être d'une manière, j'allais dire, plus civilisée. Est-ce qu'on peut dire ça avec la firme Firestone ?
3: Je ne sais pas si on peut dire que c'est civilisé. Ce qui s'est passé, c'est que, en fait, Firestone a racheté la dette du Libéria, qui était énorme, une dette contractée auprès des Anglais, qui avaient plus ou moins roulé aussi dans la farine les Libériens en leur donnant des conditions terribles pour le remboursement de cette dette. Donc Firestone rachète la dette et impose de tenir le rôle de collecteur d'impôts dans le pays pour garantir le remboursement de cette dette. Et à partir de là, tient le pouvoir dans le pays et installe la plus grande plantation du monde, 400 000 hectares, qui va embaucher jusqu'à 30 000 personnes. Et toutes les ethnies, toutes les chefferies, tous les villages doivent fournir obligatoirement de la main d'œuvre à cette plantation, sous peine d'être pillé, brûlé, déporté par la fameuse Liberian Frontier Force, qui est une espèce de police intérieure payée par le gouvernement. Donc dans la terreur, ces 30 000 personnes sont recrutées. Et pour chaque personne et pour chaque jour, un cent est payé au chef local qui aura trouvé ce travailleur, et un cent est payé au gouvernement libérien.
2: C'est le travail forcé en réalité qu'on trouve dans les territoires coloniaux de l'Afrique à la même époque.
3: Totalement, et il se trouve même qu'on arrive à une situation peut-être encore plus grave, c'est qu'il y a ce système de ce qu'on appelle des pawns, c'est-à-dire c'est à la fois des pions et des cautions, c'est-à-dire que la police libérienne inflige des amendes pour n'importe quel prétexte à des travailleurs qui doivent faire des routes, qui doivent travailler aux travaux publics, et comme ils ne peuvent pas payer ces amendes, ils sont obligés de donner quelqu'un de leur famille comme caution de cette amende pour travailler. Et en réalité, ces gens-là ne sont jamais libérés et sont soumis aussi à l'esclavage.
2: Ayant été un État indépendant au lendemain de la Première Guerre mondiale, le Libéria va se trouver avec l'Éthiopie, membre de la Société des Nations, donc cette institution internationale qui est l'ancêtre de notre ONU. Et évidemment, la Société des Nations prétend établir une sorte de juridiction internationale sur toutes sortes d'affaires. À elle est attaché en particulier le Bureau international du travail. Et nous avons, à la fin des années 20, des enquêtes que la SDN organise dans toute l'Afrique et dans les autres pays du monde sur les conditions du travail et notamment sur les formes persistantes de l'esclavage. Le Libéria va se trouver épinglé par la Société des Nations.
3: Oui, c'est-à-dire que voulant jouer un rôle sur la scène internationale, le Libéria, en 1919, a demandé à adhérer à la Société des Nations. Très bien. Mais du coup, sortant de l'espèce d'anonymat qui lui permettait de faire toutes ces petits trafics et ces malversations dans son coin sans que personne regarde, du coup, le Libéria s'est exposé au regard du monde. Et il a suffi qu'il y ait eu certaines plaintes, notamment d'un candidat malheureux aux élections, qui a trouvé que les élections avaient été truquées, ce qui est probablement le cas, a déposé plainte devant la Société des Nations qui a créé une commission qui a enquêté et qui a condamné le Libéria pour, disons-le, pour esclavage. Alors, il faut aussi comprendre qu'un certain nombre de pays voisins, voyant les États-Unis s'installer sur le continent africain, voyant un produit aussi stratégique que le caoutchouc se développer au bénéfice des États-Unis, on peut imaginer que les Anglais et les Français, qui étaient les voisins, n'ont pas voulu laisser passer une telle occasion de nuire au Libéria et aux Américains de la même façon. Donc, c'est vrai que le Libéria se conduisait très mal, mais c'est vrai aussi qu'il y a peut-être quelques arrière-pensées dans ceux qui l'ont dénoncé.
2: Alors, c'est sûr que sur le terrain, nous savons qu'il y a en effet des problèmes. Les années de l'entre-deux-guerres étaient passionnantes pour l'Afrique parce que on a vu à cette époque de grands écrivains, de grands journalistes aller sur le continent, le parcourir, prendre des notes, publier des livres. Tous ces livres ont été extrêmement importants. Nous connaissons ceux d'André Gide pour l'Afrique centrale, ceux d'Albert Londres. Voici pour le Libéria le témoignage du remarquable romancier anglais Graham Greene, 1936, Voyage sans carte.
5: L'histoire de la République n'est pas très différente de celle des colonies blanches, ses voisines. On y trouve les mêmes contrats rompus, les mêmes appels aux armes, les mêmes usurpations graduelles, voire le même héroïsme chez les premiers colons, ce trait particulièrement protestant qui consiste à combiner le goût du martyr et de l'absurdité. Dès le début, ces esclaves métis américains furent des idéalistes à la manière américaine. Leur déclaration d'indépendance, lorsque la République fut proclamée, brillait du même éclat de marbre blanc que la déclaration des États-Unis. On était en 1847, mais sa phraséologie appartenait au XVIIIe siècle. Elle émanait de Washington. Sa rhétorique était celle d'un tombeau de luxe. Les droits inaliénables de la vie et de la liberté venaient gravement en tête du parchemin. Mais l'on passait ensuite au droit d'acquérir, de posséder en toute jouissance et de défendre la propriété. Aujourd'hui, les idéaux y sont encore américains. Les descendants des esclaves se sont mis à faire de la politique avec l'enthousiasme de joueurs qui se servent de dépipés.
2: Témoignage donc très intéressant, et Graham Greene, on peut penser qu'il était sincère lorsqu'il décrit finalement ce mythe qui ne correspond à rien. C'est une situation quand même extrêmement difficile. Alors, nous continuons notre démarche, on est à la fin des années 30, la deuxième guerre arrive, j'imagine que le caoutchouc permet au Libéria de jouer encore un rôle très important pendant la Seconde Guerre mondiale.
3: Oui, évidemment, c'est une matière stratégique et la protection des Américains à ce moment-là est totale. Même si beaucoup aux États-Unis dénoncent ce qui s'y passe. Hein. Mais bon, il est certain que l'Amérique a besoin de caoutchouc comme produit de guerre et que personne ne va oser critiquer réellement ce qui s'y passe. Donc c'est effectivement un deuxième âge d'or, puisque le Libéria est un peu libéré de sa dette. et que, juste après la guerre, d'autres ressources naturelles font leur apparition au Libéria, notamment le fer, qui va commencer à être exploité et qui va donner lieu à d'autres petits clones, je dirais, de ce qui s'est passé avec Firestone.
2: Christophe Néjean, nous avons vu dans une précédente émission comment au XIXe siècle, lorsque le Libéria voit le jour, malgré les difficultés constatées sur le terrain, le Libéria continue d'être un mythe quand même parmi une partie de l'élite africaine. À la fin de la Deuxième Guerre mondiale, on assiste en 1945 à la conférence de Manchester, conférence panafricaine, au cours de laquelle des esprits très brillants s'illustrent. Il y a là notamment Kwame Nkrumah, il y a Dubois, il y a George Padmore. Et tous ces gens regardent le Libéria un peu comme un modèle, hein, le modèle de ce pays finalement avec des lettrés, des savants, une élite africaine un peu créole, mais enfin une élite tout de même de pasteurs, d'historiens, de philosophes, et le Libéria va être considéré comme une référence. Chose surprenante, lorsque Kwame Nkrumah devient premier ministre de la Gold Coast, futur Ghana, eh bien son premier voyage officiel, il le fait au Libéria, et lorsqu'il lance les projets d'unité africaine à partir de 1958, les deux pays décolonisés, le Ghana et la Guinée, vont se tourner vers le Libéria pour le solliciter à entrer dans une sorte de confédération qui serait le premier noyau de la future organisation de l'unité africaine. Mais évidemment, c'est du mythe. C'est du mythe parce que nous possédons un témoignage d'un noir américain qui a été au Libéria et qui en revient absolument offusqué. Ce noir, c'est Ossie Davis, qui avait été GI au Libéria. Ossie Davis.
6: Les Américo-Libériens ne traitent pas les indigènes comme des frères ou des camarades, mais comme des serviteurs, comme les Noirs avaient été autrefois traités en Géorgie. Cette arrogance m'a bouleversé et j'ai commencé à nourrir un horrible sentiment de suspicion. Toute ma vie, j'avais cru que les Noirs étaient en beaucoup de points moralement supérieurs aux Blancs, spécialement de leurs relations entre eux. J'ai été profondément déçu de voir que les Américo-Libériens, enfants d'esclaves eux-mêmes, puissent venir en Afrique et se comporter comme s'ils étaient eux-mêmes des esclavagistes.

0: Christophe Néjean, nous sommes à la fin de cette deuxième émission consacrée au Libéria. Années 50, années 60, l'Afrique est en train de devenir indépendante. Est-ce qu'on peut dire du Libéria que... Il ressemble à ce que sont les États indépendants africains.
1: Le Libéria essaie de ressembler à ce que sont les États africains parce que à la fois il jouit de ce mythe de la première république et il veut jouer là-dessus pour être une espèce de modèle et de leader par rapport aux autres pays africains qui recherchent l'indépendance, mais en même temps, les ennuis qu'il a eu avec la SDN, les inégalités sociales flagrantes, le fait que en réalité le slogan du pays qui est la liberté nous a conduit ici, ne s'applique en réalité qu'aux anciens Américains, aux Américo-Libériens, et non pas à l'ensemble de la population, font que le Libéria comprend qu'il y a énormément de choses à corriger pour être ce modèle pour l'Afrique. Et les présidents, Tubman et Tolbert, vont, dans une certaine mesure, essayer de corriger ça, mais avec le succès que l'on connaît, c'est-à-dire que ça va se terminer dans le sang par un coup d'État en 1980.
0: Restons sur le mythe, 1947, le Libéria fête le centenaire de son indépendance et Duke Ellington, en personne, rédige à cette occasion le fameux Liberian Suite, Duke Ellington.

Nous nous quittons sur cette musique et ici se termine Mémoire d'un continent, l'équipe de production, Aimé Guillard, Thomas Ferrière et Likia Mbokolo.

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1: En attendant midi, un peu de musique venant du Bénin. Angélique Kidjo, Cedjedo Jin Jin.

Pour terminer cette heure, avant les infos de midi, un autre Béninois, Alfred Panou. Il a été redécouvert en 2020 par le rappeur, Slammer Rossé. On l'entend là dans un titre ô combien provocateur, « Je suis un sauvage ». Il est accompagné par un groupe afro-américain de jazz célèbre, le Art Ensemble of Chicago, avec Lester Bowie à la trompette.

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0: Merci de rester avec nous à l'écoute de RFI, il est midi à Paris et 10h en temps universel. Le journal, c'est avec vous, Karine Bellicha, bonjour.
1: Bonjour Caroline, bonjour à tous. Au Royaume-Uni, le roi Charles III va prononcer le traditionnel discours du trône en pleine tempête politique. Pour l'exécutif, un rituel immuable qui pourrait offrir une petite trêve à Keir Starmer, le Premier ministre dans la tourmente après une défaite cuisante du Labour aux élections de la semaine dernière. Donald Trump met le cap vers la Chine, toujours empêtré dans ses négociations avec l'Iran. Le président américain se rend à Pékin pour un sommet très attendu avec Xi Jinping. Mais est-ce que le locataire de la Maison Blanche est bien préparé pour ce bras de fer avec son homologue chinois? Vincent Sourieux nous donnera des éléments de réponse de Washington. Et puis le monde universitaire était une fois de plus dans la rue en Argentine hier. Des dizaines de milliers de personnes ont manifesté dans les grandes villes du pays pour défendre l'université publique. Le Parlement britannique se prépare à la cérémonie de l'année. Tout en tradition et protocole, cet après-midi, le roi Charles III prononcera son discours annuel qui marque le début de l'année parlementaire et détaille le calendrier législatif des mois à venir. Cette année, il se tient dans une ambiance pour le moins tendue. Une semaine après des élections locales désastreuses pour le parti travailliste du Premier ministre, très contesté, notamment pour sa gestion de scandales liés à l'affaire Epstein. Les appels à la démission se sont multipliés. Malgré une pression maximale, Emmeline Vint, Keir Starmer tient toujours la barre.
2: D'un côté, il y a une montagne d'opposition. Plus de 90 députés appellent le Premier ministre à la démission. Ce serait suffisant pour lancer une élection interne si un candidat à la succession de Keir Starmer se déclarait. Une demi-douzaine de membres du gouvernement ont démissionné, la plupart des sous-secrétaires d'État, et plusieurs ministres de premier plan auraient appelé le chef du gouvernement à fixer un calendrier pour son départ. En début de semaine, l'avenir de Keir Starmer semblait plié. Et pourtant, ce mardi, après un conseil des ministres annoncé comme calamiteux, ses alliés se sont succédés devant les caméras à Downing Street pour rappeler qu'une démission n'était pas envisagée. Et mardi soir, une lettre envoyée par plus de 100 députés travaillistes. Nous avons des défis à relever, ce n'est pas le moment pour une élection interne. Les noms des signataires n'ont cependant pas été révélés. Bref, 5 jours après le résultat des élections locales, la spéculation reste toujours aussi vive. Restera, restera pas. La solennité du discours du roi pourrait fournir à Keir Starmer une trêve, mais les hostilités pourraient reprendre dès jeudi avec le retour du Parlement. Emeline Van Londres, RFI.
1: Entre rivalité économique et tension diplomatique, Donald Trump va donc entamer sa visite en Chine. Le président américain est en route pour Pékin. La dernière visite de Donald Trump à Pékin remonte à 2017, lors de son premier mandat. Depuis son retour à la Maison Blanche, son administration a réalisé des coupes massives au sein du département d'État. Encore la semaine dernière, plus de 250 licenciements confirmés, y compris de diplomates spécialisé de la Chine. La visite du président américain à Pékin pourrait en être affectée, Vincent Sourieux.
3: Il y a 10 jours, Rachel Collins était encore diplomate au bureau de la coopération scientifique. Son job, faire en sorte que les États-Unis conservent une longueur d'avance sur la Chine dans des domaines aussi sensibles que l'intelligence artificielle, le quantique ou les biotechnologies. Mais ça, c'est terminé depuis son licenciement définitif le 5 mai.
4: Contrer la Chine et nous assurer que les États-Unis restent numéro un dans le secteur de la tech, c'est l'un des objectifs affichés de cette administration. C'est aussi triste que déconcertant qu'ils décident d'éliminer un bureau comme le nôtre.
3: Le plus grave, selon Rachel Collins, c'est le flou qui règne sur ces sujets depuis les vagues de licenciements. Et ce flou, dit-elle, va se manifester à l'occasion de la visite de Donald Trump à Pékin.
4: Les changements de doctrine de semaine en semaine, l'incohérence, il n'y a plus d'experts capables d'expliquer pourquoi un sujet compte, et ça a des implications énormes, pas seulement sur une visite présidentielle en Chine, mais sur la manière dont on va mener la course technologique dans le futur avec la Chine. On combine un retard d'investissement dans la recherche et le développement. Avec des suppressions de postes massives chez les diplomates spécialisés, ça va avoir un effet dévastateur à long terme pour les États-Unis.
3: Il y a aussi des dommages collatéraux, déplore Rachel Collins. Dans ces conditions, comment allons-nous prouver à des partenaires comme la France qu'entre la Chine et les États-Unis, il vaut mieux choisir les États-Unis? Vincent Sourieux, Washington RFI.
1: Le mouvement social est d'ampleur en Bolivie. Manifestation de masse hier sur fond d'inflation galopante. Des dizaines de barrages routiers ont été érigés dans tout le pays. Depuis deux semaines, ouvriers, paysans, enseignants, indigènes et transporteurs font pression sur le président de Centre Droit, Rodrigo Paz, pour obtenir notamment des hausses de salaire et l'arrêt des projets de privatisation des entreprises publiques. En Argentine, étudiants, enseignants, syndicats ont manifesté, eux, par dizaines de milliers hier à Buenos Aires et dans plusieurs villes du pays. Ils entendent défendre l'université publique, étranglée selon eux par les coupes budgétaires du président Javier Milei. Notre correspondant Théo Conscience était dans le cortège à Buenos Aires.
5: Pour la quatrième fois en deux ans, des dizaines de milliers d'Argentins ont saturé la place de Mai à Buenos Aires hier pour défendre l'université publique et gratuite. Étudier est un droit, rappelle Magdalena, 19 ans. Cette étudiante en mathématiques est la première de sa famille à faire des études. Elle est inquiète pour l'ascenseur social que représente l'université publique.
6: Je trouve ça triste et dangereux que le gouvernement ne considère pas qu'il est important de financer l'université publique et de permettre aux enfants d'ouvriers de pouvoir faire des études.
5: Depuis l'arrivée au pouvoir de Javier Milei fin 2023, le budget des universités a quasiment été réduit de moitié. En première ligne face à ces coupes budgétaires, les enseignants, comme Nacho González, ont perdu un tiers de leur pouvoir d'achat.
7: Ça nous affecte énormément. Beaucoup d'enseignants vont dans le privé, changent de métier ou se mettent à travailler pour les applications de VTC. Ces deux dernières années, la qualité de l'enseignement et la vie universitaire se sont détériorées comme jamais auparavant.
5: Devant le palais présidentiel hier, les manifestants réclamaient l'application de la loi de financement universitaire. Sous prétexte de préserver l'équilibre des comptes publics, Javier Milei se refuse en effet à appliquer l'augmentation du budget des universités votée par le Parlement l'an passé. Théo Conscience, Buenos Aires, RFI.
1: Sur le front sanitaire, l'Organisation mondiale de la santé a confirmé 2 cas supplémentaires d'antivirus hier, soit 9 au total dans le monde. L'OMS prévient que le travail des services sanitaires n'est pas terminé. Il faut placer et maintenir en quarantaine tous les passagers du MV Ondus, rentrer désormais dans leur pays pour éviter la propagation du virus, même si les autorités assurent que ce virus n'a rien de commun avec le Covid-19, la crainte d'une nouvelle pandémie gagne les réseaux sociaux. De nombreuses fausses informations et théories complotistes se répandent sur la toile. La vague d'infox n'a pas encore atteint celle de 2020, mais les ressorts de la désinformation sont très comparables, Olivier Four.
8: Premier visé, les laboratoires qui, selon plusieurs comptes, auraient anticipé l'arrivée de l'antivirus afin de se faire beaucoup d'argent. Vérification faite, Moderna travaille bien sur le sujet, tout comme sur une dizaine d'autres vaccins à ARN messager. Mais la mise au point...
1: encore atteint celle de 2020, mais les ressorts de la désinformation sont très comparables, Olivier Four.
8: Premier visé, les laboratoires qui, selon plusieurs comptes, auraient anticipé l'arrivée de l'antivirus afin de se faire beaucoup d'argent. Vérification

0: par vaccin contre l'antivirus. Théorie du complot toujours autour de la disparition supposée d'échantillons de virus dans un laboratoire australien. En ligne sur Facebook, sur plusieurs comptes en arabe, la déclaration d'un officiel australien expliquant le problème. Une vidéo sortie de son contexte. Après vérification, elle remonte à 2024. Cette fuite n'est donc pas à l'origine de la situation actuelle. Autre image sortie de son contexte, celle d'un chauffeur de bus censé transporter des passagers ayant séjourné sur le MV Ondius. Le conducteur ne porte aucune protection. La preuve, selon des comptes conspirationnistes, que le virus n'existe pas. Une recherche par image inversée nous permet de retrouver l'image d'origine. Aucun lien avec l'antivirus. La photo a été prise pendant le Covid en janvier 2020 en Angleterre.
1: En France, Nicolas Sarkozy doit être fixé sur les peines réclamées contre lui dans la journée. Fin du réquisitoire au procès en appel du financement de sa campagne présidentielle de 2007. Et puis un mot de Cannes. Après la cérémonie d'ouverture, la course à la Palme d'Or débute. Mais c'est peut-être un film présenté hors compétition qui fera le plus de bruit sur la croisette aujourd'hui. Il retrace les derniers jours de l'enseignant français d'histoire géo Samuel Paty, assassiné en 2020 par un jeune russe tchétchène radicalisé. Voilà, c'est la fin de ce journal. Merci de l'avoir suivi. Tout de suite, c'est 8 milliards de voisins avec vous, Emmanuel Bastide. Bonjour Emmanuel.
2: Bonjour Karine Bellicha. Prochain journal dans 50 minutes et chez 8 milliards de voisins, nous parlons éducation comme chaque semaine. À tout de suite.

0: Bonjour, une nouvelle fois, nous sommes accueillis par l'association Mémoire de l'Outre-mer dans le prolongement de la journée du 10 mai, journée nationale des mémoires de la traite, de l'esclavage et de leur abolition. Notre studio mobile est donc installé au lieu dit l'espace Louis Delgrès à Nantes pour tout d'abord recevoir autour de nos micros Michel Cocotier, le président de l'association Mémoire de l'Outre-mer, et Thierry Guinet, adjoint au maire de la ville de Nantes en charge du patrimoine, patrimoine immatériel. Michel Cocotier, merci Bonjour. De nous recevoir une nouvelle fois.
1: Avec plaisir.
0: Bon, on va prendre des nouvelles de la maison.
1: À la maison.
0: Tout va bien.
1: La maison va bien.
0: Les finances sont saines.
1: Les finances sont saines, mais très très fragilisées dans une période où effectivement le monde associatif connaît des jours difficiles pour diverses raisons. Mais le propos est surtout de vous dire que la maison continue à être dynamique et dynamisée autour d'une programmation assez riche tout au long de l'année, et notamment pendant ce mois des mémoires, puisque nous avons concocté avec plusieurs partenaires plusieurs éléments de programmation complètement en relation avec cette approche très spécifique. Comme vous l'avez dit, autour de la journée nationale des mémoires de l'esclavage, des traites et de leur abolition.
0: On reviendra sur l'exposition qui est affichée actuellement dans une autre partie de l'émission, mais on va faire connaissance avec un élu, nouvellement élu, depuis mars, voilà, qui est donc en charge du patrimoine immatériel, Thibaut Guinet. Alors je sais que vous êtes sensible, vous, aux 15 minutes, mais on va faire un peu plus long. Hein, quand vous êtes sur alternante. C'est vous qui avez choisi de prendre cette charge en...
2: Alors, vous imaginez
0: comment ça se passe ?
2: Comment ça se passe ? En réalité, il y a des discussions, mais il est vrai que, et c'est pas pour raconter une histoire, mais je souhaitais vraiment avoir la question du patrimoine immatériel et la longue liste qu'il y avait derrière dans mes délégations et être adjoint sur ces sujets-là. La question de la mémoire, je la pensais éminemment importante dans ce qu'être une municipalité, comment on la travaille. On le voit bien sur la question du 10 mai et toute la programmation avec le monde associatif et société civile qui ont porté ces questions-là. Et puis je pense que quand on est de gauche, c'est des sujets qu'on ne doit pas laisser à d'autres, en l'occurrence à la droite, qui mène et qui déroule un récit sur la question de la mémoire. Et nous, on doit aussi réussir à avoir poser notre grille de lecture, et aussi notre question, notre rapport à l'histoire, et aussi à la méthodologie, à l'épistémologique des historiens, qu'on doit aussi évidemment respecter, pas tomber dans des romans nationaux écrits par certains, mais être au plus près de la réalité pour pouvoir travailler ces questions-là dans la société.
0: Alors, je ne vais pas vous demander ce que vous avez fait, puisque vous êtes nouvellement élu, mais je vais vous demander si vous allez vous inscrire dans une continuité, dans une rupture, enfin, comment vous envisagez...
2: Il n'y a pas une question de rupture. Ouais. Par contre, il y a des vraies évolutions, je pense, sur les sujets de mémoire. On va se concentrer, je pense, vraiment sur la question peut-être du 10 mai, la question de l'abolition, vu qu'on est dans l'école de mémoire d'outre-mer. Mais aujourd'hui, on voit bien comment ce débat, il évolue. Il y a encore quelques années, la question de la réparation, dans la question des mémoires, on ne la posait pas avec les mêmes termes. Aujourd'hui, ça a vraiment bougé sur les derniers mois, suite à la résolution à l'ONU qui n'a pas été votée par la France. On s'est abstenu. L'État français s'est abstenu sur la question de la résolution qui a amené à la question de la réparation suite à l'abolition de la traite. On voit bien que cette question mémorielle, ça a permis aujourd'hui de faire bouger des lignes. Et c'est là où au moment de l'inauguration du Mât de la Fraternité, on a posé ce sujet-là dans nos premières interventions. Au 10 mai, qui était dimanche, on nous a rappelé notre attachement à la question de la réparation, de notre devoir de réparation. Et c'est pas qu'une réparation sur des questions économiques. C'est une réparation qui est aussi sur nos liens, sur la question de l'écologie. Alors bien sûr, il y a des pays comme Haïti où la question économique, elle est éminemment importante. Quand on voit dans quelle difficulté aujourd'hui le pays et que ça naît en réalité d'indépendance et de la dette que l'État français a fait contracter à ce moment-là à son ancienne colonie et qui ne lui a jamais permis de pouvoir se relever, on doit avoir ce débat-là, parce que si on veut renouer avec une question aussi d'un dialogue international avec ces différents pays, on doit pouvoir aussi réparer maintenant sur ces différents sujets.
0: Oui, alors, on sait bien de débattre, mais il faut aussi agir concrètement. Je sais que la ville de Nantes, avec d'autres villes, La Rochelle, Bordeaux...
2: Exactement.
0: Puis, je n'ai pas la liste, elle n'est pas exhaustive, est déjà engagée à soutenir notamment Haïti.
2: Tout à fait.
0: Et donc, on fait le point aujourd'hui, parce que chaque année, on fait le point sur cette question. Donc, ça avance, c'est concret, c'est...
2: On a, là, nous, noué sur ces dernières semaines un lien avec l'ambassade d'Haïti pour continuer à travailler avec eux. On voit bien, ça reste une discussion au niveau de l'État français, et on voit bien que c'est là où ça doit être concret, c'est sur les bougies politiques. Je le dis, par exemple, dimanche, moi, je n'étais pas au Sénat, mais au Sénat, Gérard Larcher, président du Sénat, de droite, a posé la question du devoir de réparation. C'est-à-dire que le rapport de force bouge, et très rapidement, c'est ce que je vais évoquer tout de suite. Il y a quelques mois, la France s'abstient, l'État français s'abstient, et aujourd'hui, on a même la droite française qui pose la question de la réparation. Donc on voit bien que, concrètement, quand on pose ces questions de mémoire, quand on les travaille avec le mémorial, avec les différentes associations de la société civile, et ben derrière, ça a un impact sur la ligne diplomatique que peut avoir la France. Et donc c'est pour ça qu'on continue à avoir ce travail-là collectivement et qu'on porte une voix singulière parmi les collectivités sur ce sujet.
0: Monsieur le Cocotier, alors vous n'êtes plus élu?
1: Non.
0: Mais vous avez été proche des discussions, des débats au sein de la municipalité nantaise, donc vous suivez toujours cette question.
1: Tout à fait, tout à fait.
0: Parce que, vous faire parler un petit peu.
1: Parce que non, mais je suis là pour ça et ça ne me pose aucun souci. Tout à fait, parce que mon engagement d'élu, effectivement, s'est achevé, mais il est aussi le fruit d'un travail qui était antérieur en tant que j'ai envie de dire impliqué sur ces questions de réflexion de l'élargissement de notre prisme de prise en considération. Donc j'ai envie de dire des problématiques qui sont ceux. De considérer l'autre. Considérer l'autre, c'est effectivement avoir cette vision qui est une vision élargie sur à la fois ce qu'il est aujourd'hui, mais comment il est arrivé à ce qu'il est aujourd'hui. Et notamment, comme le disait très bien Thibault, quand on est homme de gauche, on ne peut pas passer sous silence qu'à un moment, il y a une réflexion à avoir sur comment l'État français et avant le Royaume de France a mis en situation des relations qui sont encore aujourd'hui hautement teintées de cette coloration un peu sombre qui a été l'esclavage et qui a été suivi après par la colonisation, la décolonisation, et qui fait qu'aujourd'hui, il y a un certain nombre de relations avec certains pays qui sont finalement nés de cette époque ne sont pas aussi sereines qu'on pourrait le penser. Et forcément, ces réflexions amènent à toute personne un peu ouverte à vouloir agir, donc à orienter son énergie vers à la fois la reconnaissance de ce passé, mais aussi la transmission du travail qui se fait, qui s'est fait et qui devra se faire auprès des plus jeunes. Et c'est ça aussi le rôle aujourd'hui que moi je reprends, puisque j'ai maintenant une ancienneté en tant que président de l'association qui est grande, puisque je vais fêter ma 18e année en tant que président de l'association. Et c'est vrai que tout au long de ce chemin, tout au long de ce cheminement, ça a été un des moteurs. Que mes fonctions municipales m'ont peut-être un peu freiné dans la volonté de m'impliquer, mais aujourd'hui je suis pleinement et totalement engagé dans la gouvernance de cette association qui a été, vous le savez, un petit peu à l'origine de plusieurs éléments fondamentaux de cette réflexion, dont il faut rappeler qu'elle est aussi une réflexion qui a été menée conjointement entre la ville et les associations. Et ça, c'est ce qui fait la différence de Nantes avec beaucoup d'autres territoires, c'est qu'à Nantes, assez tôt, il y a eu cette volonté commune de travailler ensemble sur comment on aborde cette question et comment on l'aborde dans la volonté d'être objectif, non pas de rechercher des culpabilités ni d'être dans la victimisation, mais vraiment d'apporter au plus grand nombre cette connaissance de cette histoire patrimoniale qui fonde un petit peu ce qu'est Nantes aujourd'hui et pourquoi Nantes a sur cette question une avance que beaucoup nous envient.
0: Vous affirmez être des hommes de gauche, je n'en doute pas, mais j'ai envie de vous dire que sous Alain Juppé, à Bordeaux, ce travail a aussi été engagé. Alors, quelle est la différence?
1: La différence, c'est l'inscription dans le temps, tout simplement. L'inscription dans le temps, elle est fondamentalement différente. On a des contacts avec un certain nombre d'amis bordelais, qui nous disent vous avez eu la chance d'entamer ce travail bien avant nous, dans ce sens où ce travail, certes, a été entamé simultanément au niveau associatif, peut-être à Bordeaux et peut-être à Nantes, mais les résultats ne sont pas les mêmes du tout, parce que dès les années 90, on a, nous, tangiblement des résultats. 92-94, la fameuse exposition, donc les Anneaux de la Mémoire, très clairement. Je vais citer juste Carfa Diallo, par exemple. Parfois, il nous envie d'avoir pu démarrer ce travail avec une visibilité et une lisibilité vraiment très large sur le territoire nantais et au-delà, que lui n'a pas connu à son grand âme. Donc,
0: oui, mais à Bordeaux. Peu importe qui commence le premier, etc. Puis, ça va faire son cheminement. Mais est-ce qu'il y a une différence d'approche? Parce que vous avez une approche de gauche, alors est-ce qu'il y a une approche de droite sur cette question? C'est juste pour savoir.
2: Il y a une lecture qui n'est pas la même. Christiane Taubira, dans son interview dans Libération, pour les 25 ans de la loi Taubira du 21 mai 2001, raconte l'histoire. Donc je crois que c'est Robert Patrando, un ministre RPR, qui au moment de la loi dit, c'est ses mots, à Christiane Taubira qu'elle est une traîtresse. Parce qu'il dit, la France a toujours été abolitionniste. Parce que lui, la grille de lecture, une grille de lecture d'une partie de la droite à ce moment-là, c'est la France n'est que la République. Et il relève le continuum entre l'Empire, la monarchie, qui a instauré en réalité l'esclavage et la traite. Fondamentalement, il est vrai que le cadre républicain, je suis de gauche, donc vous imaginez que je suis républicain, et donc j'y porte une attention, mais in fine, nous, dans notre travail mémoriel, on l'amène bien à la question d'un continuum aussi, et comment on le construit. Oui, la France, la République française était abolitionniste, et elle a été relativement imparfaite dans son abolition. Il faut le dire aussi que quand Victor Schœlcher amène l'abolition, ça ne se mène pas au même rythme en réalité dans tous les territoires d'outre-mer. Ce n'est pas la même réalité aussi dans l'application, et il y aura des moments-là des grandes erreurs. Donc il y a aussi une question mémorielle. Et donc c'est plus complexe. Il y a une vision relativement binaire à ce moment-là d'une droite qui ne veut pas regarder son histoire avec la même acuité qu'a été celle d'une partie de la gauche. Mais toute la gauche n'a pas été parfaite sur le sujet, je vous rassure. Et on le sait, comme un peu sur la question coloniale, il y avait différentes grilles de lecture. Je vous ramène pas au rapport Rocard sous la question de la guerre d'Algérie, mais on voit bien que déjà à gauche, certains avaient un rapport plus complexe à cette question-là mémorielle. Mais le travail a été fait, et à Nantes, il a été éminemment fait, comme l'a rappelé Michel. Et je le dis, on est la seule ville de France, en métropole, à avoir un mémorial de l'abolition de l'esclavage. À Bordeaux, il n'y a pas ce type de lieu qui permet aussi de continuer à raconter l'histoire. Et je pense que c'est extrêmement important, par exemple, pour les scolaires. Moi, je racontais dans mon discours, et Octave Sestor, qui est aussi un acteur éminemment important sur ces questions-là, me dit, ça me fait du bien, Thibaut, tu racontes ça. Moi, en 2011, je suis lycéen professionnel, en bac pro. Et dans notre travail, du fait de la loi Taubira, on va aller travailler sur le futur mémorial. On va discuter ensemble. Moi, je vous imagine bien, j'ai jamais vécu de racisme, subi de racisme, et j'ai pas de descendants qui ont subi la traite. Mais j'avais des camarades de classe qui venaient des Antilles, qui nous racontaient pour eux à quel point c'était une histoire encore éminemment douloureuse. Et ça nous a permis aussi collectivement de prendre conscience de ce qu'a été historiquement l'impact que ça a eu, et l'impact que ça a encore aujourd'hui dans le corps des hommes et des femmes qui ont cet héritage-là. Et donc ça nous a aussi construit un commun ensemble, et c'est ça aussi tout le rôle de la ville avec la loi Taubira qui permet une maïeutique qui derrière accouche quand même, je pense, d'une société qui commence à s'appeler sur cette question-là, et vous le disiez très bien, découle aussi finalement la question du racisme.
0: Mais est-ce que chaque ville doit décliner de la même manière? Est-ce qu'il faut un mémorial dans chaque ville? Parce que là, ça, c'est bon aussi pour le tourisme, hein. Vous pouvez accueillir des classes scolaires de Bordeaux ou de la Roche-sur-Yon.
2: Alors, je pense que chaque ville doit s'emparer à sa façon, selon aussi la maturité. Moi, je veux dire, en réalité, c'est le politique qui s'en est emparé, mais en réalité, c'est la société civile qui a poussé le politique dans un rapport de force, puisque dès 83, c'est l'association de mémoire qui ont amené les premiers actes sur Nantes sur cette question-là. C'est eux qui organisent la question de l'exposition Les Anneaux de la Mémoire, qui va être fondatrice, comme tu le rappelais, Michel, dans le rapport à notre histoire. C'est en 98, pour les 150 ans de l'abolition, que là encore il va y avoir un mouvement à la fois à Nantes et la mise en place d'une statue qui amènera le débat sur la question du mémorial. C'est aussi au niveau national, le moment où Édouard Glissant et d'autres intellectuels sortiront un manifeste qui amènera Christiane Taubira aussi à rédiger sa loi qui sera votée le 21 mai 2001.
0: Michel Coucoutier.
1: Bah, j'ai envie de dire que, pour revenir à la question, qu'est-ce qui fait la différence entre comment on apprend cette histoire en tant qu'homme de gauche ou en tant qu'homme de droite, c'est que déjà, il y a des prédispositions qui me paraissent être beaucoup plus favorables sur cette idée que il y a pas de demande de... Enfin, je veux dire, quand on reconnaît l'abolition, enfin l'esclavage et pourquoi on y arrive, alors il y a effectivement les abolitionnistes, il ne faut pas oublier non plus la lutte des esclaves, hein, pour se libérer eux-mêmes. Il y a une appréhension qui est de dire, et Thibault l'a très bien dit, la posture qui est celle que nous avons adoptée, c'est de se dire, il y a eu des imperfections, il y a eu des faits graves, dont la France... Alors c'était le royaume, c'était l'empire. C'est après la troisième, la seconde et la troisième république. Mais la France n'a pas été à la hauteur des enjeux qui étaient ceux d'une nation dont on dit qu'elle a supporté le siècle des Lumières. Et autant chez les hommes de gauche, c'est quelque chose que l'on peut porter, autant chez les hommes de droite, on a beaucoup de difficultés à adopter ça. À cette posture, et c'est ce qui fait la différence. C'est ce qui fait la différence, c'est qu'effectivement, on y vient plus naturellement, notamment dans un environnement où l'expression, et ça c'est très important, la différence, c'est que l'expression des volontés et des aspirations des associations est beaucoup plus vite entendue quand on est dans un rapport avec un homme de gauche à la tête de la ville que quand on est avec un homme de droite. Je vais juste prendre un exemple. Vous avez Chotti, qui est maire avant l'arrivée de la gauche. Lui, il balaye d'un trait de plume, hein, le fait d'avoir un temps de réflexion sur le code noir. C'est toute la différence. Jean-Marc Ayrault, quand il arrive à la ville, il dit effectivement, je vais vous rencontrer... On va effectivement avancer sur cette question, même si les choses ne se font pas forcément au rythme que nous souhaitions qu'elles se fassent à l'époque, mais n'empêche que ça enclenche un dispositif. Et sur le territoire même, on voit bien très rapidement un changement complet de paradigme en termes de considération de cette question, qui appartient au patrimoine de tous les Nantais.
3: Et aujourd'hui, au niveau de la population nantaise, est-ce que vous constatez que ça avance ou il y a peut-être, hein, dans ce contexte un peu social et politique, une régression ?
2: Non, je pense que sur la question de cette mémoire, moi, quand on a fait le Mal de la Fraternité qui est inauguré donc, le 18 avril de mémoire, il y a 400 personnes sur le parvis, c'est énorme, hein, c'est parce qu'ils ont vu, je veux dire, les retours, c'est parce que les personnes ont dit « j'ai vu dans la presse ce moment-là et je pensais que c'était important d'être présent du fait de l'histoire nantaise ». À chaque cérémonie du 10 mai, à chaque programmation autour de ce mois des mémoires, on a énormément de personnes aux différents événements, ce qui montre une vraie appétence.
3: Mais il y a aussi du tagage.
2: Il y a du tagage sur...
3: Où il y a eu du tagage.
1: Oui, il y a eu des détériorations, y compris sur le mémorial. Mais moi, j'ai envie de dire qu'aujourd'hui, le fait majeur en termes d'évaluation du chemin parcouru est, par exemple, aller sur le mémorial tous les jours. Et vous ne rencontrerez pas moins de 3, 4, 5 classes de scolaires. Alors, effectivement, ils ne sont pas tous nantais, mais ils sont majoritairement nantais. Et là, on s'aperçoit qu'au fil des années, ces jeunes... Hein, qui ont visité le mémorial avec la volonté chez les enseignants de mettre du tangible sur ce qui est un texte. Hein, ils ont effectivement la possibilité de rendre visible une histoire qui normalement figure sur les pages d'un livre. Et ben ça fait la différence parce que ces jeunes ils en parlent chez eux quand ils rentrent chez eux. Parce que après les parents, vous allez constater, par exemple, le week-end, dès qu'il y a un peu de soleil, ils vont venir avec la famille, avec les amis qui viennent de droite, de gauche et d'ailleurs. Ils vont visiter ce lieu qui devient aujourd'hui un lieu que l'on souhaite voir quand on arrive à Nantes. Je crois que ça, c'est important. Et je crois que c'est effectivement la marque de cet engagement qui était peut-être un pari risqué au départ, mais dont on peut dire aujourd'hui que c'est un pari gagné.
3: Alors, inconsciemment, vous faites... La transition avec le futur plateau qui sera mené par Léo Chrysostome, qui est juste à côté de moi. Et alors on avance vite, hein, parce que l'heure passe tellement vite en vos compagnies. On va peut-être directement présenter Léo, cette exposition. Donc c'est un partenariat avec le MRAP
1: tout à
3: et
1: fait.
3: La Maison Mémoire de l'Outre-mer.
1: Tout à fait, c'est un partenariat effectivement qu'on a souhaité ancrer notamment autour de la thématique qui est celle qui est aujourd'hui portée par la ville depuis plusieurs années, de mettre en lumière l'action des femmes.
4: Oui, et donc là, on est entouré de quelques femmes, une grosse dizaine. Est-ce que vous pouvez nous parler d'elles? Quel est leur point commun là? Pourquoi elles sont affichées? Pourquoi elles?
3: Est-ce que vous avez tout lu?
1: J'ai pas tout lu. J'en ai lu une bonne partie, puis il y en avait une partie, j'avais pas besoin de les lire parce qu'elles étaient déjà des héroïnes bien connues. Le nom de l'exposition que vous pourrez visiter dans les locaux de l'espace Middelgrès jusqu'au 28 mai, c'est Héroïnes des luttes contre l'esclavage et le colonialisme. Pourquoi ces femmes? Parce qu'effectivement, elles ont complètement été invisibilisées pendant toute l'histoire. Et cette invisibilisation, elle est à la fois, j'ai envie de dire, un déni de reconnaissance de l'action des femmes, mais aussi une manière un peu complice d'avoir revisité une histoire dont on découvre à travers les différents panneaux qu'elle a longtemps été et beaucoup été entre les mains des femmes. Que ce soit la lutte contre l'occupant esclavagiste, on a par exemple Lumina Sophie, Sanité Belair ou La Négresse Solitude, qui sont des combattantes, des femmes qui vont aller jusqu'à la mort pour défendre leur liberté aux côtés des hommes, parfois de leurs hommes, ou que ce soit donc des combattantes contre les discriminations comme Louise Michel, ou plus récemment comme...
3: ça c'est pas bien de tourner le dos au micro.
1: Jeanne Vial, on a là l'engagement de femmes qui n'ont pas attendu, j'ai envie de dire, la permission de qui que ce soit pour prendre à bas le corps la lutte pour une égalité qui est encore à travailler, même si aujourd'hui on a et la ville de Nantes est un peu pionnière dans cette volonté de reconnaître les femmes à la hauteur de ce qu'elles ont donné à la nation. On a là la volonté de montrer que l'histoire, elle se fait à la fois avec les hommes mais aussi avec les femmes, et c'est très important parce que c'est aussi apprendre en termes d'éducation aux plus jeunes de reconnaître la place des femmes dans une société où elles ont un rôle égal à celui des hommes.
4: Pour une ville comme Nantes qui veut devenir une ville non sexiste à terme, c'est important de lier justement ces deux sujets. Est-ce qu'ils sont liés ces deux sujets, à la fois le sexisme et puis toute la mémoire?
1: Totalement, je pense, totalement, parce que effectivement, on regarde à travers toutes les pages de l'histoire de la planète. On va vous demander de vous faire le Hall of Fame des gens les plus célèbres. Vous aurez très peu de femmes, sauf à considérer que on doit avoir un regard qui soit beaucoup plus introspectif, beaucoup plus précis sur le rôle des femmes dans l'histoire de l'humanité, et c'est totalement lié à travers des grandes luttes, des luttes qui sont fondamentales, notamment sur cette volonté sur le territoire national de mettre en lumière une histoire qui soit une histoire, j'ai envie de dire, objective. C'est fondamental de mettre effectivement le projecteur sur l'action des femmes qui ont largement participé donc à l'émancipation des peuples esclavisés.
4: Thibaut, qu'est-ce que ça vous fait là d'être entouré de toutes ces femmes? Donc on a une dizaine d'affiches qui retracent leurs histoires, donc des femmes qui ont été esclavagisées et d'autres qui ont lutté en France comme Olympe de Gouges pour abolir l'esclavage. Qu'est-ce que ça vous fait? Qu'est-ce que ça vous évoque?
2: Bah, moi, ce qui m'évoque, et ce qui est un peu, vous êtes dans votre question sur la question la place des femmes dans l'histoire, mais aussi, c'est, comme tu dis, c'est la place aussi des esclavagisés sur l'abolition. Souvent on dit Victor Schœlcher. En réalité, il y a quand même un rapport de force éminent dans les plantations, dans les colonies, qui amène en réalité à l'abolition. Toussaint Louverture, la question d'Haïti, la première abolition, elle est liée aux premières révoltes d'Haïti. Et je pense que ça aussi, on le sent dans la façon dont on a écrit l'histoire, même quand on l'a écrit de façon progressiste, c'est-à-dire passerelle Victor Schœlcher, ce qu'on raconte, on invisibilise éminemment les premiers acteurs en réalité de cette abolition, qui sont les esclaves eux-mêmes, qui se sont battus pour leurs droits. Et ça, on doit le raconter parce que ça redonne aussi leur juste place à tous ces différents acteurs. Et ça dit aussi aujourd'hui aux descendants, En fait, la bataille, elle nous a pas. Ceux qui vous ont pris votre liberté, ils vous l'ont pas redonné en réalité. C'est aussi ça, sa grille de lecture. On vous a pris votre liberté et c'est vous qui avez repris votre liberté. Et je pense que ça, c'est aussi important de le rappeler dans la façon dont on travaille la question de la mémoire.
3: Je ne sais pas comment les auditeurs, les auditrices, le public ici présent à la maison de l'Outre-mer, espace ou d'Elgrès, recevra le fait que ce sont quatre hommes qui se mettent à mettre en lumière les femmes.
1: C'est un hasard.
3: Dans quelques minutes, Léo prendra les rênes de ce magazine spécial inscrit dans le prolongement de la journée du 10 mai, journée nationale des mémoires de la traite, de l'esclavage et de leur abolition sur Alternante FM, 98.1 Nantes, 91 Trignac, Saint-Nazaire. En compagnie de ses invités, il développera le sujet qu'il s'est imposé. Comment enseigne-t-on aujourd'hui l'histoire de la traite esclavagiste avec une approche comparative entre la France et deux pays d'Afrique, le Bénin et le Sénégal? Mais juste pour effectuer la transition et mesurer comment évoluer cet enseignement, eh bien, je vais tout simplement vous demander, d'abord à vous, Thibaut Guinet, puis à Michel Cocotier, puis à Amélie. Je ne sais pas si vous avez remarqué, Amélie est autour de nous, qui réalise un reportage pour Média Fragile. Je demanderai, mais en quelle classe cette histoire a-t-elle été enseignée? Qu'est-ce qui reste comme trace et comment? Vous avez, Thibaut Guinet, vous avez un petit peu répondu, parce que vous avez participé à des déplacements scolaires.
2: Ce que je l'ai évoqué, mais en réalité, on doit avoir une première, moi, de mémoire au collège, on nous en parle. Mais déjà, on nous en parle avec des termes comme le commerce triangulaire. Quasiment, on nous en parle avec une lecture économique. On a des bateaux, il y a un marché, bon, il y a un commerce, ça permet de s'enrichir, et c'est comme ça que, grosso modo, ça fonctionnait. J'ai un souvenir beaucoup plus fort du lycée, alors peut-être parce que aussi je suis allé au lycée un peu plus vieux du fait de mon parcours un peu chaotique.
3: Vous avez beaucoup redoublé?
2: J'ai redoublé trois fois, donc ça ne m'aide pas. Il n'y a pas que des premiers de la classe en politique, et là c'est, je pense, plus un cancre, mais en réalité ça m'amène aussi à être plus adulte quand j'arrive au lycée.
3: Il y a un proviseur à côté de vous.
2: Il le sait.
1: Ancien proviseur.
2: Mais ça amène vraiment au lycée le travail qui a été amené, et donc dans le programme des lycéens professionnels, c'était pas la même chose comment on l'abordait, parce qu'en plus dans la classe, on va se le dire, on était une classe avec des parcours pour le coup issus de camarades de l'immigration, issus des Antilles, et ce qui a fait que quand on l'a travaillé ensemble, la charge émotionnelle était bien plus conséquente que je pense dans d'autres classes où il y a peut-être moins de mixité. Cette mixité elle a été très importante, et cette loi c'est en soi, quand je l'ai relue pour les 25 ans, je me suis rendu compte que potentiellement elle a un petit peu participé à mon émancipation et à mon parcours politique. Parce que c'est les premières fois où je ressens très fortement les inégalités, ce que ça induit, et pourquoi il faut qu'on continue à se battre, et le rôle du politique, quand il écrit des lois mémorielles, est-ce que ça change pour toute une génération d'y travailler?
3: Michel Cocotier, on vous a déjà posé la question l'année dernière.
1: Moi, je suis d'une génération qui est un peu plus expérimentée.
3: Oui, mais on va voir l'évolution.
1: Pour ne pas dire autre chose. À mon époque, on parlait très très peu de ces questions. J'étais déjà passionné d'histoire et j'ai pas de souvenir très précis d'avoir reçu un cours élaboré sur cette question du Royaume de France, troisième puissance mondiale, européenne, pardon, troisième puissance esclavagiste européenne. Je me souviens pas d'avoir eu, jusqu'à l'arrivée au lycée, donc une approche qui soit très approfondie sur cette question. C'est plus tard, effectivement, au lycée. Et puis après, de par mon profil personnel, que cette question, moi, je la prends à bras le corps et je me mets à beaucoup lire et à beaucoup étudier, mais presque parallèlement à ma scolarité. Parce que c'est pas quelque chose dont on parle dans les années 70 très facilement en termes de programme scolaire.
3: Amélie qui réalise donc un reportage pour le Média Fragile. D'abord, qu'est-ce qui a motivé votre déplacement pour effectuer ce reportage?
5: Oui, comme on est.
3: Il n'y avait pas d'autres sujets.
5: Si, il y en avait plein. Non, c'était un choix délibéré de mettre en avant cette journée de cette programmation spéciale. Dans la continuité du 10 mai, mais aussi la dynamique de la ville sur ces sujets.
3: En deux mots, fragile?
5: En deux mots, Fragile est un média associatif nantais de, qui traite de l'actualité sous un prisme à la fois culturel et de lutte sociale.
3: Nous sommes heureux de vous accueillir. Donc, pour répondre à la question, alors vous, c'était en quelle classe que vous avez reçu l'enseignement sur cette période de l'histoire?
5: Que c'était plutôt en quatrième au collège.
3: Et alors non, et... Je sais ce que vous m'avez dit avant, moi je connais pas grand chose. Mais...
5: si, bah oui, le terme commerce triangulaire, on se dit que bah, les vieux mecs riches de l'époque n'avaient rien de mieux à foutre que de partir en bateau en Afrique, aller ensuite pour capturer des esclaves. Alors je sais même pas si le terme capturer était... Enfin, il y avait moins de notions de violence dans le fait de faire de la traite d'êtres humains pour, oui, effectivement, faire commerce en Martinique, aux États-Unis et revenir encore plus riche. Et puis ramener le café, banane, coton en Europe. C'est à peu près ça dont j'ai le souvenir de mes cours d'histoire. Et aussi, quand vous m'avez posé la question... Il y a un truc très symbolique, c'est que dans mes souvenirs, on a moins été émotionnellement choqués et déroutés par l'histoire, le cours sur l'esclavagisme, que sur les camps de concentration. Par exemple, je me souviens plus en troisième d'un effroi dans la classe en découvrant cette partie de l'histoire que sur les chapitres liés au passé colonial de la France. Quoi.
3: Voilà, j'ai présenté le plateau progressivement. Il reste un invité qui est resté discret, mais qui va se manifester dans quelques temps. Mais avant de laisser la place à Simon Moine-Mébène, voilà. Juste la même question, comment est-ce qu'on enseignait au Cameroun cette histoire?
6: Écoute, moi, je suis né au Cameroun, grandi là-bas, j'ai fait ma petite scolarité là-bas. Rien, je n'ai rien, rien du tout, mais rien. Et c'est quand je suis arrivé ici que j'ai commencé à entrer dans l'histoire. Mais au Cameroun, rien. Peut-être dans à l'université, mais dans des autres classes, non. Moi, je n'ai pas eu cette histoire-là à l'école, pas du tout.
3: Merci Thierry Guinet, merci Michel Cocotier pour d'avoir participé à cette première partie de magazine spécial inscrit dans le prolongement de la journée du 10 mai, journée nationale des mémoires de la traite, de l'esclavage et de leur abolition. Merci à l'équipe d'Alternante, Francis Grignon, sans qui point de diffusion possible depuis l'espace Louis Delgrès. Merci à Claude, merci à Amélie aussi qui est intervenue et à Léo, à qui je passe la main, mais on va s'autoriser une respiration musicale avec Simon, donc on te laisse le choix de nous interpréter ce qui t'inspire. D'accord. Dans le moment.

0: Bonjour à toutes, bonjour à tous, bienvenue, re-bienvenue pour certains sur Alternante dans cette journée spéciale consacrée aux mémoires de l'esclavage, de la traite et de leurs abolitions. Nous sommes en direct et en public, toujours, de l'association Les Mémoires de l'Outre-mer à Nantes, sur le quai de la Fosse, là où vivaient les anciens armateurs nantais jusqu'à la fin du 19e siècle et à quelques pas du mémorial de l'abolition de l'esclavage, qui demeure encore aujourd'hui le seul lieu de mémoire dédié à l'esclavage en France métropolitaine. Nous recevrons pendant l'émission Fabrice Dugne, enseignant d'histoire-géographie au lycée Les Bourdonnières à Nantes, qui est venu accompagner quelques élèves. Bonjour à tous.
1: Bonjour.
2: Bonjour.
0: Bonjour Fabrice. Et nous sommes en direct aussi du Sénégal avec Djigat Amédé Bassène, professeur d'histoire-géographie au lycée Blaise Diagne de Dakar. Est-ce que vous nous entendez?
3: Oui, je vous entends parfaitement.
0: Super. C'est parfait, on reviendra vers vous et aussi en duplex du Bénin avec Gédéon Roland Kiki, enseignant au département d'histoire et d'archéologie à l'université d'Abomey-Calavi près de Cotonou, spécialiste de la traite transatlantique et ses mémoires. Vous nous entendez aussi ?
4: Je vous reçois très bien.
0: Super, parfait. Ben, on va pouvoir commencer. On va commencer avec vous, Fabrice, et vous qui êtes là avec nous. Donc, vous êtes enseignant au lycée Les Bourdonnières à Nantes.
2: Tout à fait.
0: Donc, comment on parle de l'esclavage avec des élèves là qui sont en première, mais j'imagine sur tout le lycée, de quoi on parle?
2: Alors, on parle de l'esclavage à partir des programmes scolaires, bien sûr. Donc, il est abordé, l'esclavage essentiellement en seconde, et en première, avec les élèves, on aborde plutôt la question des abolitions.
0: Ok, alors le programme, vous dites le programme, c'est quoi le programme? Qu'est-ce qu'on dit dans ce programme?
2: Les enseignements d'histoire sont commandés par des programmes scolaires, donc,
0: ouais.
2: qui ont bien sûr un rôle civique, et puis le but c'est de construire un récit national, donc là c'est de construire un récit national et donc une mémoire aussi de ces esclavages, un récit avec toutes ces pages. Donc en seconde, les élèves abordent plutôt la question de la traite. Et puis donc en première, on est plutôt sur les processus qui conduisent à l'abolition.
0: Est-ce que le fait d'enseigner à Nantes, ça change quelque chose?
2: Oui, ça permet de, bien sûr. Nous, quand on était lycéens, on a fait partie de cette première génération à lire des bandes dessinées comme Les Passagers du Vent, à voir... Moi, je me souviens bien de l'exposition des Anneaux de la Mémoire. Donc, il y a bien sûr un ancrage. Et puis, avec le mémorial, le parcours au château, c'est très facile d'aborder ces questions-là à Nantes, bien sûr. C'est devenu très facile.
0: Donc, Nantes a été la première ville à explorer ce passé colonial, avec notamment, vous en parliez, le mémorial de l'abolition de l'esclavage, inauguré le 25 mars 2012, qui demeure, je le disais encore aujourd'hui, le seul lieu de mémoire dédié à l'esclavage en France. Comment on explique que Nantes soit pionnière, justement, dans ce récit?
2: Dans la mémoire, vous voulez dire? Les élèves sont quand même au courant et sensibilisés depuis l'école primaire. Au collège, il y a déjà un gros travail qui est fait. Et au lycée, on aborde des notions qui ont déjà été traitées. Il y a en histoire, mais il y a aussi dans d'autres matières. C'est vraiment quelque chose qui est devenu présent partout. On les emmène sur place, bien sûr.
0: Alors justement, ça?
2: On commence souvent par le château. Et puis, après avoir abordé l'histoire, on aborde la mémoire, même si les deux sont très liés à Nantes. Et puis, on peut leur montrer des bandes dessinées. Et puis surtout, on peut utiliser les archives locales. On a beaucoup de corpus très facilement accessibles qui racontent des expéditions, qui permettent de croiser des témoignages, y compris des témoignages d'esclaves. Et puis aujourd'hui, on a accès aussi à d'autres musées. Je pense au musée de Liverpool sur les esclavages britanniques. Enfin, on peut faire une histoire locale, une histoire connectée. On peut en faire vraiment un objet d'histoire universelle, en fait, même en étant à Nantes.
0: En tant que professeur d'histoire-géographie, donc vous dites on se base sur le programme national de l'éducation nationale. Est-ce que vous avez une certaine liberté justement pour s'appuyer sur les archives locales à Nantes et puis potentiellement pouvoir parler à travers le prisme de l'esclavage à l'échelle nationale de ce qui se passe ici à Nantes pour les élèves qui le vivent, pour que ce soit concret? C'est ce que vous faites?
2: Oui, la liberté, elle est... La sacro-sainte liberté pédagogique nous permet d'aborder les documents qu'on souhaite, en fait. Ce qui est cadré, c'est le, on va dire, l'esprit des, enfin, les connaissances à aborder, mais pour les mettre en œuvre, on est libre de nos ressources, de nos formats. Alors on peut faire des cours magistraux, bien sûr, mais on peut surtout faire des projets. Par exemple, enfin, aujourd'hui, on est là pour faire un projet. On peut croiser les matières. Souvent, c'est le cas. C'est rarement une instruction, quoi. C'est toujours lié à des projets.
0: Puisque nous sommes ici dans les locaux de l'association Mémoire de l'Outre-mer, je précise que les départements et régions d'Outre-mer se sont emparés de cette question aussi, notamment avec le musée de l'esclavage en Martinique et le Mémorial Act en Guadeloupe. Est-ce que le programme que vous enseignez, il parle aussi de l'esclavage à travers le prisme des DOM, des départements d'outre-mer?
2: Oui, alors souvent quand on aborde l'esclavage, on l'aborde à travers l'économie de plantation. Nous à Nantes, c'est vrai qu'on parle beaucoup des traites et de la traite atlantique. Après, on ne peut pas aborder toutes les formes de l'esclavage. Donc souvent on prend des exemples. Et les exemples les plus fréquents, c'est quand même les économies de plantation en Martinique, en Guadeloupe, à La Réunion. Bien sûr.
0: Vous parliez de projets avant cette émission avec certains élèves de vos classes. Vous avez enregistré des petits podcasts sur lesquels nous on va s'appuyer pendant l'émission pour parler justement de l'esclavage et de ce que ça a inspiré aux élèves. J'aimerais, Francis, si tu me vois m'entends, qu'on écoute le premier extrait. C'est Manuela en première E qui nous parle de l'héritage des Nantais.
1: Je pense que nous, les habitants actuels de Nantes, ne sommes pas vraiment responsables de cela, mais que l'esclavage et la traite restent une partie importante de l'histoire. Il faut donc en parler afin de ne pas oublier l'histoire pour honorer la mémoire des personnes qui en ont souffert.
0: C'est rigolo qu'elle parle de responsabilité. Vous en parlez, vous aussi ?
2: Non, j'ai pas directement, parce que voilà, le... Alors c'est sûr que ça date un petit peu, mais dans les débats sur l'introduction du fait colonial, on va dire, dans les programmes d'histoire, c'est vrai qu'on entend un peu les extrêmes. Soit on n'en parle pas assez, on n'en parle pas du tout, soit on en parle trop et que voilà, on peut parfois être accusé de repentance. Et c'est vrai qu'on évite, on garde une certaine neutralité et on ne demande pas aux élèves de porter une responsabilité du passé, et à l'inverse, on n'essentialise pas non plus les descendants potentiels. C'est-à-dire que voilà, c'est un objet qu'on aborde de manière neutre et chacun a son rapport avec cet objet. Donc non, surtout, on ne projette pas une responsabilité ou une victimisation, ce genre de choses, quoi.
0: Alors justement, vous qui êtes autour de la table, tous les cinq, quelle a été votre expérience justement? Quand est-ce que vous en avez entendu parler? Est-ce que c'était au lycée là ou est-ce que c'était avant? Et qu'est-ce que ça vous a fait? Qui veut prendre la parole? On peut commencer avec toi si tu veux. Est-ce que t'en as entendu parler et qu'est-ce que ça t'a procuré?
5: En fait, la traite en elle-même, je pense qu'on a commencé à l'avoir au collège. Et puis, en fait, ça se développe beaucoup au fur et à mesure des années dans l'histoire. Et en fait, plus ça va, plus je trouve que les...
0: T'en as entendu parler et qu'est-ce que ça t'a procuré?
5: En fait, la traite en elle-même, je pense qu'on a commencé à l'avoir au collège. Et puis, en fait, ça se développe beaucoup au fur et à mesure...

0: questions qu'on se pose au lycée, je trouve qu'elles sont plus intéressantes, c'est les causes profondes. Pourquoi ils ont fait ça, pour se développer, pour mais sans penser à la question humaine.
1: Louise, qu'est-ce que t'en penses, toi ?
2: J'ai l'impression qu'on en parle assez tôt et ça sensibilise déjà assez bien. Mais c'est vrai que le fait d'arriver au lycée, on a quand même vraiment explicité tout ce qui s'est passé. Et moi, c'est juste que j'aurais bien aimé aussi avoir le point de vue de ces pays-là. Parce qu'on fait vraiment, on centre vraiment sur l'Europe et ce que l'Europe a fait. J'aurais bien aimé avoir ce point de vue.
1: Alors, c'est rigolo parce que ça me fait une transition. On a aussi des enregistrements qui nous viennent du Bénin. Et donc, j'aimerais qu'on écoute le premier là parce que c'est une question qui est délicate. Et on entend beaucoup d'élèves, en tout cas dans les podcasts que j'ai écoutés, que vous avez fait, beaucoup d'élèves se demandaient comment c'est arrivé et qu'aujourd'hui ça n'arriverait sans doute plus jamais et que c'est inadmissible et qu'individuellement on ne tolère pas ça. Mais il faut bien comprendre aussi parfois que c'est à l'échelle de toute une société que ça a été organisé. Et donc on a Pierre-Déric Zanou qui nous en parlait en terminale C.
3: L'Afrique, franchement, c'est le continent qui avait les meilleures ressources. Donc, la meilleure approche aurait été de faire une traite, de faire affaire avec du commerce. Mais en même temps, quand on vient et que ces gens-là nous prennent comme ils nous mettent sur un piédestal, on ne va pas refuser, on va en profiter. C'est la nature humaine, la cupidité. Et c'est ce qu'ils ont fait. Ils ont profité de la faiblesse et de la naïveté de nos ancêtres. Ils ont fait ce qui était juste à leurs yeux. Je pense que si j'étais un blanc à cette époque, j'aurais peut-être fait pareil. Peut-être, j'aurais peut-être pas maltraité les gens, mais j'aurais fait pareil. Les missionnaires, les stratégies, on voit que tout a été orchestré, tout a été pensé pour le profit du blanc. Et en voyant comment réagissaient les noirs, ils n'avaient rien fait de mal, c'était un échange, puisqu'ils échangeaient, c'était une traite. À la différence que le produit ici était, la marchandise était l'homme noir.
1: Pierre-Déric Zanou en terminale C au Collège catholique Notre-Dame de la Délivrance à Cotonou. Qu'est-ce que ça vous évoque, ce témoignage, Fabrice ?
4: Ça m'évoque bien sûr le fait que cette question coloniale, elle est bien sûr brûlante et d'actualité. Après, elle m'évoque quelque part un discours d'opposition blanc-noir. On voit bien que voilà, tous ces phénomènes, traite, esclavage, indigénat, colonisation, tout ça se mélange en fait dans un même discours. Et c'est vrai que nous on a tendance à bien morceler, à bien distinguer, mais dans le vécu et dans la mémoire, tout ça se mélange et à juste titre d'ailleurs. Voilà.
1: Maya, ton témoignage sur ton expérience, quelles sont les questions que tu t'es posées ? J'entendais Joseph dire tout à l'heure, on se pose plein de questions. C'est quoi les questions qu'on se pose ?
5: Vu que j'ai deux aperçus du sujet, parce que notamment que j'ai fait mon collège au Congo. Du coup, l'esclavage n'est pas vu de la même façon en eux. C'est surtout plus sur l'impact que ça a eu sur le pays. Et au primaire, c'est un peu plus vu sur les dates à connaître, notamment la découverte de l'embouchure et tout ça. Et au fil du temps, on se demande surtout, en grandissant, on se demande pourquoi c'était fait. Et puis... est-ce qu'il n'y aurait pas une autre manière de collaborer que faire notamment le commerce triangulaire et la traite des esclaves et tout ?
1: Donc tu dis, quand toi t'étudiais au Congo, c'était axé sur localement les conséquences que ça a eu ?
5: Oui, comment ça s'est passé dans le pays et l'influence que ça a eu après, les conséquences et les causes en fait.
1: Et en France, donc, l'enseignement, il est plus axé sur quoi alors ?
5: L'enseignement, il est pas aussi détaillé sur chaque pays d'Afrique. Il est assez... il est plus axé sur Nantes et en général, c'est pas aussi détaillé pour chaque pays où s'est passée la traite.
1: Ça veut dire qu'on en parle moins ou ça veut dire que quand on en parle, c'est plus global ?
5: C'est assez global. Parce que je pense pas qu'on aurait le temps de passer pour chaque pays et rentrer dans le détail et le vif du sujet.
1: Et est-ce qu'on parle des conséquences de la même façon qu'au Congo pour la France ?
5: Je pense pas que ça serait pareil parce qu'en soi, au Congo, c'est des gens qui ont été déportés et puis il y a eu de plus grosses conséquences par rapport en Europe et tout. Donc je pense pas que ça serait vu et parlé

0: façon.
1: Alors évidemment, oui, ce serait des conséquences différentes, mais par exemple, il y a beaucoup de biens culturels qui ont été volés, qui sont aujourd'hui en France, et c'est aussi une part de l'histoire de France.
0: Oui.
1: Diarra, à toi maintenant. Qu'est-ce que tu veux nous dire sur ce sujet? Pourquoi tu es là aujourd'hui? Pourquoi c'était important d'être là pour toi?
2: Bah, j'ai trouvé ce sujet intéressant parce que moi-même, je viens du Sénégal aussi, et j'ai fait ma sixième au cinquième, en cinquième au Sénégal. Et j'étais dans un lycée, collège-lycée français, et on parlait pas de l'aspect, enfin on parlait plus de la France que du Sénégal, alors qu'on était au Sénégal parce que c'était un lycée français, un collège-lycée français. Et du coup c'était juste pour
1: Ben on va pouvoir en parler avec, avec notre intervenant au Sénégal. Mais donc, toi, tu rejoins plutôt la deuxième partie de ce que disait Maya. Tu as vu ça à travers le prisme de la France et un truc un peu global.
2: Oui.
1: Et pas du tout sur ce qui s'est passé localement au Sénégal.
2: Non, alors que j'étais dans mon propre pays, du coup, j'ai trouvé ça. Je me suis posé des questions. Je me suis dit pourquoi on ne parle pas de l'histoire de mon pays alors qu'on est au Sénégal. On parlait plus de la France, de l'impact économique en France et pas dans le au Sénégal et dans les autres pays d'Afrique.
1: Est-ce que tu as posé la question?
2: Non. Bah, je n'étais pas vraiment intéressée à l'époque, mais maintenant que je suis mieux informée, bah,
1: Et est-ce qu'aujourd'hui, quand tu réfléchis, tu as des éléments de réponse qui te permettraient de te dire voilà pourquoi ça devait se passer comme ça?
2: Bah, je me suis renseignée moi-même. J'ai regardé quelques documentaires, des vidéos et bah, j'ai eu mes réponses à des questions que je me posais.
1: Quoi?
2: Par exemple, bah, pourquoi ils faisaient? Du coup, j'ai découvert que bah, c'est principalement économiquement. Et comment ça a duré des siècles? Bah, du coup, ils ont instauré plusieurs choses, par exemple le racisme, pour déshumaniser les Noirs, pour pouvoir justifier l'esclavage.
1: Très intéressant, merci Diarra. Si jamais vous avez des questions pour nos intervenants aussi, n'hésitez pas, vous me faites un signe et puis je vous donnerai la parole pour que vous puissiez les interroger. Je vais donc les présenter pour qu'on puisse les connaître et que vous puissiez leur poser toutes vos questions. Est-ce que Digat Amédée Bassen m'entend toujours?
3: Non.
1: Non. Bon, alors est-ce que... tous les deux, tu les rappelles? Vous m'entendez? Digat Amédée Bassen, est-ce que vous êtes avec nous?
4: Allô?
1: Oui, on vous entend. Vous nous entendez bien?
4: Oui, vos échanges, j'ai eu du mal à entendre le son.
1: D'accord, bon,
4: c'était,
1: alors...
4: mais là, vous, je vous entends.
1: Super, alors on est parti. Vous êtes donc professeur d'histoire-géographie au lycée Blaise Diagne de Dakar. Vous êtes également membre du Centre africain et du Centre international de recherche sur les traites et les esclavages. En quoi ça consiste, la recherche sur cette thématique?
4: Bon, ce qui concerne la recherche, allô?
1: Oui, nous vous entendons parfaitement.
4: La recherche porte sur les traites, les esclavages et aussi la période post-esclavage, c'est-à-dire la survivance des stigmates de l'esclavage au sein de la société sénégambienne.
1: Donc c'est une recherche qui est axée sur localement ce qui se passe au Sénégal ou c'est un enjeu plus global de tout le continent africain, voire même à l'échelle du monde?
4: C'est à la fois local et global dans la mesure où nos thématiques de recherche prennent en compte l'espace sénégambien qui est notre région. Intégré dans une région qui est l'Afrique occidentale française, mais aussi n'oubliez pas que cet espace est connecté à un marché tout au long donc de la période de la traite atlantique, à savoir cet espace est en connexion avec l'Europe et l'Amérique.
1: Vous êtes professeur d'histoire géo. De quoi on parle au Sénégal dans les programmes? On entendait Diarra ici nous dire que dans son lycée français, collège-lycée français, on parlait beaucoup de ce qui se passait en France. Est-ce que dans votre lycée, on parle de l'esclavage à travers le prisme du Sénégal?
4: En fait, les programmes ont évolué. D'abord, il y a eu les programmes qui ont été donc élaborés pendant le début des indépendances. Et pour ces programmes-là, on parle plus des programmes qui ont été donc appliqués à partir de 1967 et 1968. Ils sont des programmes dits de Tananarive. Et dans ces programmes, justement, qui ont été destinés aux pays francophones, ce qui est enseigné, c'est plus la traite et ses conséquences. La question de l'esclavage, réellement, n'a pas été abordée dans ces programmes-là. Et cette même dynamique, donc, va être suivie pendant tout au long de la période post-indépendance. Et pour ce qui concerne le Sénégal, la dernière réforme en date, c'est celle de 2006 que nous enseignons présentement dans les collèges et lycées. Et dans ce programme aussi, c'est la même dynamique qui est maintenue, dans la mesure où, dans un programme qui compte à peu près 157 leçons, c'est seulement donc 12 leçons qui concernent donc justement la traite donc de façon générale et ses conséquences. La question de l'esclavage proprement dit, elle n'est pas donc abordée dans les thématiques donc d'enseignement dans le programme sénégalais.
1: Et à quel niveau scolaire ces sujets sont enseignés? Parce qu'en France, on a vu avec les élèves qui sont sur le plateau qu'on en parle dès le primaire, puis un peu plus au collège et encore un peu plus au lycée. Comment ça se passe au Sénégal?
4: Moi, personnellement, je me suis plus intéressé au programme des collèges et des lycées. Et justement, la question est abordée en classe de quatrième, surtout pour l'essentiel des leçons. Il y a, par exemple, 6 leçons en classe de quatrième, 1 leçon en classe de cinquième et 3 leçons en classe de seconde. J'aimerais... Et du coup, les thématiques abordées, c'est la naissance, mécanisme et évolution de l'esclavage, les conséquences de la traite. Autant pour moi, naissance et mécanisme et évolution de la traite négrière, conséquences de la traite négrière en Afrique, conséquences de la traite négrière en Europe, en Amérique et en Asie, la traite au Sénégal et les mouvements abolitionnistes. Et enfin, évidemment, dans le cadre de nos pratiques pédagogiques, on organise ce qu'on appelle des activités de consolidation. Et ces activités-là, suivant la région, évidemment, proposent des visites sur des lieux en rapport avec donc la traite négrière. Et justement, c'est des questions de la mémoire qui sont beaucoup plus abordées dans cette activité de consolidation.
1: Alors, vous parlez de visites de lieux, justement. Est-ce que vous allez, par exemple, dans des lieux de mémoire comme la Maison des Esclaves à Gorée? Parce que l'île de Gorée a été évidemment très importante à cette époque.
4: Si, pour ce qui concerne les élèves qui sont donc au niveau de ce qu'on appelle la presqu'île du Cap-Vert et au niveau de la petite côte équestre, eux, ils ont la possibilité de venir directement au niveau donc, de l'île de Gorée. Mais ailleurs aussi, à l'intérieur donc, du Sénégal, comme à Saint-Louis, à Carabane et même à Kaolack, il y a des fois des lieux de mémoire qui permettent donc de pouvoir mener ces activités donc, de consolidation. Aujourd'hui aussi, avec les outils numériques, avec l'Internet et donc l'usage de l'outil numérique, les enseignants arrivent quand même à dispenser ce genre de cours à distance en projetant des images, en projetant donc les lieux de mémoire afin de pouvoir réaliser donc ces activités de consolidation.
1: En France, on célèbre beaucoup les figures abolitionnistes comme Victor Schœlcher, on en a beaucoup parlé. J'aimerais qu'on écoute un extrait d'un élève qui a été interrogé à Cotonou justement sur ces sujets-là, Pierre-Déric Zanou, toujours en terminale C.
5: Mais ça fait mal comme de voir que nous avons été vendus, nous avons vendu des nôtres, nous nous sommes trahis en fait. Ça fait mal. Et le mieux pour les intellectuels qui nous ont permis d'abolir la... Je pense que s'ils avaient été un peu plus futés, patients, ils auraient pu faire mieux. D'abord en se dégageant peu à peu de l'emprise du blanc, tout en développant d'autres choses. Ils ont été sauvages comme les blancs les traitaient. Ils ont fait la guerre et les quelques-uns qui ont pu utiliser le dialogue aussi, ils l'ont mal fait. Ils étaient omnibulés par les profits. Ils ne voyaient plus le développement, ils voyaient plutôt on allait être libre, on ne serait plus sous le blanc. Nous aussi, ils voulaient se mettre à la place du blanc en fait. C'est comme remplacer une dictature par une dictature.
1: Comment on aborde ce moment justement des abolitions dans le programme au Sénégal?
4: Oui, pour ce qui concerne les abolitions, en fait, nous le savons tous, l'abolition de la traite, elle n'émane pas des sociétés africaines, en fait. Elle a été imposée, d'autant plus que donc, ce mouvement abolitionniste a eu un impact au Sénégal à partir de 1800, autant pour moi, 48. Et ce sont des décisions qui sont venues d'ailleurs à savoir avec la loi abolitionniste du 27 avril 1848, et compte tenu du fait que l'espace sénégambien était sous l'influence britannique et surtout française, pour le cas surtout du Sénégal. Donc la décision, elle émane d'ailleurs et elle a eu du mal à être appliquée. Voilà. Donc les populations sénégambiennes, n'oubliez pas qu'en dehors de la traite atlantique, il y avait une traite très forte interne et qui, donc les populations qui ont pu profiter de ce système localement ont eu du mal à se départir de ce commerce. Et l'administration coloniale française aussi, elle avait du mal à appliquer donc ces mesures relatives à l'abolition de la traite du fait du refus donc des populations, mais aussi du fait qu'il y avait des intérêts économiques qui étaient en jeu. Il faisait que donc la politique coloniale qui était donc adoptée, c'est-à-dire l'exploitation et la mise en valeur des terres pour la production des matières premières destinées donc à l'industrie européenne, ils avaient du mal à trouver de la main-d'œuvre dans la mesure où ce sont les esclaves qui produisaient l'essentiel, donc des produits tropicaux destinés donc à l'industrie européenne.
1: Vous parlez des populations locales, j'aimerais qu'on écoute à nouveau Pierre-Déric, puisqu'il continue justement sur le rôle des sociétés locales.
5: J'ai beaucoup entendu parler de l'esclavage depuis que j'ai commencé l'école. Ils nous racontaient comment nos ancêtres avaient été vendus aux Blancs en échange d'objets de pacotier. Et c'est finalement l'évolution qui a fait qu'on s'est rendu compte de la valeur de ces choses. Techniquement, c'est un peu la faute, non, c'est même pas, c'est majoritairement la faute de nos ancêtres. Puisque, imaginez-vous, être vendu par votre famille pour des objets dits incroyables. Ils passaient par la porte, ils venaient autour, ils ne revenaient jamais. Parce que moi, à la place des vendus, je ne me serais pas fâché contre eux, contre les Blancs. Bon, peut-être pour le mauvais traitement. Mais après, ce sont les miens qui m'ont vendu. Donc, si un jour j'avais l'occasion de revenir, ou si on me disait, OK, voilà une chance, libère-toi et venge-toi, je ne me vengerai pas contre le Blanc, mais contre ma famille, parce que ce sont eux qui m'ont vendu, en fait.
1: En Afrique et au Sénégal, précisément, comment on aborde le rôle des sociétés locales dans la traite ?
4: Oui, au Sénégal, en fait, on a, dans les leçons justement sur l'origine, la naissance plutôt, le mécanisme, surtout la traite au Sénégal, on insiste par contre sur le fait que l'esclavage, par la traite, l'esclavage a été pratiqué depuis très longtemps dans la région sénégambienne. D'ailleurs, il y a des preuves depuis le 11e siècle qu'il y a eu cette traite-là. Mais on insiste aussi sur le fait que c'est l'arrivée des Européens sur les côtes qui a exacerbé cette pratique, en fait. Parce qu'à partir de ce moment, l'organisation politique qui était donc en vigueur à travers donc un empire assez puissant qui est l'empire du Djolof, une fois que les Européens vont arriver donc au niveau de la côte, ils vont commencer donc à s'adonner, je parle bien de la population locale, à être en contact avec les Européens. Ils vont commencer donc à échanger des produits. Et cet échange, parmi les produits échangés, on savait bien qu'il y avait la barre de fer. Il y avait donc les armes à feu et du coup, les populations qui ont été les premières à entrer en contact avec les Européens ont pris un certain nombre de pouvoirs aussi bien économiques que militaires et vont commencer donc à s'affranchir de l'autorité centrale. Et cela va créer un sentiment, comment dirais-je, une situation de désordre, de chaos, de guerre perpétuelle pour la capture justement de ces esclaves, pour les amener vers la côte, pour les vendre et avoir les produits donc, qui viennent de l'Europe. Et ce qu'il faut remarquer aussi, c'est que justement, une partie des esclaves qui ont été traités par les marchands ne sont pas tous destinés à l'exportation. Une bonne partie a été donc exploitée sur place par les populations locales.
1: Merci Djigat Amédée Bassène, on va vous redonner la parole tout à l'heure. Merci infiniment d'être avec nous. Avant de vous laisser discuter avec Fabrice Dugne, enseignant sur place, et puis les élèves qui sont avec nous, on va donner la parole à Gédéon Roland Kiki, Et ensuite, on fera une petite pause musicale avec Simon. Gédéon, est-ce que vous nous entendez déjà ?
6: Oui, je vous reçois, c'est
1: super. Donc, vous êtes enseignant au département d'histoire et d'archéologie à l'université d'Abomey-Calavi, spécialiste de la traite transatlantique et ses mémoires. Vous travaillez donc à Cotonou, au Bénin. Comment ça se passe ? On a parlé des programmes en France, des programmes au Sénégal. De quoi on parle au Bénin ? Gédéon, vous m'entendez ?
6: L'invitation. Au Bénin, je crois que, en ce qui concerne les programmes d'études, au début et juste après l'indépendance, l'enseignement de la traite, liée à la traite et puis à l'esclavage, on observait ça notamment au niveau du primaire, CM1, CM2, et puis au secondaire, on a la classe de quatrième. Et donc, après, on a à l'université, on fait ça, on fait quand même des enseignements au niveau de la licence 1 et puis la licence 2. Maintenant, là, la licence 1 et puis la licence 2, c'est juste des questions qui étaient effleurées parce qu'il n'y avait pas de situation d'apprentissage qui était destinée uniquement aux questions liées à la traite et à l'esclavage. Et donc, on en parlait de façon vague. Alors, quand, après le coup de force qui a eu lieu au Dahomey en 1972, on s'attendait quand même à un changement au niveau des programmes. Malheureusement, malgré la volonté, en fait, du régime à l'époque, on a constaté qu'il n'y a pas eu de changement majeur parce que même si la priorité était de véhiculer quand même des enseignements qui puissent quand même avoir incité peut-être les populations du Dahomey peut-être à se rebeller contre le système c'est pas impérialiste de l'époque, malheureusement ça n'a pas été le cas. Et donc ce n'est que après les états généraux de 1990 au Bénin qu'on va constater qu'il va y avoir des changements de programme. Malheureusement, il n'y a pas eu une évolution majeure. Au primaire, au lieu du CM1 et puis CM2, où on enseignait les questions liées à la traite et puis l'esclavage, c'est seulement désormais au CM2 que ces questions-là sont enseignées. Alors, quand nous venons au secondaire, malheureusement, vous avez une seule situation d'apprentissage, c'est-à-dire de la sixième en terminale, vous avez une seule situation d'apprentissage au niveau quatrième. Et cette situation d'apprentissage n'évoque pas fondamentalement ce qu'on recherche, parce que vous avez d'abord, au niveau de la quatrième, des généralités. Et quand je parle des généralités ici, il s'agissait du contexte historique, la découverte de l'Amérique, les nouveaux besoins de l'Europe à cette époque-là, les besoins de main-d'œuvre et autres. Ça, on voit un peu. Et le grand 2, au niveau de cette situation d'apprentissage, toujours, il y a la participation des anciens royaumes côtiers, sinon des entités politiques côtières de l'actuelle République du Bénin, qu'on évoque. Et puis en 3, on essaie de flairer un peu les débats liés, bien entendu, à la traite transatlantique. Il s'agit notamment des questions de revendication, la question de la réconciliation ou des questions de réparation. Là aussi, il n'y a pas suffisamment, la situation d'apprentissage n'est pas suffisamment développée pour permettre à l'apprenant d'avoir une idée concrète ou un esprit critique par rapport à tout ce qu'il y a eu à tout ce qu'il y a eu à ce niveau-là, au niveau de la traite et puis de l'esclavage. Alors, quand on vient à l'université, notamment là où j'en suis, c'est seulement en licence 2. En licence 2 aujourd'hui, depuis la fin des années 90, c'est seulement en licence 2 qu'il y a une unité d'enseignement qui est consacrée aux questions de l'esclavage et puis de la traite transatlantique. Et là encore, vous avez seulement 25 heures de cours. Vous devez aborder l'esclavage, la traite transatlantique, les questions mémorielles, tout ça en 25 heures. Et donc, ça ne suffit absolument pas pour faire comprendre la réalité des choses, pour véhiculer l'enseignement qu'on a envie de véhiculer. Donc, bon, voilà de façon Et pour l'heure, je ne sais pas si peut-être ce que je peux vous dire par rapport à l'enseignement de l'histoire de la traite transatlantique et de l'esclavage quand on quitte depuis le primaire jusqu'au supérieur au Bénin.
1: C'est déjà très intéressant. J'aimerais qu'on évoque plus spécifiquement ce qui se passe au Bénin, puisqu'on a eu la chance d'aller interroger des enfants béninois, notamment Précieux Adomou en terminale C, au Collège catholique Notre-Dame de la Délivrance, à Cotonou.
7: La ville de Ouida, c'est une ville historique, précisément parlant de l'esclavage. Et à ma connaissance, c'était là où se faisaient des échanges. On apportait les esclaves et c'était là que se faisaient les prix et tout.
1: Est-ce que vous pouvez nous parler plus spécifiquement du port de Ouida et de la porte de non-retour, Gédéon ?
6: Allô ?
1: Oui, vous m'entendez ?
6: Oui, c'est moi ?
1: Oui, on vous entend très bien. Est-ce que vous avez entendu ma question ? Est-ce que vous pouvez nous parler du port de Ouida et de la porte de non-retour ?
6: Allô ? Je peux ?
1: Oui, allez-y.
6: Ok. Et la porte du non-retour de Ouida aujourd'hui, vous savez que Ouida, c'est d'abord l'un des ports les plus importants de la traite transatlantique. Et sur les entre 12 et 15 millions de déportés, le port de Ouida à lui seul a vu déporter plus de 3 millions de personnes. Alors, aujourd'hui, il y a une politique mémorielle qui concentre pratiquement toutes les attentions au niveau de Ouida. Et il y a un circuit mémoriel. Quand vous venez à Ouida, vous constatez quand même qu'il y a tout un travail qui est fait, une politique mémorielle aujourd'hui qui est faite, notamment depuis déjà, bon, il faut noter que c'est depuis déjà la fin des années 90 avec Ouida 92 et puis l'organisation également par l'UNESCO. De tout ça. Et donc, on note simplement que il y a eu ce qu'on va appeler de l'esclave à Ouida. Il y a la porte du non-retour qui, aujourd'hui, constitue un maillon très important pour, dans les questions mémorielles à Ouida. Alors, le gouvernement a donc décidé, après entendu à Ouida, après la porte du non-retour, vous avez par exemple la place Taxa, toujours à Ouida, qui est un ancien marché aux esclaves où les captifs étaient vendus. Vous avez toujours à Ouida l'arbre de l'Oubri, et qui est un lieu de rituel qui vise à faire quand même oublier l'origine des captifs à l'époque. On a évoqué quand même la porte du non-retour, comme vous l'avez dit, qui était quand même le monument final sur la côte et qui symbolise aujourd'hui le départ définitif vers le continent américain. Et donc, aujourd'hui, c'est un parcours d'environ 4 km qui a été bien élaboré et qui permet quand même aujourd'hui à tout visiteur peut-être de Ouida de se rendre compte de la déshumanisation de l'être humain, de se rendre compte de tout ce qui s'est passé, notamment le point final qu'est Ouida avant leur embarquement pour les Amériques.
1: Merci beaucoup Gédéon pour toutes ces réponses. On vous retrouve dans la dernière partie de l'émission pour les échanges croisés avec les autres intervenants. Mais pour l'heure, il est temps de faire une petite pause musicale. On va accueillir nos deux musiciens, Simon Nwabeben, qui chante en bafia et en français, accompagné d'Anatole Lemort à la kora. Allez-y messieurs.
8: On va pas faire du coup un duo parce que techniquement c'est un peu compliqué. Je vais d'abord faire tout seul et puis Anatole suivra après.

0: Merci Simon.
1: Merci. Merci.
0: Est-ce qu'on n'enchaînerait pas tout de suite avec Anatole Lemort, on peut l'applaudir bien fort aussi.

0: Vous êtes bien sur Alternante et vous écoutez l'émission spéciale consacrée aux mémoires de l'esclavage, de la traite et de leurs abolitions en direct et en public de l'association Mémoire de l'Outre-mer à Nantes. Toute la journée sur notre antenne, vous aurez le plaisir de découvrir des programmes historiques, des magazines de société, de la musique et bien plus encore pour mieux comprendre cette sombre période de l'histoire. L'ensemble de ces émissions sera ensuite disponible en podcast sur alternantefm.fr et j'en profite pour vous dire que si vous êtes intéressé par l'histoire coloniale et les sujets de société qui concernent le continent africain, chaque mardi, Alternante propose une soirée consacrée à l'Afrique de 19h à minuit avec des magazines, des reportages et surtout de la musique africaine. 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Cette émission n'est pas finie, nous sommes toujours en compagnie de Fabrice Dugne, enseignant d'histoire-géographie au lycée Les Bourdonnières à Nantes, accompagné de 5 élèves de première, Maël, Joseph, Louise, Maya et Diara. Et on est en duplex avec Djigat Amédé Bassène, professeur d'histoire-géographie au lycée Blaise Diagne à Dakar, et Gédéon Roland Kiki, enseignant au département d'histoire et d'archéologie à l'université d'Abomey-Calavi au Bénin. J'aimerais qu'on évoque maintenant, tous ensemble, hein, on va pouvoir parler, même si vous voulez interagir avec les professeurs qui sont à distance, l'héritage contemporain de cette période. Quelques-uns de vos élèves nous en parlaient en podcast, j'aimerais d'abord qu'on les écoute.
1: Donc, c'était... J'ai donc beaucoup de mal à réaliser comment ça a pu arriver et par quels moyens, processus, les ancêtres, on va dire nos ancêtres, sont arrivés à cette... pratique en fait, et même si je pense du coup que c'est lié à l'habitude que les gens, enfin les hommes, ont pris au fur et à mesure de la vie, malheureusement cette pratique elle a permis à certains pays de s'enrichir par ce système. Ils ont donc fait passer l'argent avant la dignité humaine, ce qui est juste plus possible aujourd'hui.
2: Marion et Roumane. L'esclavage est une preuve que l'on peut asservir un peuple avec des moyens très violents tels que les armes et de façon très efficace, sans presque aucune révolte. Et finalement, nous ne sommes pas à l'abri d'une, peut-être, deuxième ère de l'esclavage avec une deuxième traite négrière ou encore l'asservissement de nombreux peuples vu la façon dont on peut le faire très efficacement et très rapidement.
0: Marion et Roumane qui nous disent on peut plus, ça pourrait plus se reproduire, et Gaïa qui nous dit... peut-être que ça pourrait réarriver finalement. Quel est votre regard là-dessus, Fabrice ?
3: Bien sûr, on peut. Enfin, voilà, on a les traites, c'est d'abord une marchandisation des êtres humains, marchandisation du monde. Donc, voilà, au lycée, au collège aussi un peu, mais au lycée, on parle beaucoup de mondialisation. Et forcément, on retrouve des systèmes de production mondiaux aujourd'hui et on retrouve des formes d'exploitation. Après, de même dans nos sociétés, on retrouve des formes de discrimination. Voilà, après, c'est important d'expliquer ces continuums, mais il faut aussi les relativiser. Donc, les raccourcis peuvent être aussi assez rapides à faire. Donc, voilà, c'est tout ça dont il est question.
0: Et quel parallèle, donc, vous faites avec aujourd'hui ? Est-ce que vous en faites dans le programme ? Et si oui, à quel titre ?
3: Les parallèles qui peuvent être faits, tout d'abord l'esclavage, les formes d'esclavage existent toujours aujourd'hui, donc ça c'est des choses qui peuvent être abordées, qui sont abordées, l'esclavage moderne. Après sur les formes d'exploitation, les rapports inégaux, de domination économique, de territoire, ça c'est des choses qui sont fréquemment abordées. Après on fait pas toujours des liens, on évoque tous ces sujets, on peut faire des liens, mais on n'insiste pas forcément dessus. La question des réparations dont vous parliez, pas forcément beaucoup abordée non plus. On peut le faire, mais les programmes ne nous incitent pas à le faire explicitement, forcément.
0: Vous parlez de l'esclavage moderne. Margot, Élise et Eleanor, en première E, elles nous en parlaient aussi. C'est l'extrait numéro 9, c'est le suivant, tu peux l'envoyer quand tu le sens.
4: L'esclavage existe toujours, mais sous différentes formes, avec la prise de passeport et le travail invisible ou la prostitution. L'esclavagisme est d'ailleurs reconnu depuis le 25 mars 2026 par l'ONU comme un crime contre l'humanité.
0: Alors là, il nous parle d'une reconnaissance dont on a un peu parlé tout à l'heure de l'ONU en mars et pour laquelle la France s'est abstenue au titre que... Donc la résolution, c'est l'esclavage est classé comme plus grave crime contre l'humanité. Et la France s'est abstenue au titre qu'elle ne voulait pas mettre de hiérarchie entre les crimes contre l'humanité. J'aimerais vous interroger, Gédéon, si vous m'entendez toujours, et Djigat, sur cette abstention de la France. Est-ce que vous avez suivi ça et si oui, comment ça a été perçu en Afrique, l'abstention de la France ?
5: Moi, particulièrement, je suis dérangé, comme la plupart des Africains, parce que la France, quand même... Depuis la révolution de 1789, on a considéré que la France, même, c'est un pays de lumière et qui a toujours pris les bonnes décisions. Et même déjà avec la loi Taubira en 2001, la France était le premier pays européen ou la première puissance négrée. Quand même, a commencé par reconnaître quand même la véracité de la chose. Et donc, cette attention, bon, et j'avoue que particulièrement, je l'ai mal pris parce que je n'ai pas compris fondamentalement les mobiles qui ont poussé la France à s'abstenir. Maintenant, quand on évoque gens ne pas privilégiés, c'est pas une tragédie là, peut-être au-delà de l'autre. Bon, j'estime que c'est quand même du ressort de la France de décider de ce qu'elle doit faire et donc on ne peut absolument rien lui imposer. Mais sauf que elle aurait pu également entrer comme elle a déjà fait par le passé, en 2001, à travers la loi Taubira. Et donc, ça a été quand même un choc, ça avouons-le, de voir que la France s'est abstenue pour le vote de cette loi-là, de cette résolution. Merci beaucoup.
0: Merci beaucoup pour ce témoignage. Alors, j'aimerais vous poser une question à tous les trois. Vous êtes tous les trois enseignants. Est-ce que aujourd'hui, en 2026, il y a des sujets tabous, des sujets qu'on n'aborde pas volontairement en France d'abord, avec vous, Fabrice ?
3: Des sujets tabous sur ce sujet-là précisément ? Non, je vois pas de sujets tabous cachés. Après, on peut minorer, on peut trouver que certains sujets ne sont pas assez abordés. Après, de là parler de tabous, non, je dirais pas ça. C'est moi, j'ai pas le sentiment de cacher des choses en tant qu'enseignant.
0: Et vous, alors, je vous lance Djigat Amédée Bassène au Sénégal. Est-ce que vous parlez de tout ce que vous avez envie de dire dans le programme, ou alors il y a des sujets que vous aimeriez voir plus abordés? Djigat, est-ce que vous m'entendez, Djigat Bassène ? On vous entend très bien. Pour revenir sur le programme, si vous avez entendu ma question, est-ce qu'il y a des sujets tabous au Sénégal ?
6: Effectivement, dans même l'élaboration du programme, comme je vous l'avais dit tantôt, le programme insiste plus sur la traite et non sur l'esclavage. Et ça, c'est quand même surprenant dans la mesure où nous le savons tous qu'il y a existé une traite interne africaine. Et dans le programme, on aborde plus la traite externe, en fait, c'est-à-dire la traite arabe plus la traite atlantique. Et l'esclavage, le terme esclavage, n'apparaît presque pas dans le programme. Et on aimerait bien de nos jours, on sait que peut-être c'est lié au fait que donc il y a eu des responsabilités au niveau donc de la population locale vis-à-vis de la traite et de l'esclavage. C'est pourquoi on ne veut pas aborder cette question de l'esclavage et on privilégie justement la question de la traite seulement.
0: Merci beaucoup. Au Bénin, Gédéon Roland Kiki, est-ce que vous partagez ce témoignage?
5: Oui, je partage entièrement les propos de mon collègue le Sénégalais, mais parce que j'ai cru avoir ça un peu tout à l'heure. Quand vous prenez la seule situation d'apprentissage, liée à la traite transatlantique, notamment en quatrième, vous constatez que c'est à peine deux ou trois lignes, parce que j'ai même eu la chance dans ma thèse, j'ai même eu la chance de suivre au moins une dizaine de professeurs, d'enseignants au secondaire, dispenser leurs cours, notamment sur la traite transatlantique. Et donc, vous constatez que c'est à peine la question est effleurée, et si même il y a un contenu du cours qui évoque ce passage, c'est que c'est en deux ou trois ou maximum cinq lignes. Et donc, la question de l'esclavage n'est pas suffisamment développée au niveau des situations d'apprentissage. Ça, c'est le premier point. Alors, l'autre point, il y a un certain nombre de choses. Le rôle complexe des élites locales qu'on aurait envie de développer également, qui n'est pas fait. On a également les résistances. OK ? Certains Africains, par rapport à la traite transatlantique qu'on aurait aimé développer également, mais on n'a pas le temps, ou le programme est taillé sur mesure de telle façon de ne pas permettre à l'enseignant de développer ce genre de choses. On a également, par exemple, les répercussions. On aime peut-être que cette traite, ou bien cette question de traite et de l'esclavage peut-être générer plus tard, et compte tenu de certains nombres de facteurs, déjà même à l'interne, on ne les évoque pas. Donc, il y a également les questions d'héritage culturel et puis les survivances qu'on aurait aimé, bien entendu, développer, malheureusement. Le contenu du cours, puisque ce n'est pas forcément vous-même qui êtes l'artisan du cours, en ce sens qu'il y a déjà un canevas que vous devez... Et donc, vous ne pouvez pas sortir parfois et aller... peut-être dans certains domaines, si vous voulez. Donc voilà, de façon ramassée, par rapport à ça.
0: Merci Gédéon, pour ce témoignage une nouvelle fois. J'aimerais finir avec vous, Maël, Joseph, Louise, Maya, Diarra, un petit retour sur déjà ce qu'on s'est dit ici, puis ce que vous comparez entre ce que vous vivez en France et ce que vous entendez de ce qui se passe au Sénégal et au Bénin. Chacun votre tour, un petit mot sur ce que vous voulez ou sur ça précisément. Maël, on commence avec toi. Qu'est-ce que ça t'évoque tout ça?
7: Moi personnellement, j'ai appris beaucoup de choses. Puis j'ai beaucoup aimé aussi apprendre que ce qu'on apprend donc en France et au Sénégal ou au Bénin, c'est pas forcément les mêmes choses, qu'on apprend pas forcément ce qui s'est passé en France ou nous au Sénégal. Et voilà, je trouve ça très intéressant.
0: Joseph.
8: Moi aussi, j'ai trouvé ça intéressant parce que du coup, on a un avis extérieur de l'enseignement. Et c'est vrai qu'on s'est jamais vraiment posé, on a approfondi la question des traces que l'esclavage a laissées sur les pays qui l'ont subi. Et donc, c'est intéressant de voir que dans les pays qui l'ont subi, eux, je l'enseigne.
9: Louise. Moi, j'ai bien aimé entendre les podcasts des élèves parce que je trouve qu'on remarque beaucoup plus la colère et la colère de ce qui s'est passé et de ce que ça engendre encore sur leur pays.
0: Et on finit donc avec Maya et Diarra. Vous qui aviez vécu un enseignement différent, qu'est-ce que vous gardez de ce qui s'est passé, de ce que vous avez entendu aujourd'hui, Maya?
10: Moi, personnellement, je rejoins Louise aussi. On sent surtout l'émotion dans les podcasts et tout. Et je trouve que c'est assez dommage qu'on n'approfondisse pas assez dans certains pays, notamment au Sénégal et, comme ils ont dit, au Bénin aussi. Et je pense que ça aurait vraiment dû prendre beaucoup plus de place dans le programme et plus dans les détails.
0: On avait, juste avant de te laisser la parole, Diarra, Thibaut, un élu dans l'émission d'avant, qui nous parlait qu'il avait visité le mémorial à Nantes de l'abolition de l'esclavage et que ça avait entraîné des discussions avec ses camarades quand il était au lycée. Est-ce que vous, c'est aussi quelque chose que vous vivez, Maya? Est-ce que le fait de parler de ces sujets à l'école et de l'étudier, ça amène des discussions entre vous ou pas forcément?
10: Non, pas forcément.
0: Ok. Pour personne? Non. Très bien. Alors, on finit avec toi, Diarra. Qu'est-ce que tu gardes de cette heure ensemble?
9: Les propos que les professeurs ont dit par rapport au sujet... Enfin, la traite négrière au Sénégal et au Bénin, ça
11: J'ai vécu la même expérience, entre guillemets, parce que on a pu s'aborder le sujet de la traite négrière plus que l'esclavage. On a eu la chance d'aller à l'île de Gorée, mais on racontait plus l'histoire de ce qui s'est passé là-bas, pas ce que comment les esclaves ils ont vécu et tout ça.
0: Merci pour vos témoignages. Merci à tous les cinq. Merci aussi à Fabrice Dung pour votre venue et puis d'avoir ramené cinq élèves avec vous. Très intéressant. Merci au téléphone à Djigat Amédée Bassen, à Gédéon Roland Kiki d'avoir été avec nous. Merci infiniment à tous les deux. Merci aussi à Anatole Lemort et Simon Noam-Beben pour la musique. Et merci aussi à Romario Junior Kumpé de Bip Radio Cotonou pour les témoignages qu'on a eu la chance d'entendre. Je remercie aussi Claude et Francis à la technique, bien sûr. Marie et Michel de l'association Les Mémoires de l'Outre-mer. Et Cani pour son travail sur la journée. Cani Traoré et François Bernard qui ont aussi participé à l'élaboration de cette journée. Je vous donne un petit événement à noter dans vos agendas. C'est une table ronde sur Alternante qui aura lieu à 18h30 le 20 mai. Et cette table ronde, elle aura lieu sur France Fanon avec la participation de Jacques Vénulette, auteur d'Au Secours France, et Hervé Initial, ethnopsychiatre au CHU de Nantes. Vous pouvez rester branché sur Alternante pour l'entendre. Merci à tous d'avoir suivi cette journée spéciale sur Alternante. Et moi, je rends l'antenne pour donner.
12: Et puis du sport, ça c'est dans un quart d'heure. Du foot, match en retard de Ligue 1 ce soir.
0: Et ce sera sur Alternante aussi.
12: Et le deuxième, et après.
0: Alors ce sera pas forcément en direct sur Alternante, mais vous pouvez le retrouver ensuite. Merci beaucoup de nous avoir écoutés. Et tout de suite, le journal de Radio France Internationale.
12: RFI Midi. Le président américain vient d'arriver en Chine.
13: Une visite de deux jours qui commencera à proprement parler demain, une première depuis 2017 lorsque Donald Trump, lors de son premier mandat, avait rencontré son homologue chinois à Pékin. Cette fois-ci, le sommet a lieu dans un climat de tensions géopolitiques élevées, tensions exacerbées notamment par la guerre israélo-américaine en Iran qui a déstabilisé le Moyen-Orient et entraîné des perturbations majeures dans le secteur de l'énergie et le trafic maritime. L'Iran sera d'ailleurs probablement le sujet le plus urgent, les précisions de Yelena Tomic.
14: Un cessez-le-feu sous assistance respiratoire, selon Donald Trump, des négociations irano-américaines dans l'impasse, le détroit d'Hormuz toujours bloqué, perturbant l'économie mondiale, y compris chinoise et américaine, la guerre au Moyen-Orient sera sans aucun doute l'un des dossiers prioritaires de ce sommet. Il s'agira de mesurer le degré de puissance et d'influence de Washington et de Pékin et de redéfinir les dynamiques. Trump pourrait ainsi demander à Xi d'user de son influence pour encourager l'Iran d'accepter un cessez-le-feu, rouvrir le détroit d'Hormuz ou aider à conclure un accord sur le nucléaire iranien. En échange, Xi Jinping pourrait obtenir des concessions sur le commerce et limiter le soutien américain à Taïwan. Une chose est sûre, la guerre au Moyen-Orient a permis à Pékin d'observer les manœuvres militaires américaines. Le géant asiatique, qui achète plus de 80% du pétrole iranien, en a profité aussi pour recomposer ses routes énergétiques et d'approvisionnement mondial, afin de contourner les éventuels blocages et éviter d'être dépendante des postures militaires américaines.
12: La guerre au Moyen-Orient, justement, Olivier.
13: L'Iran conserve d'importantes capacités en matière de missiles. Après les frappes américano-israéliennes, ce sont des responsables du renseignement américain qui l'indiquent. Téhéran aurait de nouveau rendu opérationnel 30 de ses 33 sites de lancement de missiles le long du détroit d'Hormuz.
12: Et on parlera aussi de la situation dans une dizaine de minutes avec notre invité Karim Sader, politologue, maître de conférence à l'université Saint-Joseph de Beyrouth. On reviendra avec lui sur les frappes menées par les Émirats Arabes Unis et par l'Arabie Saoudite contre l'Iran, selon des informations de presse. En attendant, direction la Cisjordanie occupée où commencera demain le congrès du Fatah.
13: Le Fatah, du nom du parti politique palestinien créé en 1959 par Yasser Arafat. Alors que Gaza est terrassée par la guerre et que la Cisjordanie occupée fait face à l'avancée galopante de la colonisation israélienne, ce qui aurait dû être un moment fort de la politique palestinienne met à nu un establishment politique vieillissant et impuissant, comme nous l'explique Amira Swilem depuis Ramallah.
15: C'est une information qui fait la une de l'actualité. C'est demain jeudi que débute le 8e congrès du Parti de Libération Nationale du Fatah à Ramallah. Au même moment, des sessions auront lieu également à Gaza, au Caire ainsi qu'à Beyrouth. Le dernier congrès du Fatah remonte à 2016. Il s'en est passé des choses depuis. Pour discuter d'un avenir qui a rarement semblé aussi bouché et tenter de renouveler les instances, près de 2600 membres du parti se réunissent dès demain. Habs Shrouf, politologue palestinien interviewé à la radio, espère qu'ils sauront aller au-delà du folklore.
16: Je pense qu'il faut désormais passer des discours aux actes. On ne veut pas de ces slogans qu'on entend dans les pays arabes du genre « unité, socialisme, libération de la Palestine ». Tout cela n'a aucun sens. C'était bon pour les années 60 ou 70, ça.
15: Le congrès n'a pas débuté, que déjà des polémiques se font jour. La candidature possible du fils de Mahmoud Abbas pour un poste au sein du comité central du parti laisse amer des Palestiniens qui se sentent exclus de la vie politique par une représentation aussi vieillissante qu'impuissante. Alors que Tel Aviv bloque plus de 4 milliards de dollars de recettes fiscales lui revenant, l'autorité palestinienne peine désormais à payer les salaires des fonctionnaires. Une situation qui vient gréver un peu plus sa crédibilité auprès de la population qui lui reprochait déjà son népotisme, sa corruption et sa coopération dite sécuritaire avec Israël. Amira Suilem, Ramallah, RFI.
12: Des frappes israéliennes aujourd'hui encore dans le sud du Liban.
13: Bilan de 9 morts, dont 2 enfants. Pour l'instant, des frappes ont visé des voitures sur l'autoroute extrêmement fréquentée qui relie Beyrouth au sud du pays.
12: Le discours du trône a eu lieu tout à l'heure à Westminster.
13: C'est l'un des moments les plus cérémoniels de l'année au Royaume-Uni. Le discours du roi qui marque le lancement de l'année parlementaire. Toute la matinée, on a pu assister au poudre-colle, les emblèmes de l'État, les couronnes, les robes des lords. Un moment de faste qui arrive comme un répit pour le Premier ministre Keir Starmer, menacé depuis une semaine d'être poussé à la démission par ses députés. Emeline Vin, malgré les doutes sur son avenir, il a présenté ses plans législatifs.
17: Oui, le roi, couronne impériale sur la tête face aux lords en robe rouge et aux députés rassemblés, détaille les futures réformes de son gouvernement.
18: Mes ministres vont continuer leurs importantes réformes de la police, de la santé et de la justice. Ils présenteront un texte pour améliorer la confiance et la sécurité du système d'asile et d'immigration.
17: Aucune surprise dans l'agenda législatif. Le roi annonce aussi une hausse des investissements dans la défense. Une promesse de campagne, la loi Hillsborough, qui mettra en place un devoir de franchise pour les autorités envers les citoyens et programmé pour l'année à venir. Le texte a beau être lu par le souverain, il est écrit par le Premier ministre qui rappelle subtilement qu'il ne compte pas quitter son poste.
18: Le Royaume-Uni est menacé par un monde de plus en plus dangereux et volatile. Le conflit au Moyen-Orient en est le dernier exemple. Mon gouvernement fera face à ce monde avec force et tente de créer un pays plus juste pour tous.
17: Alors ce discours va être suivi cet après-midi d'un débat à la Chambre des communes. C'est cette séquence qui pourrait s'avérer dangereuse pour le Premier ministre. Le parti nationaliste écossais réclame une motion de défiance pour le démettre. Mais ce seront surtout les prises de parole des députés travaillistes dans la majorité qu'il faudra surveiller.
13: Emeline Vin, en direct de Londres.
12: Un point sur la situation en Europe concernant l'infection à hantavirus.
13: Il y aura effectivement une réunion dans l'après-midi avec les différents ministres de la Santé européens pour parler des différentes mesures adoptées justement dans chaque pays. Anne, ajoutons que dans ce contexte, plus de 1700 personnes, dont de nombreux Britanniques et Irlandais, sont confinées à bord d'un autre paquebot, un paquebot de croisière arrivé hier soir à Bordeaux, dans le sud-ouest de la France, après la mort d'un passager et une suspicion d'épidémie, cette fois-ci de gastro-entérite à bord. Une cinquantaine de passagers ont manifesté des symptômes et des analyses sont en cours pour identifier la maladie, mais les autorités écartent tout lien avec l'hantavirus.
12: En Russie, la population n'a pas le moral est même plutôt en berne.
13: Oui, les instituts d'État rendent public la cote du chef de l'État russe toutes les semaines. Cette publication n'a pas été faite vendredi dernier, veille des commémorations du 9 mai, officiellement en raison du week-end férié. Il n'a pas été possible de constater si l'effritement continuait ou pas. En revanche, cette semaine, un de ces instituts a rendu public l'indice de bonheur mensuel des Russes. Anissa El-Jabri, il a chuté à son plus bas niveau depuis 15 ans.
14: La question sur le bonheur ressenti est la même depuis des années. La vie est faite d'imprévus, bons et mauvais, mais d'une manière générale, êtes-vous heureux ou non ? C'est la différence entre les réponses positives et négatives qui indiquent ce qu'on appelle en Russie l'indice de bonheur. Pour le mois d'avril, il est établi à 52. La chute est sans équivoque et continue. Il s'établissait à 56 en mars, mais surtout à bon et mauvais, mais d'une manière générale, êtes-vous heureux ou non ? C'est la différence entre les réponses positives et négatives qui indiquent ce qu'on appelle en Russie l'indice de bonheur. Pour le mois d'avril, il est établi à 52. La chute est sans équivoque et continue. Il s'établissait à 56 en mars, mais surtout à 73 en avril 2025. Le précédent record à la baisse date de

0: Situation économique. Le niveau d'anxiété a atteint, lui, en ce printemps, les pics de deux périodes lourdes en Russie. Le début de la guerre, fin février-mars 2022, et la mobilisation partielle en septembre 2022. La Russie enregistre aussi des ventes records d'antidépresseurs pour la troisième année consécutive. Au total, plus 41% depuis 2022. Agnès El-Jabri, Moscou, RFI.
1: Morale en berne en Russie et en France, dans un contexte économique dégradé. Les chiffres du chômage ne sont pas bon, et ça non plus, ça n'est pas bon pour le moral.
2: Et pourtant, c'était l'une des réussites qu'Emmanuel Macron souhaitait voir figurer dans son bilan à l'issue de son ultime mandat présidentiel l'an prochain, la baisse du taux de chômage en France. Problème, celui-ci repart à la hausse, il est reparti à la hausse même depuis un an et demi, et les chiffres du premier trimestre 2026 viennent confirmer cette tendance avec un taux repassant le seuil symbolique des 8%. Aurélien de Vernois.
3: 8,1% précisément, au plus haut depuis 5 ans. En cause notamment, selon le gouverneur de la Banque de France, François Villeroy de Gallo, interrogé sur France Info ce matin, le contexte économique international.
4: L'économie française, c'est un cocktail aujourd'hui avec deux composantes qu'on a un peu de mal à pondérer entre eux. Il y a de la résilience, notamment dans l'industrie, mais il y a aussi un ralentissement lié à cette crise au Moyen-Orient et à l'augmentation des prix de l'énergie.
3: Le taux de chômage également poussé par une réforme entrée en vigueur début 2025 qui inscrit désormais automatiquement parmi les demandeurs d'emploi les Français bénéficiant des minimums sociaux, de quoi expliquer près de la moitié de la hausse du nombre de chômeurs. Alors le gouvernement préfère positiver David Amiel, ministre des Comptes publics sur France 2.
5: Le taux d'emploi est au plus haut depuis 50 ans, encore aujourd'hui. C'est d'ailleurs le fruit de la politique économique qui a été menée depuis 2017, mais évidemment, ça nous appelle à une très grande vigilance.
3: Car certains indicateurs sont inquiétants, notamment le taux de chômage des 15-24 ans qui se maintient au-dessus des 20%. Et si cette hausse se poursuit à ce rythme, Emmanuel Macron pourrait bien quitter l'Élysée avec un taux de chômage quasi similaire à celui enregistré quand il y est entré.
1: L'actualité politique en France et la vision du futur couple franco-allemand selon Jordan Bardella.
2: À un an d'une présidentielle dont il est le favori dans les sondages, le président du parti d'extrême droite, Jordan Bardella, imagine dans une interview au quotidien conservateur Frankfurter Allgemeine Zeitung, l'un des trois quotidiens les plus lus en Allemagne, ce que serait, deviendrait le couple franco-allemand s'il arrivait à l'Élysée. Raphaël Delvolvé.
6: Le temps des railleries à l'égard du couple franco-allemand semble révolu. Longtemps considéré par le parti à la flamme comme factice et déséquilibré, Jordan Bardella juge désormais les relations entre Paris et Berlin comme essentielles pour l'indépendance des nations européennes. Et le patron du RN de lister deux grands points de convergence sur la simplification des normes et surtout l'immigration au moment où le chancelier conservateur Friedrich Merz a rétabli les contrôles aux frontières. Pas question cependant de se dire favorable à la remigration comme l'AFD, le parti d'extrême droite allemand, dont Jordan Bardella prend soin de se démarquer. Jordan Bardella veut séduire la droite allemande de gouvernement avant une confrontation annoncée avec la Commission européenne si le Rassemblement national accédait au pouvoir. Ce que semble d'ailleurs anticiper Berlin. En février dernier, l'ambassadeur d'Allemagne a secrètement rencontré Jordan Bardella à Paris. Le chef du RN, qui pourrait être candidat à l'Élysée en cas de condamnation de Marine Le Pen, envisagerait d'ailleurs, selon son entourage, un déplacement de campagne outre-Rhin.
1: Et on termine par le Festival de Cannes.
2: Peter Jackson a eu droit hier à une reprise des Beatles interprétée par Theodora et Okelou lors de la cérémonie d'ouverture du 79e Festival de Cannes. À cette occasion, une palme d'art d'honneur lui a été remise alors qu'aucun de ses films n'a été projeté en compétition. Sophie Torlotin, bonjour.
7: Bonjour.
2: Vous êtes l'une de nos envoyées spéciales à Cannes et vous avez rencontré ce matin le cinéaste néo-zélandais qui vous a raconté ses souvenirs et anecdotes de tournage.
7: Enfin, raconté, il était devant une salle, hein. C'était une conversation. Alors décontracté, Peter Jackson a toujours été, il fait rire la salle en racontant sa découverte du Festival de Cannes dans les années 80. Alors modeste photograveur, il vient rencontrer des producteurs pour son premier long métrage, la comédie gore Bad Taste, et n'a pas pu rentrer dans le palais car il était en short. Le cinéaste néo-zélandais raconte comment il a appris son métier en réalisant des films de genre avec zombies ou marionnettes lubriques à une époque où cette catégorie n'avait pas sa place dans un festival comme Cannes. C'est pourtant une œuvre d'héroïque fantasy qui lui apporte le succès mondial. La trilogie du Seigneur des Anneaux, suivie de l'adaptation d'un autre livre de Tolkien, Le Hobbit, et donc maintenant cette année la Palme d'Or d'honneur.
8: Pour être honnête, je ne pensais jamais décrocher une palme d'or. C'est un peu comme devenir danseur de ballet ou athlète olympique. Vous vous dites que ça n'arrivera jamais. Je ne fais pas de film pour la palme d'or. J'aime beaucoup l'idée de décrocher une palme sans avoir réalisé un film pour cette édition. C'est fantastique.
7: Un nouveau film, il en est pourtant question puisque Peter Jackson a confié à la salle

0: être remis à écrire une adaptation des aventures de Tintin ici à Cannes.
1: Merci Sophie Tourlotin et très bonne projection aujourd'hui.
2: Olivier Sherman pour le journal à Cannes comme à Paris. Il est midi et quart. Non, pas du tout.
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4: On continue notre programmation spéciale à la mémoire de l'esclavage, de la traite et de son abolition.
5: Avant de continuer avec différents documents, podcasts divers, je vous propose un peu de musique, toujours évidemment en liaison avec notre sujet du jour. On va commencer avec l'orchestre Le

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1: Après la chanson Tam Tam de l'Afrique par Ayam, on continue Bruno?
2: Oui, Rachel, on continue jusqu'à 19h. Il aura fallu la détermination de la députée de la Guyane Christiane Taubira pour que la France se penche sur cette sinistre histoire. Depuis quelques années, le musée d'histoire de Nantes et la ville de Nantes travaillent à mettre en lumière le passé des sept anciens ports de traite à travers plusieurs expositions et collections. Nous vous proposons maintenant un podcast du musée.
3: Dans ce document, on entendra Catherine Kokri-Vidrovitch, historienne, grande spécialiste de l'histoire africaine, ancienne professeure de l'université de Paris Diderot. Elle est l'une des premières historiennes françaises à avoir travaillé sur l'histoire coloniale française. Bernard Michon, un historien nantais, spécialiste des ports de traite, et Mme Fatounian, maîtresse de conférences en études françaises à Carnegie Mellon University en Pennsylvanie.
4: Pendant près de 4 siècles, des millions d'hommes, de femmes ont été déportés d'Afrique vers l'Amérique du Nord et les Antilles françaises, vendus comme des bêtes de somme.
5: Il aura fallu attendre 150 ans pour que la France reconnaisse son passé esclavagiste, depuis l'abolition de 1848 par Victor Schœlcher.
6: Il ne faut pas oublier l'action extrêmement importante menée par les esclaves eux-mêmes. On a élevé des statues à Schœlcher, c'est bien, mais on devrait aussi élever une statue au nègre marron anonyme ou à l'esclave inconnu.
7: Le sujet dont nous nous sommes emparés n'est pas un objet froid d'étude. Pourtant, nous allons décrire le crime, l'œuvre d'oubli, le silence et dire les raisons de donner nom et statut à cette abomination.
8: C'était le 10 mai 2001. L'esclavage est reconnu comme crime contre l'humanité par le Parlement.
9: La loi tendant à la reconnaissance de la traite et de l'esclavage en tant que crime contre l'humanité, dite loi Taubira, est promulguée plus de 150 ans après l'abolition de l'esclavage. Il aura fallu la détermination de la députée de la Guyane pour que la France reconnaisse officiellement son passé esclavagiste. Article 1. La République française reconnaît que la traite négrière transatlantique, ainsi que la traite dans l'océan Indien d'une part, et l'esclavage d'autre part, perpétrés à partir du XVe siècle, aux Amériques et aux Caraïbes, dans l'océan Indien et en Europe, contre les populations africaines, amérindiennes, malgaches et indiennes, constituent un crime contre l'humanité. Article 2. Les programmes scolaires et les programmes de recherche en histoire et en sciences humaines accorderont à la traite négrière et à l'esclavage la place conséquente qu'ils méritent. La coopération qui permettra de mettre en articulation les archives écrites disponibles en Europe avec les sources orales et les connaissances archéologiques accumulées en Afrique, dans les Amériques, aux Caraïbes et dans tous les autres territoires ayant connu l'esclavage sera encouragée et favorisée. 20 ans plus tard, où en sommes-nous ? Depuis quelques années, la ville de Nantes et le musée d'histoire de Nantes travaillent à mettre en lumière le passé de cet ancien port de traite à travers plusieurs expositions et collections. Le musée propose aux visiteurs de confronter les approches historiques actuelles sur la traite atlantique, de faire dialoguer regards européens et africains sur cette histoire commune, de révéler les traces, d'abord invisibles mais pourtant bien présentes, du destin de celles et ceux qui furent victimes du système colonial, au-delà de la vision économique et commerciale habituelle. Longtemps, l'histoire de la traite atlantique a été maintenue dans un certain silence. Et quand il était raconté, le destin tragique des peuples noirs réduits en esclavage l'était du point de vue des esclavagistes et offrait une vérité partielle. Mais au début du XXIe siècle, historiens et artistes africains ont décidé de se réapproprier ce récit que d'autres ont édifié à leur place. Une démarche que le musée d'histoire de Nantes a choisi d'accompagner. Catherine Kokri-Vidrovitch est historienne, spécialiste de l'histoire africaine, ancienne professeure de l'Université de Paris, et bien que retraitée depuis 2002, elle travaille toujours sur l'histoire africaine. Elle a notamment publié « Les routes de l'esclavage » en mai 2018.
10: J'étais évidemment engagée, mais je n'étais pas militante, c'est-à-dire j'étais vraiment une historienne de fonction, donc avec une rigueur extrême, avec des sources, je ne me permettais de dire rien qui ne soit véritablement vérifié, et je ne donnais pas mon avis. Seulement, je ne cachais rien non plus.
9: Quand Catherine Kokri-Vidrovitch commence à travailler sur l'histoire africaine, elle est face à un vide.
10: Il y a pratiquement rien. Il y avait un géographe qui avait en 1958-59 publié un essai d'histoire africaine d'avant la colonisation, mais la littérature que l'on avait était pratiquement exclusivement de langue anglaise. En France, l'Afrique subsaharienne était une espèce de chasse gardée de l'anthropologie et de l'ethnologie, qui regardait d'un sale œil d'ailleurs les historiens, parce que les historiens qu'ils connaissaient à l'époque, les seuls historiens qui travaillaient sur ce genre de questions, c'était des historiens de la colonisation, c'est-à-dire considérés comme des historiens coloniaux. Donc les anthropologues considéraient que c'était pas de la bonne histoire de l'Afrique. Or, quand moi j'ai commencé, effectivement, c'était dans l'idée de faire une histoire de l'Afrique à partir de l'Afrique et à partir des Africains. Mes collègues historiens non spécialistes des pays du Sud disaient tous à l'époque, à l'université, l'histoire de l'Afrique n'existe pas. Moi, je l'ai beaucoup entendu. Ah bon, vous faites l'histoire de l'Afrique? Il y en a? Il y a des sources? Ça, on me l'a demandé pendant encore une bonne quinzaine d'années. Il y a donc des sources. Il y a énormément de sources, comme pour toutes les autres histoires. Il y a plutôt plus de sources, je dirais, que pour l'histoire ancienne, par exemple, parce qu'il n'y en a pas beaucoup. Ou l'histoire, même l'histoire médiévale, il n'y en a pas beaucoup de sources écrites. Et pour l'histoire africaine, on a des sources de toute nature. On a des sources écrites, y compris de langues africaines. Ça arrive plus tard, effectivement, parce que c'était des sociétés sans écriture. Mais être sans écriture ne signifie pas qu'on ne vit pas une histoire. On la connaît, on la récite, on la transmet oralement, mais on ne l'écrivait pas.
9: En 1642, Louis XIII autorise le commerce des Africains, puis, en 1685, le Code noir est promulgué. Le Code noir, c'est ce texte qui définit les personnes esclavisées comme des biens meubles, propriété de leur maître. S'ensuit un siècle de traite jusqu'à la première abolition en 1794. Mais l'esclavage est ensuite rétabli par Napoléon en 1802 pour être définitivement aboli en 1848. Le musée d'histoire de Nantes présente d'ailleurs l'un des exemplaires originaux de ce code dans son exposition permanente. Au total, les historiens estiment à 1 500 000 le nombre de personnes déportées d'Afrique vers les colonies par des navires affrétés par des négociants français.
10: Alors, le commerce triangulaire est caractéristique de l'Atlantique Nord et va se développer surtout à partir du moment où vous avez des Antilles qui vont devenir les grandes spécialistes au 18e des plantations sucrières et en particulier Saint-Domingue. Saint-Domingue qui devient la perle de la production du sucre pour les Européens, avec 500 000 au moment de la révolution de 1792, quand la révolution va commencer à Saint-Domingue, 500 000 esclaves.
9: De cette histoire sordide, la France ne dit pas grand-chose, ni dans son roman national, ni dans ses manuels d'histoire, ni dans ses universités.
10: On ne la racontait pas du tout jusqu'à la Deuxième Guerre mondiale. Alors j'avais fait une exploration dans les manuels du secondaire et je m'étais amusé à voir, vous connaissez pas, mais moi j'ai encore connu ça, le Malais Isaac, qui était le livre, la collection, ça avait été, il y a eu des tas d'éditions, mais les premières éditions datent des années 1900 et les dernières datent donc des années 1960-70. Le Malais Isaac de quatrième traite des grandes découvertes et explique, entre les deux guerres, hein, je parle entre les deux guerres, et explique que la traite des esclaves était pratiquée par les Espagnols pour l'Amérique du Sud. Pas un mot sur la traite française ou britannique. On ne parle pas du triangulaire, hein, on ne parle que des Portugais. Quant au livre, je crois que c'est de Malais Isaac, ça doit être le troisième, quelque chose comme ça, il a une phrase extraordinaire sur le commerce des îles. Il dit, les îles françaises engagent un commerce florissant du sucre avec la métropole. Mais on ne sait pas comment. Ça, c'était jusqu'à la Deuxième Guerre mondiale. Alors après, apparaît précisément, faudrait voir quand, mais dans les années 50, le schéma de la traite triangulaire, c'est-à-dire le bateau qui est construit dans le port français, hein, qui s'en va chargé de ce qu'on appelle la pacotille en Afrique, qui l'échange contre des esclaves, qui l'emmène du côté des Antilles et qui revient, avec un schéma que l'on trouve dans tous les manuels à partir des années 1960, le schéma triangulaire, l'Amérique du Sud, la droiture, on la connaît toujours pas. puis c'est tout. Et rien en classe primaire. La secousse, elle éclate, si vous voulez, en 1998. Il y a eu une grande manifestation des Français noirs de Paris pour le 150e anniversaire de l'interdiction de l'esclavage de 1848, qui a eu un grand retentissement dans les Noirs de France. L'opinion publique générale s'en est même pas aperçue. Mais pour les Noirs de France, ça a été très très important. Et ça a été très important, entre autres, pour une députée, qui est Madame Taubira, qui s'est dit, c'est il faut en faire quelque chose. Et qui, dès l'année suivante, a voulu proposer une loi qui finalement a été votée en 2001, dite la loi Taubira, dont l'article 1 dit que l'esclavage est un crime contre l'humanité. Et l'article 2 est quasiment plus important parce que il dit, puisque c'est un crime contre l'humanité, il est nécessaire de l'enseigner dans les établissements scolaires. C'est à partir de, donc, 2002 que, ben, les enseignants vont se poser la question de savoir, bon, faut l'enseigner, mais, ben, il faut la connaître. Et puis alors, depuis, ben, il y a beaucoup de réticences. Il y a beaucoup de réticences. Soit, tout simplement parce que les enseignants disent, on n'a pas été préparé, on l'a jamais appris, c'est difficile, les programmes sont lourds, donc on le fait à la fin. Ça a été dans les premières années. Ce qui était réel, puisque personne n'avait eu un enseignement, les enseignants pas plus que les autres. Donc il fallait tout apprendre pour le faire. Et puis, beaucoup de réticences d'ordre politique ou idéologique, on ne parle pas des choses qui font mal. Et donc, c'est des problèmes délicats, et des problèmes délicats, on les évite. Alors là, c'est complètement contraire à la position d'un historien ou d'une historienne qui dit, on n'évite rien. On se demande pas si c'est bien ou si c'est mal, c'est pas un problème d'historien. On a le droit de penser que c'est bien ou c'est mal, bien entendu, mais c'est pas le problème de l'historien. Le problème de l'historien, c'est de savoir si ça s'est passé ou ça s'est pas passé. Si ça s'est passé, pourquoi et quelles conséquences ça a eu? Donc l'esclavage a eu lieu, pourquoi il a eu lieu, quelles conséquences il a eu lieu, tout ça, ça fait partie de notre histoire. Et un certain nombre, y compris d'inspecteurs généraux au début des années 2000, je l'ai entendu dire à l'UNESCO, c'est très important de l'enseigner aux enfants des zones, en particulier les îles où il y a eu de l'esclavage. Et moi, je suis intervenu en disant, mais et pas les autres, c'est pas notre histoire à nous, c'est l'histoire de tous les Français.
9: Mais pour enseigner l'histoire d'un événement, il faut d'abord l'établir. Et c'est là que se pose la question des sources et de la transmission. On a longtemps travaillé du point de vue de ceux qui vivaient de l'esclavage. On s'intéresse maintenant à celui de celles et ceux qui le vivaient.
10: Alors ça, c'est beaucoup le travail des historiens africains qui sont sur le terrain et qui peuvent beaucoup apporter par les souvenirs, parce que les gens ne se souviennent pas, mais les histoires qui ont été transmises, et puis aussi par un esclavage qui existe encore.
9: Comment on pourrait imaginer que demain, disons, on raconte mieux l'histoire de l'esclavage ?
10: Très important de travailler avec. Et c'est pas toujours évident, parce qu'évidemment, les positions peuvent être, même inconsciemment, partisanes d'un côté ou de l'autre. Mais à partir du moment où vous mettez des historiens de bonne volonté ensemble pour discuter, ben on arrive à travailler ensemble très bien. Et justement, il faut le faire.
0: Tant que les lions n'auront pas leurs propres historiens, les histoires de chasse ne peuvent que chanter la gloire du chasseur. Proverbe africain cité par Chinua Achebe, écrivain nigérian.
9: Cette réflexion sur la mémoire de l'esclavage, certains Nantais l'ont engagée dès 1985. Premier port de traite français, quatrième port européen, Nantes verra transiter plus de 500 000 personnes esclavisées. Bernard Michon est un historien nantais spécialiste des ports de traite. Il a notamment publié « Le port de Nantes au XVIIIe siècle ». Nantes domine alors de très loin le commerce des êtres humains en France. 42 à 43% des expéditions de traite partent de son port.
11: Les Nantais ont mis sur pied environ 1800 expéditions de traite entre le milieu du XVIIe siècle et le milieu du XIXe siècle. Ces 1800 expéditions ont entraîné la déportation d'environ 550 000 à 600 000 hommes, femmes et enfants.
9: Comment on peut expliquer que Nantes ait pris une telle place dans la traite atlantique ?
11: Il y a plusieurs raisons, si vous voulez, qui peuvent être mobilisées pour expliquer cette domination de Nantes. La première prend en compte, si vous voulez, la manière dont les Nantais ont noué des relations directes avec les colonies antillaises de la France dès le milieu du XVIIe siècle. Fin du XVIIIe siècle, les Nantais vont accueillir un certain nombre d'expéditions de traite qui sont le fait de compagnies à monopole qui disposent d'un privilège qui a été accordé par la monarchie de pratiquer la traite, de pratiquer la traite des esclaves le long des côtes africaines. Et dès le début du XVIIIe siècle, les Nantais vont, j'allais dire, s'immiscer dans le monopole accordé par ces compagnies, accordé par la monarchie à ces compagnies, dans la mesure où ces compagnies ne se révèlent pas suffisamment en capacité de fournir la main-d'œuvre servile qui est demandée par les propriétaires de plantations dans les colonies. Et les Nantais vont être en quelque sorte les inventeurs de la traite privée, et parmi les négociants armateurs nantais qui vont participer à ce commerce, il faut citer les frères Montaudoin, hein, qui vont, dans les premières années du XVIIIe siècle, armer un grand nombre de navires pour pratiquer la traite. Ce qui va, j'allais dire, faire une sorte d'effet d'entraînement. Les frères Montaudoin sont les négociants nantais les plus riches de la première moitié du XVIIIe siècle, et ils vont, en quelque sorte, servir de modèle pour d'autres armateurs qui vont chercher aussi à les imiter, à construire une fortune dans la traite, dans le commerce des esclaves. Les Nantais, dans ces premières années du XVIIIe siècle, disposent d'un certain nombre de relais politiques. Et il faut souligner le rôle de Gérard Mélier, qui est à la fois le subdélégué de l'intendant de Bretagne à Nantes, c'est-à-dire une sorte d'adjoint de l'intendant de Bretagne, c'est-à-dire le représentant du roi, hein, dans la province. Et puis, il est également maire de Nantes. Et Gérard Mélier est particulièrement lié au milieu négociant. Et ce personnage va contribuer à élaborer la législation royale qui va réglementer le commerce des esclaves dans les premières années du XVIIIe siècle. Et puis, il y a un autre avantage, c'est que les Nantais disposent des marchandises qui vont pouvoir être échangés à la côte d'Afrique et qui vont, je dirais, être particulièrement appréciés par les intermédiaires africains.
9: Si elle fut l'une des premières villes à se lancer dans un examen de conscience, Nantes a longtemps regretté l'abolition et espéré le rétablissement du commerce colonial.
11: Globalement, on a affaire à une ville qui est pas abolitionniste du tout. Et d'ailleurs, dans sa propension à pratiquer la traite illégale, on voit bien que il y a un refus de cette législation royale, et les Nantais persistent, hein, dans cette idée que tout va revenir comme avant la période révolutionnaire. On voit déjà ces années précédant la Révolution comme celle d'un âge d'or qui va finalement revenir, et pourquoi pas envisager un corps expéditionnaire pour reprendre l'île de Saint-Domingue qui a déclaré son indépendance en 1804 et qui devient la première République noire, Haïti. L'historien Olivier Grenouillot a une formule que je trouve tout à fait parlante, c'est de dire que les Nantais sont restés enfermés dans un ancien régime mental. Raconter l'histoire du port de Nantes, c'est encore, dans la première moitié du XXe siècle, le faire alors que la France est une très grande puissance coloniale. Et je crois que là, il faut évidemment considérer qu'on n'est pas du tout dans le même contexte qu'aujourd'hui. Nantes est présentée, dans la période de l'entre-deux-guerres, comme un grand port colonial. Finalement, après la Deuxième Guerre mondiale, on recherche un peu des périodes de prospérité sur lesquels on peut s'appuyer pour une forme de renaissance de la ville. Et on va convoquer le XVIIIe siècle comme une période qui correspond à un âge d'or de la ville. Mais cet âge d'or, on va évidemment mettre en avant les marchandises coloniales, mettre en avant les immeubles d'armateurs, enfin ceux qui n'ont pas été détruits par les bombardements, mais évidemment on va omettre ce commerce d'êtres humains qui, désormais, est devenu quelque chose d'un peu infâme. Donc, il y a, dans un contexte aussi où montent en puissance les mouvements liés à la décolonisation, une forme de silence qui se fait de plus en plus sur ce commerce d'êtres humains. Donc, l'exotisme, oui, le commerce des esclaves, non.
9: En 1985, des universitaires nantais organisent un colloque pour évoquer la place de Nantes dans le système colonial esclavagiste. Une exposition, à l'initiative d'associations locales, est prévue pour l'accompagner.
11: L'idée, hein, c'était de commémorer les 300 ans du Code Noir. Et cette exposition ne va pas pouvoir accompagner le colloque, hein, pour des raisons politiques, hein, puisque la municipalité se désengage du projet et, en retirant les subventions, fait échouer finalement ce projet d'exposition. Ce qui n'a évidemment pas été du goût, hein, des militants associatifs qui s'étaient mobilisés, hein, pour que cette page sombre de l'histoire de Nantes soit, regardé en face par les Nantais des années 1980.
9: 3 ans plus tard, le futur maire socialiste de Nantes, Jean-Marc Ayrault, fait de l'organisation d'une telle exposition un des points de son programme de campagne pour les municipales. L'exposition « Les anneaux de la mémoire » aura finalement lieu en 1992 et accueillera plus de 200 000 visiteurs, dont le président béninois en France à ce moment-là. En 2007, le musée d'histoire de Nantes ouvre dans le château des Ducs de Bretagne avec plusieurs salles dédiées à la traite atlantique et à l'esclavage. Toujours sous le mandat Ayrault, un projet de mémorial voit le jour. Il est érigé en 2012 et a déjà accueilli plus d'1,5 million de visiteurs. Un geste fort qui pose question. Pourquoi commémorer l'abolition de l'esclavage dans une ville qui a lutté contre ?
11: Le mémorial n'est pas un musée. Et si vous regardez la manière dont sont conçues les choses, il y a l'idée d'un triptyque. C'est-à-dire que dans un premier temps, on invite les visiteurs à se rendre au musée d'histoire de la ville, au château, et de visiter en particulier les salles qui sont consacrées à la traite et à l'esclavage colonial, particulièrement bien conçu. On invite ensuite, dans un deuxième temps, le visiteur à réaliser un parcours dans la ville et à voir un certain nombre de traces visibles de cette époque, les immeubles d'armateurs, les mascarons, et dans un dernier temps, on les invite à se rendre au mémorial, mais le mémorial, c'est pas un musée, c'est un lieu de réflexion, c'est un lieu de méditation, c'est un lieu de recueillement. Et là, évidemment, on a une portée plus philosophique qu'une portée historique. Donc, en ce sens, on peut considérer effectivement l'importance de ce mémorial, hein, qui est quelque chose de tout à fait unique en France hexagonale. Hein, il y a évidemment le Mémorial Act à Pointe-à-Pitre, mais c'est en Outre-mer. Donc, la difficulté, c'est de voir comment les populations qui visitent ce mémorial... Qu'est-ce qu'elles viennent voir ?
0: Je recommande à chacun l'oubli du passé. Déclaration de Claude Rostolan, alors gouverneur de la Martinique en 1848, au moment de l'abolition de l'esclavage.
9: Enseigner, commémorer, mais aussi représenter. Le travail de mémoire passe par l'utilisation des bons mots, car pour signifier, il faut choisir les bons signifiants. Nous avons contacté par téléphone Mam Fatou Niang, maîtresse de conférence en études françaises à l'université de Carnegie Mellon aux États-Unis. Elle est également photographe et réalisatrice du film Marianne Noire et travaille sur les questions de mémoire. Pour elle, la sémantique qui accompagne l'histoire de l'esclavage a toute son importance et tous les mots ne se valent pas.
12: On entend esclavage, on entend esclave. Dans un récit français où cette histoire de l'esclavage-là est complètement occultée, ces mots ne veulent pas dire grand-chose, bizarrement, pour le public français. Je dis souvent à mes étudiants que c'est extrêmement intéressant comment le silence autour de l'esclavage dans son histoire française est important et comment il est naturalisé dans les médias, dans le monde de l'art, dans le monde de la recherche universitaire, même si on sait qu'il y a eu un esclavage français, même si il y a une page ici ou là dans les manuels scolaires. Mais il est très important de voir comment cette amnésie-là, elle s'est construite par exemple dans la manière dont on voit l'esclavage ou la ségrégation comme des institutions américaines, principalement américaines, donc états-uniennes ou brésiliennes en lieu et place de leur histoire française. C'est parce que cette histoire-là, avec ces mots, n'est pas présente dans notre environnement naturel. On va parler d'esclaves au lieu du mot esclavisé, ou on va parler des abolitionnistes, donc ce mouvement de l'universalisme français qui va se battre pour la libération des esclaves en 1848, et on ne va pas parler de ce qui va se passer par exemple en, en 1802 où l'esclavage est réinstitué. La France est quand même le seul pays du monde à avoir aboli l'esclavage en 1794 avant de le réinstituer. Donc il y a tous ces mots qui vont nous permettre de jouer sur une certaine histoire, d'écrire une certaine histoire et qui ne raconte pas la vraie histoire. Donc esclave au lieu d'esclaviser, l'abolition au lieu de l'esclavage, de l'institution de l'esclavage. Donc aujourd'hui, ce qu'on va, on doit véritablement trouver, et ça ne peut pas être le fait de chercheurs, ça ne peut pas être le fait de militants, ça ne peut pas être le fait des politiques, ça doit être un projet véritablement de groupe, de toutes ces entités-là, des Outre-mer à la métropole, à l'Hexagone, pour s'asseoir, regarder cette histoire-là en face, dans sa véritable itération et pas de la manière dont on aurait voulu que ça se passe et réfléchir sur les mots M-O-T-S qui doivent dire cette histoire-là et tous les mots M-A-U-X qu'elle a charriés.
9: Au-delà des mots, la manière de raconter l'histoire de l'esclavage compte aussi. En écoutant un jour l'historien Jean Tullard chez Jean-Jacques Bourdin, Mam Fatou Niang s'arrête sur un mot que nous employons tous les jours. Un simple mot qui en dit beaucoup sur la manière dont on considère encore cette page sombre de notre histoire.
12: Il dit que la première abolition de l'esclavage fait un mal considérable à l'économie française. Il faut donc, et ce sont ces mots, ressusciter l'économie coloniale. La France a besoin de sucre, la France a besoin de café, et la solution qui s'impose alors, selon Tullard, et qui est une solution pragmatique, c'est de rétablir l'esclavage. Et Tullard rajoute que personne ne conteste à l'époque cette décision du rétablissement de l'esclavage de 1802, et seul l'abbé Grégoire fait la moue. Et donc, 8 ans après l'abolition de 1794, Napoléon rétablit en 1802, et selon Tullard, qui souligne qu'on ne doit pas juger le passé avec les valeurs et les mots du présent, personne à l'époque ne conteste cette décision. Et moi, je me suis arrêtée sur ce mot « personne ». Personne, comme l'homme libre, 8 ans, qui se voit retourner en esclavage. Personne, comme Louis Delgrès, ce colonel français noir, soldat de l'armée révolutionnaire et républicain qui a été engagé en 1789 pour la chute de la monarchie. Et pour Delgrès, qui se trouve alors en Guadeloupe, le rétablissement de l'esclavage est un reniement absolu. Une trahison de cet idéal révolutionnaire-là, de 1789, de liberté, d'égalité, de fraternité. Il va s'engager avec 300 de ses hommes et le 10 mai 1802, lancer ce qu'il va appeler cet appel à l'univers pour que les idéaux, justement, de la révolution soient soutenus. Et le 28, encerclé par l'armée française, il se fait exploser au pied de la Soufrière avec ses hommes. Personnes comme Toussaint Louverture, Sanité Belair, Marie-Rose Toto, Solutile et ces milliers et milliers d'anonymes, des anciens esclaves, ou esclavisés, devenus libres, qui se retrouvent du jour au lendemain ré-esclavisés et qui vont prendre les armes contre les troupes du général Leclerc, donc le beau-frère de Napoléon, pour demander leur liberté. Et donc, moi, ce qui m'est vraiment venu à l'esprit quand j'entendais ce mot, c'est qu'il nous apprend tant de notre historiographie et des silences autour de l'histoire, de cette histoire-là. Comment est-ce qu'on peut être acteur de l'histoire et terminer comme rien, comme personne dans la mémoire? Et qu'est-ce qui parle pour cette histoire effacée? Qu'est-ce qui parle pour ces personnes-là qui sont effacées? Qu'est-ce qui se passe avec leurs faits? Qu'est-ce qui se passe avec leurs paroles? Et surtout, qui est-ce qui s'assure que leur voix sorte de ces obscurités, de ces longs limbes où ils sont maintenus par des prescripteurs comme Tullard? Ces historiens-là qui sont les mouleurs, qui sont les gardiens de la mémoire nationale et qui sont absolument incapables de questionner ou de remettre en cause l'histoire qu'ils contribuent à écrire.
13: C'est ce que vous disiez sur la passivité, non? On voit les personnes mises en esclavage comme passives.
12: Absolument, elles sont complètement passives, elles acceptent leurs conditions. C'est personne, ce n'est rien. Elles sont réesclavisées et ne s'en plaignent pas. Et donc ce discours-là qu'on voit lorsque vous visitez les grands tableaux de cette libération de 1848 ou la manière dont le mouvement abolitionniste, que ce soit les Amis des Noirs ou ces sociétés abolitionnistes sont mis en avant, ben, ce discours-là, il invisibilise les personnes qui se sont battues et au quotidien, on pense aux femmes, aux femmes esclavisées qui avortaient parce qu'elles savaient qu'elles portaient un fruit qui était un capital et que attenter à la vie de l'enfant qu'elles portaient très souvent malgré elles parce que cet enfant était né soit d'un viol, soit d'une insémination forcée, c'était attenter au bien du maître. Donc il y avait tous ces mouvements de résistance au quotidien, les avortements, les plantes qu'on prenait, ces recettes que les femmes se passaient entre elles pour être sûres de ne pas tomber enceinte du maître, de ne pas donner encore plus de bras au maître. On pense aux révoltes d'esclaves, on pense aux mutines, toutes ces choses-là qui font que non, ces esclaves n'ont pas été juste comme ça et ont accepté leur sort. Et surtout, un des points essentiels qui est une histoire absolument hallucinante, la manière dont elle est passée sous silence, c'est Haïti. Parce qu'on sait, c'est de la révolte d'Haïti, c'est de l'indépendance d'Haïti que tout part. Donc la fin de l'esclavage 1848 ne vient pas parce que la France donne magnanimement la liberté à ses esclaves, elle vient parce qu'elle n'a plus le choix et que des Noirs à Haïti ont obtenu, arraché leur liberté et qu'à partir de là, le mouvement de l'histoire est parti.
9: Et dans la mémoire, toujours en mouvement, Mam Fatou Niang note des progrès.
12: Petit à petit, un pas appelle l'autre. Et moi, je veux vraiment penser que nous sommes dans un moment extrêmement complexe. Alors, on parle de guerre des mémoires, alors que je pense qu'il n'y a pas de guerre des mémoires. Il y a une très longue histoire dont certaines pages sont collées. Donc, il va falloir juste qu'on aille chercher de l'eau, une petite solution pour défiler ces pages-là. Il n'y a pas de pages à rajouter. Et donc, pour moi, c'est quelque chose qui est extrêmement important. Il n'y a pas de pages à rajouter. Il n'y a pas de pages à enlever. Donc, lorsqu'on parle de cancel culture, de personnes qui veulent supprimer des moments de l'histoire française, non, il n'y a pas de page à enlever, il n'y a pas de page à rajouter, il y a juste des pages collées à ouvrir pour que le livre, voilà, qu'on puisse lire toutes les pages de 1 à 300, etc.
0: Si, comme le disent les colons, on ne peut cultiver les Antilles qu'avec des esclaves, il faut renoncer aux Antilles. La raison d'utilité de la servitude pour la conservation des colonies et de la politique de brigands. Une chose criminelle ne doit pas être nécessaire. Pérer ses colonies, plutôt qu'un principe. Victor Schœlcher, Les colonies françaises, 1842.
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0: Il est 15 heures.
1: On est toujours dans les studios d'Alternante FM avec Rachel Charrette, Kany Traoré, Bruno Grandjean, pour cette journée spéciale en mémoire de l'esclavage, de la traite et de leurs abolitions. Alors aujourd'hui, au XXIe siècle, peut-on dire que l'esclavage est terminé depuis longtemps? On peut en douter, mais il revêt des formes différentes de celles utilisées du XVe au XIXe siècle où il concernait essentiellement les Africains que l'on déplaçait sur le continent américain. Main-d'œuvre et business obligés. Aujourd'hui, la vente de femmes comme prostituées ou concubines, d'enfants comme travailleurs agricoles ou d'hommes pour le bâtiment ou ailleurs, corvéables à merci 24 heures sur 24, continue, et cela, à partir de tous les continents et pour tous les continents. En 2017, un scandale dévoilé par la chaîne de télévision américaine CNN montrait une vente d'esclaves en Libye. Nous vous proposons maintenant un document du site internet Là-bas si j'y suis, un site web d'information qui propose une multitude d'articles et podcasts passionnants.
2: Même dans le camp, ils ont frappé, ils ont monté les gens derrière ici, ils ont frappé jusqu'à être devenu mort.
3: Tu dis qu'il a été tué?
2: Devant moi, j'étais à la porte pour échapper, pour partir.
4: Ils avaient essayé de s'enfuir?
2: Oui, on les a attrapés.
5: But I don't know what of my friends. I stay in more than 1 month and 15 days now.
4: Ça fait près d'un mois et demi que je suis ici et je sais toujours pas quel tort j'ai commis.
2: Tout noir qu'ils voient, ils disent que... Il soutient l'ancien guide.
4: Ah.
2: Oui, c'est pour cela qu'ils nous ont mis derrière les barreaux. Si tu es noir, on t'amène ici. Ça, c'est sûr.
5: This is my friend kid.
4: Ça, c'est le fils de mon copain.
5: It's my neighbor, you understand?
4: C'est mon voisin, lui, là-bas. Et le petit, comme il est tout petit, il arrive à passer entre les barreaux pour aller voir son papa.
5: Come and see your father, you see?
4: Il vient voir son père.
5: It's very well, you see?
6: What I think there is no law.
4: S'il n'y a pas de loi.
6: If there is law, I think this man will not be treating people like this.
4: Parce que s'il y avait une loi dans ce pays, on ne serait pas traité aussi mal.
7: Salut, c'est Daniel Mermès et là-bas, si j'y suis, avec Patrick Mzadé et Guy Vantil. Libye, l'espoir, le chaos.
4: Moi, regardez, ils m'ont battu. Regardez les blessures que j'ai dans le dos.
8: C'est vrai que les gars, dès qu'ils relèvent leur chemise ou leur t-shirt, c'est pour montrer des blessures partout, quoi.
9: Ils m'ont arrêté, donc ils ont sûrement, ils ont dit que bon, que je suis un immigré ici, alors que ils n'ont même pas vérifié mon papier. Ils ne savent pas comment je suis rentré. Ils n'ont rien vérifié.
10: Monsieur le journaliste, moi, je vous comprends bien. Mais quelqu'un qui n'a pas les moyens pour rapatrier quelqu'un, si tu n'as pas ces moyens-là, il faut les libérer, non? Du moment où tu n'as pas ces moyens-là, il faut les laisser partir. Nous, on est là. Quand même, un être humain, on ne peut pas le maltraiter comme un animal. Moi, je comprends le rôle d'un journaliste. Nous, on vous demande, faites ce que vous pouvez, passez le message partout dans le monde pour que la souffrance que nous vivons ici, ça s'arrête. Il faut nous libérer. Moi, j'ai dit, même si on me libère ici, on me donne travail, je pars chez moi. On est venu chercher de quoi faire. Il n'y a pas ça ici. Soit tu nous laisses, soit tu nous amènes chez nous.
11: On est à Gariane, ici.
12: À 90 km au sud de Tripoli.
13: Agnès Sagar, Bachir Sagar.
12: Je suis Sagar Bachir Sagar. Je suis le responsable administratif de cette prison.
11: Vous avez dit une prison ?
12: C'est précisément un centre pour l'abri des émigrés illégaux à Gariane, en attendant qu'ils retournent chez eux.
11: D'où viennent ces migrants ?
12: De l'Afrique, de différentes nationalités.
13: Ghana, Niger, Nigeria, Mali. Sahel-Haj, Soudan, Tchad.
12: Ghana, Niger, Nigeria, le Tchad, Côte d'Ivoire, Mali, le Soudan aussi.
13: Sénégal.
12: Le Sénégal aussi.
11: Vous, à l'époque de Kadhafi, vous étiez déjà directeur de ce camp de rétention ?
12: Il n'a jamais fonctionné, ce bâtiment. Le premier fonctionnement, ça date de 29 décembre 2011.
11: D'accord. Et auparavant, vous étiez déjà dans ce travail ? Vous faisiez déjà ce travail ?
12: Voilà. Aucun parmi nous n'a travaillé dans ce domaine. On n'est là que les révolutionnaires qui tient ce bâtiment.
11: Mais vous dépendez de quel ministère ici ? Parce que la Libye actuellement est en construction, rien n'est vraiment stable. Vous dépendez de quelle organisation ?
12: On n'appartient à personne. Ni au ministère de Défense, ni au ministère de l'Intérieur. Personne ne connaît qu'on existe, ni le CNT, ni le gouvernement actuel. Ce qui fait que même les gens que vous voyez ici qui travaillent avec nous, c'est des volontaires et on ne touche rien du tout, on n'a aucun salaire. Et même pour nourrir tous ces gens-là, on est obligé d'aller chercher chez les organisations humanitaires pour pouvoir nourrir et loger tous ces gens.
11: Combien de personnes résident actuellement dans votre camp ?
12: Presque 1000 clandestins.
7: D'abord, le soleil à bout portant, il fait 40 degrés. Vous avez là quelques bâtiments de tôles sur lesquels le soleil tape très fort. Et puis, derrière des barreaux, vous voyez des grappes humaines d'hommes noirs, aussi de femmes, vous les entendez, des femmes venues du Nigeria, et qui sont échouées dans ce camp de Bourachada, non loin de Gerdan, non loin de Tripoli. Échouées, bel et bien échouées. Et la chasse à ces hommes et à ces femmes continue. La Libye, c'est 5 à 6 millions d'habitants, avec 2 millions d'immigrés qui sont employés dans le pays à différentes tâches. Or, ils viennent pour un grand nombre d'Afrique noire, et avec la guerre, ils ont fui beaucoup vers la Tunisie. Certains sont revenus, ceux qui étaient dans des conditions légales, et puis ceux qui sont dans des conditions illégales, eh bien, les voilà retenus dans ces camps, et on le voit d'une façon tout à fait arbitraire. Il faut savoir que la torture est pratiquée actuellement même en Libye contre les vaincus qui sont détenus par des milices qu'on appelle des katibas, qui tiennent des ennemis, des adversaires, des vaincus prisonniers dans des conditions incontrôlables, incontrôlées, et qui torturent. Alors on ne sait pas combien de cas, mais on en voit les effets, notamment Médecins Sans Frontières, notamment Human Rights Watch, notamment la FIDH ont témoigné et essayent d'alerter sur ces conditions de torture et de détention illégale. On estime, on avance le chiffre, de 7000 à 8000 personnes qui ont été ainsi envoyées en prison pendant ou après le conflit parce qu'ils avaient ils soutenaient Kadhafi ou bien ils luttaient contre ceux qu'on appelle les révolutionnaires. Là, c'est un autre cas, c'est celui des migrants venus d'Afrique qui, on va les rencontrer, ont traversé le Sahara dans des conditions terribles et puis qui ont échoué là, qui ont été ramassés, qui sont internés là et qui espèrent en sortir. Vous allez voir dans quelles conditions ils vivent, qui espèrent que les ambassadeurs de leur pays réciproque vont venir les voir et entreprendre les démarches pour qu'ils puissent retourner dans leur pays. C'est notre sujet du jour. Bourachada, les forçats du Sahara.

0: Mais les infrastructures qui sont ici, là, on est dans des baraquements en tôle, plus ou moins en dur, plus ou moins équipés, avec toute une barrière qui entoure. Elles viennent d'où à l'origine ?
1: Ah, c'est moi qui dirigeais Jardin Chareil.
2: Dès la construction de ce bâtiment, déjà à l'époque Kadhafi, c'était construit pour que ce soit une prison pour les clandestins illégaux. Et c'est une compagnie italienne qui l'a construit.
3: Ah ! Par les Italiens, au temps de Kadhafi, pour retenir les migrants d'Afrique noire.
2: L'accord qui était entre l'Europe et Kadhafi, on lui payait mensuellement, je ne sais pas, un demi-million ou un demi-milliard d'euros pour retenir les clandestins. Et donc les Italiens, une compagnie italienne, a construit cette base-là pour contrôler l'arrivée des clandestins en Europe.
0: Voilà. Ça faisait partie du chantage que faisait Kadhafi. Donnez-moi de l'argent ou j'ouvre les vannes de tous les immigrés clandestins d'Afrique subsaharienne qui vont foncer vers l'Europe. Et les chiffres qui sont donnés, c'était un chèque de 5 milliards d'euros par an versé par les Européens.
3: Ça date de quand, ça ?
4: 2005-2006. Après la levée des sanctions européennes. Ça a été négocié entre l'Italie et la Libye parce qu'en fait, à l'époque, le gouvernement italien était sous la pression de la Ligue du Nord qui faisait pression sur le thème de l'immigration illégale. Et donc c'était un gros sujet dans la relation bilatérale italo-libyenne.
5: Demain, peut-être que l'Europe ne sera plus européenne et même noire, car ils sont des millions d'Africains à vouloir venir. Nous ne savons pas ce qui se passera, quelle sera la réaction des Européens blancs et chrétiens face à ce flux d'Africains affamés et non instruits. Nous ne savons pas si l'Europe restera un continent avancé et uni ou il sera détruit comme cela s'est produit avec les invasions barbares. C'est ainsi que s'exprimait le colonel Kadhafi à Rome en 2010 auprès des autorités italiennes et il réclamait à l'Union européenne pas moins de 5 milliards d'euros pour stopper l'immigration clandestine, pour maintenir, contenir ces flots, disait-il, d'Africains noirs prêts à envahir l'Europe. Il a rencontré également, dans ces moments-là, à cette époque, des autorités françaises qui ont contribué, comme d'autres, à organiser la rétention, l'arrêt de cette migration, d'où la construction des baraques, des bâtiments dans lesquels nous nous trouvons, autour desquels nous nous trouvons, et où aujourd'hui sont emprisonnés, on peut tout à fait dire le mot emprisonné, dès lors que ces hommes et ces femmes sont derrière des barreaux, eh bien ces migrants hagards, affamés, assoiffés, je l'ai dit, il fait plus de 40 degrés, et surprise, certains parlent français.
0: C'est à mi-chemin entre le camp de rétention et le camp de réfugiés.
6: Hello. Moi je parle français.
0: Ah !
6: Bonjour, je suis sénégalais.
0: Sénégalais ?
3: Ouais. Sénégalais.
6: Ouais.
3: Et, mais vous êtes enfermé là ?
6: Ouais, je suis enfermé. Depuis le mois de février, je suis là.
3: Depuis le mois de février, on est au mois de juin.
6: Ouais.
3: Et vous êtes enfermé là-dedans.
6: Je suis là, oui.
3: Et pourquoi vous êtes enfermé là derrière les barreaux ?
6: Ils nous ont attrapés. Bon, tout simplement, on n'a pas de faute de visa. Toute noire qu'ils voient, ils disent qu'ils soutiennent l'ancien guide.
3: Ah.
6: Oui. C'est

0: pour cela ils nous ont mis derrière les barreaux. On est en train de souffrir ici. Il y a rien ici.
1: Parce qu'on vous confond avec les milices de Kadhafi, ceux qui étaient dans les milices de Kadhafi. Et comme ils sont des Libyens noirs et que vous êtes noirs, ils pensent que vous vous êtes battus auprès de Kadhafi. C'est ça?
0: Exactement. Exactement ce qui se passe ici. Vous voyez, il n'y a même pas de l'eau. On ne dort pas. Même le manger, il n'y a pas. On ne se lave pas. Bon, moi, je suis entré ici au mois de décembre pour chercher de l'argent et aider à nos parents. C'est à cause de la pauvreté. Chez nous, il n'y a rien.
1: Comment tu t'appelles? On va se tutoyer.
0: Je m'appelle Aliou Baldé.
1: Aliou Baldé.
0: Oui.
1: Raconte-nous un peu le voyage pour venir jusqu'ici depuis Dakar.
0: Bon, moi, je suis passé par Bamako, Mali, après Niger. C'est là-bas la frontière entre Niger et la Libye. Je suis entré là-bas. Bon, j'ai fait 2 semaines à Gatroun, à la frontière. Bon, j'ai pris départ, arrivé à Sabha, ici en Libye. J'ai fait 1 mois pour entrer à Tripoli. Ouais. Après, ils m'ont attrapé à Guyane au mois de février.
1: Tu as payé combien pour venir jusque-là?
0: Bon, j'ai payé à peine CFA, j'ai payé 500 000 CFA.
1: Ça fait 1 200 euros.
0: Ouais.
1: Tu as payé à peu près 1 200 euros à un passeur.
0: Plusieurs passeurs. Chaque fois, je paye, même ici, c'est un policier libyen qui m'a trahi ici de Misda à Tripoli. Ouais. J'ai payé 500 dinars. Il m'a sorti une arme, il m'a dit, bon, je suis policier. Il a mangé mon argent et il m'a laissé dans le Sahara. J'ai failli mourir dans le Sahara.
1: Il a sorti l'arme, il t'a laissé là, il t'a pris ton fric, il s'est sauvé. Et donc, tu n'as plus rien là.
0: Ouais, je n'ai plus rien à faire. Franchement, ici, c'est de la souffrance qui est là.
1: Ah.
0: C'est pas une prison. Ils disent que c'est une prison de dépestation, mais ici, c'est pas une prison de dépestation. C'est vraiment dangereux. Vous voyez des fous là-bas.
1: Il y a des fous ici.
0: Il y a des fous ici, on les frappe jusqu'à ce qu'ils sont devenus fous. Ils ne sont pas venus comme
1: et
0: ça.
1: Les femmes?
0: Bon, les femmes, elles étaient là avec leur mari. Après, on les a ramassées dans leur maison même. On les a tapées à la porte, on les a tout ramassées par là. L'essentiel, leur problème, ils voient tout noir. Ah. Si tu es noir, on t'amène ici. Ça, c'est sûr. Il y a des enfants, il y a des vieilles même qui sont là. Tout le monde est là. On est en train de souffrir. On ne donne pas de bon manger, on ne donne rien. Même l'eau est contaminée. Même l'hôpital, il n'y en a pas. Tout le temps, 24 heures sur 24, on est enfermé. Il n'y a rien.
1: Mais qu'est-ce que tu veux faire maintenant? Tu veux rentrer à Dakar?
0: Je veux rentrer à Dakar.
1: Quel âge tu as?
0: Non, j'étais en classe de terminale. Au mois de mai passé, là, j'ai atteint mes 19 ans.
1: Et qu'est-ce que tu espérais en venant ici?
0: Bon, je voulais vraiment tenter la chance d'aller en Europe pour pouvoir trouver une belle vie.
1: Bah oui.
0: Parce que chez nous, c'est vraiment de la galère. On n'a rien. Moi, je suis seul dans la famille. Je n'avais pas de moyens pour suivre mes études. Je n'avais pas de moyens. Je dis donc, attends, je tente chance pour aller voir l'avenir. Finalement, je me suis rendu par là. Vraiment, je suis en train de souffrir. Je veux rentrer dans mon pays. Tous les ambassadeurs africains dont leurs enfants sont là, sont tous passés, sauf l'ambassade du Sénégal. On ne sait pas pourquoi. Nous sommes au nombre de 15 Sénégalais, que des garçons, 15, tout simplement. Pendant 4 mois, on est là.
2: Comme Lagos, Nigeria.
1: Toi, tu viens de Lagos, au Nigeria?
2: Comme une Libye, et tu es égo.
3: Ça fait 8 ans que je suis en Libye.
1: Ah bon? Ça fait 8 ans. Là, pourquoi tu es dans cette prison? Parce que c'est quand même une prison. On est en train de vous parler derrière des barreaux, les gars. Hein?
2: I don't know my offense. I don't know what I do.
3: Je ne sais pas ce que j'ai fait de mal. Je ne sais pas quel délit j'ai commis.
2: Maybe because I'm black. You see, the short man going there, sir, is the one come my house, come and arrest me.
3: Mais c'est peut-être parce que je suis noir. Par exemple, vous avez vu le petit gars là avec qui vous parliez tout à l'heure? C'est lui qui est venu m'arrêter.
2: In my house, in Guyane.
3: Moi, j'habitais à Guyane et il est venu me chercher dans ma maison.
1: Parce qu'il t'accuse d'être un milicien qui a soutenu Kadhafi.
2: Also, then they still talking about maybe we don't have visa, we don't have, but I have entry.
3: Oui, c'est ça. Au début, ils disaient ça, mais après, ils ont commencé à dire qu'on n'avait pas de visa, qu'on n'avait pas de papier. Mais moi, j'ai les documents parfaitement en règle.
2: I'm a mechanic.
3: Je suis mécano.
2: But I don't know what my offense. I stay here more than 1 month and 15 days now.
3: Ça fait près d'un mois et demi que je suis ici et je ne sais toujours pas quel tort j'ai commis.
1: Mais qu'est-ce que tu faisais pendant la révolution, toi? Tu étais dans les milices qui soutenaient Kadhafi ou?
2: I don't support anybody. I'm a Nigerian. I don't.
3: Moi, j'ai soutenu personne. Moi, je suis Nigérien.
2: I don't support anybody. I'm a Nigerian. You know, Nigeria don't like to.
3: Nous, on est Nigérians. On Nigeria. Se mêle pas ces histoires-là.
2: Well, you see, my wife is here. My daughter. I have wife. I have.
3: Il y a ma femme et mes enfants là, qui sont à côté. Yes. Toute ma famille est ici en prison.
2: My family is here. see the condition I'm living here.
3: Et regardez comment on vit maintenant, on est derrière les barreaux.
2: But they will tell you another matter, you understand? They will not tell you the truth.
3: Ouais, et ici les gens qui vous ont parlé, ils vous ont pas dit la vérité, ils sont très mauvais.
2: These people take their picture because let the whole world know. Si
3: prenez les photos des gardiens, comme ça le monde entier pourra savoir à quel point ils sont mauvais.
0: Exactement. Il y a un mort.
4: Ici dans le camp ?
0: Ici même dans le camp. Ils ont frappé, ils ont monté les gens derrière ici. Ils ont frappé jusqu'à ce qu'il est devenu mort.
1: Tu dis qu'il a été tué ?
0: Devant moi, ils étaient à la porte pour échapper, pour partir.
3: Ils avaient essayé de s'enfuir ?
0: Oui, on les a attrapés. C'est au mois de mars. Ils les ont frappés. Depuis 3 heures du matin, ils les ont attrapés. Jusqu'à 7 heures du matin.
5: That's true, it's true.
0: Ils les ont frappés jusqu'à ce qu'il est décédé. Même il a demandé de l'eau à boire avant de mourir. Ils n'ont pas donné de l'eau à boire.
3: Et là, il nous montre le gars qui est derrière. On nous montre que c'est lui qui tape.
0: Celui qui a porté le t-shirt rouge, là. Il est très méchant. Il est méchant même, pire que le mot.
3: Il fait gaffe, fais attention, il est là. Ils sont très très tendus là, très inquiets.
2: This is my friend kid.
3: Ça c'est le fils de mon copain.
2: It's my neighbor, you understand?
3: C'est mon voisin lui là-bas. Et le petit, comme il est tout petit, il arrive à passer entre les barreaux pour aller voir son
4: mignon.
3: Papa.
4: Ça c'est très très mignon.
2: Il commence à voir son père ici.
3: Il vient voir son père.
2: It's very good.
6: Oui, c'est une prison même, Guantanamo.
4: Guantanamo. Comment tu t'appelles?
6: Alpha Diallo. Je suis du Sénégal. Je suis réalisateur de films documentaires.
4: Comment t'es arrivé là, toi?
6: Moi, je suis passé par le Sahara pour venir là. J'ai fait 23 jours.
4: 23 jours?
6: Avec les clandestins qui allaient en Italie, je tournais en fait mon documentaire. Sénégal-Italie.
4: Tu es en train de tourner un documentaire?
6: Oui, mais...
4: C'est un vrai clandestin?
6: Oui, je voulais montrer aux Africains ce qui se passe, en fait, la réalité de l'immigration clandestine. Et bon, les gens qui passent du Sénégal passent par Mali, Niger, Libye jusqu'en Italie. On m'a pris. Mais quand même, ils ont pris tous mes matériels, mon argent, ils ont déchiré mes papiers et tout.
4: Ta caméra est où, t'as...
6: Ils ont ma caméra, mes micros,
4: piqué.
6: Tout. Il n'y a rien maintenant.
4: Et ici, tu t'es fait coincer?
6: Oui, maintenant, j'ai tout perdu presque. On n'a pas de dirigeants qui peuvent nous aider. Nos ambassadeurs, jusqu'à présent, on est là depuis... Je suis incarcéré depuis le 5 avril. Jusqu'à présent, personne n'est venu nous voir. Et le pays n'a pas de gouvernement. Ici, ça ne va pas.
4: Mais qu'est-ce que vous voulez faire? Vous voulez rentrer au pays?
6: Rentrer.
7: Parce qu'ici, là, même s'il y a le passeport, on te fait prisonnier.
6: Ouais.
7: Mais là, il n'y a pas de sens.
3: Toi, tu viens d'où?
7: Moi, je viens de Gambie.
6: Il y a la Guinée-Bissau qui est là.
3: Guinée-Bissau.
7: Il y a les
3: Togolais derrière.
6: Moi, vraiment, je veux rentrer au pays.
4: Quand est-ce que tu es arrivé ici?
8: Je suis arrivé ici le 11 janvier 2012. Je viens de Mauritanie. Je suis seul dans la prison ici. On m'a jugé à Jandouba. On me dit, vous avez de 3 mois, après on vous laisse. J'ai fait 3 mois, on m'a envoyé ici. On ne m'a pas laissé sortir, on ne m'a pas appelé l'ambassade. Rien, je suis là, je suis malade.
9: Je te jure que nous sommes ici maltraités. Des fois même, on peut se lever matin au soir sans l'eau.

0: Vous savez pourquoi ce qu'on entend là n'aura pas de conséquences? Vous savez pourquoi? À cause d'une histoire comme qu'on nous a racontée en Libye, qui est l'histoire des rats. C'est un homme qui a des rats dans sa maison, il les attrape, il les met dans un sac et il les emmène à la rivière pour les noyer. Mais chemin faisant, les rats, très malins, font des trous dans le sac et s'enfuient. Et l'homme est désespéré et là, il rencontre qui donc? Le colonel Kadhafi. Et il lui dit, oh mon colonel Kadhafi, mon guide suprême, voilà, je suis très malheureux, car j'essaye de me débarrasser des rats, et à chaque fois que je les mets dans un sac, eh bien les rats font des trous dans le sac et s'enfuient. Dit le très malin guide suprême colonel Kadhafi, je vais te montrer. Et le colonel suprême Kadhafi attrape les rats, les met dans le sac, et secoue le sac, et marche ainsi vers la rivière, tout en secouant le sac. Ce qui fait que les rats n'ont pas le temps de faire quoi que ce soit, n'ont pas le temps de ronger le sac, et ainsi le colonel Kadhafi jette le sac et noie les rats. C'était la leçon de communication du colonel Kadhafi. S'agiter, faire des choses, des nouvelles tout le temps pour faire oublier les précédentes, et ainsi on n'a pas le temps de s'installer, on n'a pas le temps de se défendre, et les messages n'arrivent pas à terme, et ainsi on noie les rats. C'est une histoire typienne.
1: We're Nigerians.
2: Nigeria?
1: Yes, Nigeria.
2: We are Nigeria. Tous du Nigeria.
1: Yes, I'm spent 7 years in Gallian here.
2: Moi, ça fait 7 ans que je travaille ici.
1: I'm spent 7 years, I'm working for Gallian here. They arrest me since December 13th.
2: J'ai été arrêté le 13 décembre dans ma maison, moi et ma femme.
1: They arrested me and my wife since December 13th.
2: Le 13 décembre, ils nous ont emmenés en prison. Après 3 mois en prison, ils nous ont emmenés ici.
3: C'est parce qu'on vous a accusé d'avoir soutenu Kadhafi.
1: Excuse me, sir. Many of us here were arrested in our home. Many of us here were arrested in our place of work.
2: Ici, nous, la plupart d'entre nous ont été arrêtés sur la route, à la maison ou même sur notre travail.
1: We are here, we are working. We are not here in support of their government at all.
2: Nous, on n'était pas là pour soutenir le gouvernement. On était juste là pour bosser.
1: They said we are in support of their government.
2: Ils disent qu'on soutient le gouvernement.
1: We have female also. Can female support their government?
2: Est-ce que on a des femmes ici? Est-ce que les femmes sont là pour soutenir, pour être des mercenaires? Non, on était juste là pour vivre.
1: We have husband and wife. We have children.
2: On a des enfants.
1: We are here with their children alongside. Can the children support the government?
2: Est-ce que les enfants soutiennent le gouvernement Kadhafi? Non.
3: Il faut dire, les gars sont derrière des barreaux. On est en train de parler avec des hommes captifs derrière des barreaux qui sont dans un hangar de tôle. Il doit faire 35 ou 40. C'est un cagnard infernal. Ils sont au moins 80 là-bas. Les francophones là-bas en face sont 80. Eux aussi, les anglophones dans les mêmes conditions. C'est infernal, infernal.
1: Ok, right about now, they said they don't want us in their home country. Help us at the IOM or the UN to please come to our head and take us to our country.
2: Alors, s'ils ne veulent pas de nous dans notre pays, s'il vous plaît, prévenez les Nations Unies, prévenez les organismes internationaux qui, s'il vous plaît, qui nous ramènent chez vous.
1: Your people died every day.
2: Moi, regardez, ils m'ont battu. Regardez les blessures que j'ai dans le dos.
3: C'est vrai que les gars, dès qu'ils relèvent leur chemise ou leur t-shirt, c'est pour montrer des blessures partout, quoi.
2: Ouais. Regardez les traces qu'on a sur les visages. On est traités comme des animaux. C'est pas juste. La vie est terrible ici. C'est la poussière.
4: Living like a refugee, it's not easy.
1: Yeah.
4: You see, I just took all the problems, the suffering of the people, and then make a song of it.
5: 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You will be confronted by strange dialects. You will be fed with unusual diets.

0: destruer les nôtres.
1: C'était pas drôle avant la guerre, c'était terrible pendant, et c'est encore pire après. Ici, dans ce camp de Bourachada, non loin de Gariana, au sud, 80-90 kilomètres au sud de Tripoli, ce camp plein soleil, ces baraques de tôle qui enferment derrière des barreaux des hommes, des Africains noirs, de l'Afrique noire, et des femmes également du Nigeria, et qui espèrent repartir chez eux, qui sont là détenus dans des conditions tout à fait arbitraires par des miliciens, par des gens qui se disent révolutionnaires. Nul ne sait s'ils l'ont vraiment été ou s'ils espèrent de cette façon se faire un peu d'argent sur le dos de ces détenus, ou s'ils espèrent que cette organisation que leur deviendra sera reconnue par le gouvernement à venir. On ne sait pas très bien quelles sont leurs intentions. En tout cas, ceux qui sont là sont totalement désappointés. Non seulement les traitements qu'ils subissent sont terribles, violence physique, c'est pas seulement des témoignages. On est arrivé là sans avoir prévenu. Il ne faut pas croire que cette visite était organisé, violence physique visible, les femmes, les enfants en bas âge, les petits-enfants, on les a vus, les malades, on s'est douté avoir le physique de certains des détenus qu'effectivement ils étaient en mauvais état, et le comble, c'est que le gardien lui-même, enfin le responsable ou celui qui se présente comme tel, Sagar Bachir Sagar, dit: moi, je vais les lâcher. C'était la menace que faisait Kadhafi à l'Europe: si vous continuez, moi je vous lâche tous ces immigrés vers l'Europe. Eh bien, c'est ce qu'il dit. Il dit: si on n'a pas de soutien, si on n'a pas de fonds, si on n'a pas de moyens de nourrir et de permettre à ces gens de boire tout simplement, eh bien, je les libérerai au moment du Ramadan.
2: 15 days before Ramadan. I'm not going to open the door.
3: 15 jours avant le Ramadan, moi j'ouvre les portes.
2: Yeah, I'm gonna take them from here.
3: Je vais les prendre d'ici.
2: Yeah, to the Prime Minister in Tripoli.
3: Jusqu'au bureau du Premier ministre à Tripoli.
2: Or I bought them on a ship, I send them to Europe.
3: Ou je les mets dans un bateau pour les envoyer sur l'Europe.
2: I have two choices.
3: J'ai que deux choix.
1: Ils souffrent beaucoup, les gars, là. Hein?
2: Yeah, I know. They're complaining a lot.
3: Et oui, ils se plaignent beaucoup.
2: And this is the truth.
3: Et c'est la vérité ce qu'ils disent.
1: C'est la vérité ce qu'ils disent. Quand ils disent qu'ils sont frappés, par exemple, c'est la vérité?
2: Yeah.
3: Oui.
2: Yes, it's true, but when he tried to run away.
3: Oui, quand ils ont essayé de s'enfuir.
2: Oui, they get fed up.
3: Ils en ont marre, ils deviennent fous ici.
1: Ils deviennent fous, les gars deviennent fous.
2: Yes.
1: Donc vous êtes obligé de taper dessus.
2: I excuse them.
3: Moi, je les excuse presque.
1: Ah, vous les comprenez?
2: Yeah, mais, I understand, mais qui... but I have nothing, I have no choice.
3: Mais j'ai
2: no
3: pas de choix.
1: Mais qui tape dessus?
2: Anybody, if you make a mistake. For example, yesterday, my friend... try to give him a breakfast.
3: Par exemple, hier, un de mes amis a été apporté leur petit déjeuner.
2: He take a bar of iron.
3: Ils ont pris une barre de métal.
2: He tried to hit him in the head. So he brought his hand like this.
3: Ils ont essayé de le taper sur la tête et lui, il s'est protégé avec sa main, sinon ils lui ont brisé la main.
2: You have to protect yourself.
3: Il faut bien se protéger après.
1: Donc il faut se défendre, donc vous tapez dessus.
2: Yeah.
1: Ok. Donc c'est très brutal, quoi. C'est là.
2: I tell you the truth. Don't care.
1: Il y a plus de loi.
3: Moi, je vous dis, je vais pas me cacher, je vous dis la vérité.
1: Ok.
2: I tell you the truth. Don't care. I tell you what they do and what they do. Yes. What I need, what they need.
3: Moi, je vous dis ce qu'ils font et ce qu'on fait. Ce dont ils ont besoin et ce dont nous, on a besoin.
2: Yeah, they are human beings.
3: Ce sont des êtres humains.
2: They need food.
3: Ils ont besoin de nourriture.
2: They need water. They need
3: de l'eau,
2: medicines.
3: Des médicaments.
2: They need the smoking.
3: Même à fumer.
2: Now we are in summer. The temperature is here more than 49 degrees centigrade.
3: Et ici, l'été, on est en été, les températures vont continuer à monter jusqu'à dépasser les 49 degrés.
2: Yeah, and you see the weather here is... it's iron.
3: Et ils sont dans des baraquements en métal.
2: So, you cannot imagine the temperature inside.
3: Vous imaginez la température à l'intérieur.
2: Without air conditions.
3: Sans air conditionné.
2: And you see it's like a desert.
3: Et tout autour, c'est le désert. C'est vrai qu'il n'y a pas un pet d'ombre, il n'y a pas un arbre. On est sur des contreforts rocailleux. Et c'est du sable à perte de vue.
2: As everybody knows, now what snakes will be out. I found maybe 4 snakes here in that block.
3: Et en plus, comme on est dans le désert, il y a des serpents. Et là, dans ce bloc-ci, j'ai trouvé 4 serpents.
2: Yeah, they're dangerous.
3: Et des serpents très dangereux. J'en ai attrapé 4 des serpents venimeux. Ça va pas du tout. Ça va pas ici. On souffre, on veut sortir d'ici.
0: This place is not okay for us. We want to be out of here. We are suffering. No good food, no good water, no electricity, nothing, nothing.
3: Il y a pas d'électricité, pas de bonne eau, pas de bonne nourriture. Nous, on veut juste quitter cet endroit où on souffre trop. On veut partir d'ici.
0: If they want us to go back to our country,
3: we are. Ils laissent repartir dans le pays.
0: We come from Nigeria.
3: On vient du Nigeria.
0: Please, we are all from Nigeria. Please, we want to be out of here.
4: Can I ask you one question? Why Libyan people maltreat foreigners like this?
3: J'ai une question à vous poser. Pourquoi les Libyens nous traitent comme ça?
4: They are maltreating us like as if we are animals.
3: Ils nous maltraitent comme si on était des animaux.
0: Yes, they are treating us as if we are slaves. As if we are animals.
3: On nous traite comme si on était des esclaves, comme si on était des animaux.
5: Comment vous êtes arrivé ici?
0: We come here illegally. We come to desert.
3: On sait très bien qu'on est venu illégalement. On a traversé le désert pour venir ici.
0: But even if we come this country illegally, we don't need to be treated as if we are animal. We are
3: not. C'est pas une raison pour nous traiter comme des animaux.
4: We want to go to Nigeria. We want to go home.
3: Nous, on veut retourner au Nigeria. On veut retourner à la maison. On souffre trop ici.
4: We are suffering here. Ouais. 1 year now.
3: Ça fait un an que je suis en Libye.
4: So our property is in Tripoli. We didn't take anything. We are here. We nothing. We are here wearing one cloth.
3: Toutes nos affaires sont restées à Tripoli. On a que ce qu'on porte sur nous.
4: So now we want to go back home, sir. Please help us.
3: C'est pour ça qu'on veut retourner à la maison, s'il vous plaît. Et tous les hommes sont là-bas enfermés.
0: But I think there is no law.
3: Ici, il y a pas de loi.
0: If there is law, I think this man will not be treating people like this.
3: Parce que s'il y avait une loi dans ce pays, on serait pas traité aussi mal.
0: There is no law or no government or nothing.
3: Ici, dans ce pays, il y a plus de loi, il y a plus de gouvernement, il y a plus rien. On est fatigué d'être là.
5: En attendant, les femmes travaillent. Elles font la lessive, elles font de la couture.
6: I don't think they know about this idea we are facing here. The situation is bad.
7: Alors il faut dire que on évoque très très souvent un certain racisme en Libye envers les Noirs de façon générale. Les Noirs libyens, depuis très longtemps, une partie de la population de Libye est noire. Et puis évidemment ces migrants ou ceux qui traversent la Libye dans l'espoir de venir en Europe, ceux qui viennent en Libye dans l'espoir d'y travailler, une mission de la Fédération internationale des droits de l'homme qui est à peu près en même temps que nous dans ces parages, s'est inquiétée de ce climat général de xénophobie manifesté dans la société libyenne envers les gens ressortissants d'Afrique noire. Il faut dire aussi, il faut évoquer, ce serait le sujet d'un reportage et d'un travail en profondeur, il faut évoquer aussi la traite négrière arabe, celle qu'on appelle la traite négrière arabe. Il y a une traite négrière atlantique et puis il y a eu l'autre. Et beaucoup d'esclaves venus d'Afrique noire ont des descendants dans ces régions, dans ce pays notamment. Alors certains sont tout à fait intégrés, d'autres font l'objet, toujours aujourd'hui, d'une certaine ségrégation. Je crois que c'est nécessaire d'évoquer ça dans ce climat terrible de confusion générale que connaît actuellement ce pays. On retrouve le gardien du camp, Monsieur Sagar. Combien de personnes sont passées ici depuis le mois de décembre?
2: On sent elle fait non plus
8: 2300 passagers.
7: Donc en 6 mois, 2300 personnes sont passées ici.
2: Il
8: y en a plusieurs qui sont retournés chez eux, plus de 2000 qui ont été renvoyés. Plus de 2000.
7: Vous les renvoyez où? Vous les renvoyez à la frontière?
8: Par avion jusqu'à leur pays d'origine avec l'intermédiaire des organisations internationales.
2: IOM.
8: Office international d'immigration.
2: Now we are in summer. Temperature is here more than 49 degrees centigrade.
3: Et ici, l'été, on est en été, les températures vont continuer à monter jusqu'à dépasser les 49 degrés.
9: ici. My wife is here, my daughter.
3: Il y a ma femme et mes enfants qui sont à côté. Toute ma famille est ici en prison. Et ils sont dans des baraquements en métal.
9: Il y a des fous là-bas.
10: Il y a des fous ici.
9: Il y a des fous ici, on les frappe jusqu'à ce qu'ils puissent devenir fous.
7: Alors nous revoilà de retour à Tripoli pour rencontrer l'OIM, l'Organisation Internationale pour les Migrations, qui est une agence intergouvernementale qui est basée à Genève, qui se situe en dehors du système des Nations Unies. C'est une vieille organisation qui date de 1951 et qui a pour mission notamment le retour de ces migrants sans papiers, clandestins, vers leur pays d'origine. Et aussi le soutien à ces populations. Ce qui nous frappe avec Guy et avec Patrick en entrant là, c'est que la maison, le siège de cette organisation, de l'OIM, il y a des portes de fer, c'est blindé, il y a des portiques pour entrer, etc. Et on nous expliquera qu'on redoute la suite de l'histoire en Libye. L'espoir, là, est très très maigre de voir le pays se stabiliser. On rencontre Jérémy Aslam, porte-parole donc de l'OIM. Là, le site dont on veut vous parler, là, c'est celui qui était la sortie de Guériane. Guériane, c'est à 80 km à peu près au sud de Tripoli, où là, il y a à peu près 1000 hommes, femmes et enfants qui sont là dans des conditions absolument terrifiantes, puisque le directeur du camp lui-même dit qu'il n'a plus aucune ressource, il ne perçoit plus aucune aide de quiconque, et il avait 4000 dinars par mois, il n'a plus rien.
11: I know about Guériane. We've worked in Guériane with to assist those populations, and we've repeatedly go back there.
3: Je connais le camp de Guériane. On travaille justement pour essayer de les aider. On y va régulièrement.
11: As the state exerts control from the center and retakes control of the process.
3: C'est que à mesure que l'État central libyen étend son influence et son autorité sur la périphérie, ça s'améliore petit à petit.
11: In some sites, we're working with non-state authorities, so the conditions in those locations is not as good as the ones under state control.
3: Et ce qu'il ne faut pas perdre de vue, c'est que certains de ces centres de rétention, comme celui de Guériane, ne sont pas sous l'autorité de l'État central, ce qui explique que les conditions de détention soient difficiles.
7: Parce que ceux qu'on a rencontrés là, les hommes, les femmes, c'était des femmes du Nigeria, des hommes souvent de l'Afrique francophone, avec qui donc on a pu parler véritablement, nous ont dit, nous on veut absolument... C'est des conditions de détention comme en prison, puisqu'ils sont 80 dans un espace qui est le quart de cette pièce, sous des conditions terribles d'alimentation, d'hébergement, et tous disent, on veut rentrer, appelez notre ambassadeur, faites le nécessaire, c'est vraiment des appels au secours. Est-ce que vous pensez qu'ils nous mentaient?
11: No, they're not lying to you.
3: Non, ils ne vous mentaient pas.
11: But the Nigerians, for example, we just facilitated the Nigerian consular staff from Tunis making a visit to identify their citizens.
3: Par exemple, pour ce qui est des citoyens du Nigeria, nous avons fait venir des membres du consulat du Nigeria basé à Tunis pour qu'ils rentrent en relation ici en Libye avec leurs citoyens.
11: You've highlighted an important fact that well over 95% of the migrants have no form of documentation, no identity.
3: Et puis, un autre fait aussi, c'est que plus de 95% de ces migrants illégaux n'ont pas de papiers d'identité qui attestent de leur nationalité.
7: Que là, c'est quand même urgent. Ils sont dans une situation d'urgence. Est-ce que vous pouvez intervenir? Est-ce que vous pouvez faire pression sur les autorités locales? Quels sont vos moyens d'action en vérité?
11: What we can do is we work with the state authorities, the Ministry of Interior, and indeed the Ministry of Defense, to ensure that conditions are improved over time.
3: Ce qu'on fait déjà, c'est travailler avec le ministère de l'Intérieur et le ministère de la Défense, c'est-à-dire les autorités de l'État, pour s'assurer qu'ils améliorent le plus vite possible les conditions.
11: To ensure that the systems and procedures are more efficient for the contact of the consular services in order to identify the migrants and their nationality.
3: Et surtout s'assurer pour que les procédures et le mode opératoire soient plus efficaces pour rentrer en contact avec les consulats des différents pays afin qu'ils identifient et assistent leurs ressortissants.
11: But what I can tell you is that we are working with the authorities in Garian to assist that population.
3: Je peux vous dire qu'on travaille avec les autorités pour venir en assistance à ces populations à Garian.
1: On a eu différents entretiens et leur parole a une valeur aussi. Ça mérite une enquête. On ne dit pas du tout, nous on n'a pas les moyens de savoir si ces gens disent la vérité. On fait tout à fait la part de l'exagération due à l'angoisse dans laquelle ils sont. Mais il y a aussi les indications données par le responsable du camp qui dit « je n'ai plus les moyens de les nourrir, ni de les garder non plus, ni de surveiller ce camp ».
11: They do release migrants because if they don't receive the funding from the center to feed them, provide healthcare, or if the numbers simply become too large to manage, it becomes dangerous.
3: Mais en même temps, c'est vrai qu'ils relâchent les détenus dans la mesure où s'ils n'ont pas assez à manger pour les nourrir, ou si le centre devient trop plein pour pouvoir les contenir, qu'ils sont obligés de relâcher un peu la pression et laisser partir une partie.
11: And that's where we see a sudden wave of migrants arriving, whether it be Sebha in the south. Garian or Tripoli, Benghazi, it happens from time to time.
3: Et c'est pour ça qu'on voit à Sebha, dans le sud, à Garian, à Benghazi, régulièrement des flots, des vagues de migrants qui arrivent depuis ces centres.
1: L'Europe versait des sommes importantes à la Libye pour justement contenir cette migration.
11: I can't comment on that specifically. What I can say is that the migration challenge facing Libya goes beyond just purely Libya's interest. Clearly, there is an interest on the northern shores of the Mediterranean.
3: Je ne peux pas commenter tout sur les questions européennes, mais ce que je peux dire, c'est que la question des migrants ici dépasse largement les frontières de la Libye et concerne au plus haut point la frontière nord de la Méditerranée, les pays européens.
11: To regularize migration, so it has to be a balance between controlling the regular flows versus ensuring for both trade and industry and development of North Africa and Europe that there is free movement of people who take the legal routes to migration and balancing it with the legal means to free movement of people.
3: Voilà, je pense que c'est dans l'intérêt de tous de trouver un équilibre entre le contrôle de l'immigration illégale et la facilitation de la circulation des individus d'un côté et de l'autre de la Méditerranée pour le bien du développement du commerce des deux griffes de la Méditerranée.
1: Merci à tous, merci à Jérémy Aslam de l'OIM, merci à Abla Jounaïdi de RFI, merci surtout à tous ceux et toutes celles qui ont témoigné au cours de ce reportage en Libye avec Guy Ventil et Patrick Mzadeh. Antoine Chao et Grigory Salomonovitch ont fait le montage, ont participé au montage. Je rappelle le bouquin de Patrick Mzadeh, Au cœur de la Libye de Kadhafi, 2011 chez Lattès. Sophie Moreno et Patrick Henry étaient à la technique aujourd'hui. Bertrand Chemeton et Franck Adhérer ont réalisé cette émission, assistée de Marina Touyez. Vous pouvez réécouter cette émission sur là-bas.org, là-bas.org. Vous avez une série de photos de ce reportage.
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12: 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On continue en musique avec Moonlight Benjamin et Francis Cabrel.

0: Autour de cette journée phare du 10 mai, des conférences, ciné-débats, expos, concerts, animations de rue et spectacles divers se déroulent du 24 avril jusqu'au 10 juin. Pour bâtir la programmation du 10 mai 2026, la ville de Nantes et la Ligue de l'enseignement 44 se sont appuyés sur le dynamisme des institutions culturelles et de la vie associative nantaise. Plus de 70 partenaires ont répondu présents, des historiens de l'université aux structures engagées de longue date dans ces problématiques, des nombreuses associations de la diaspora à celles des droits humains, sans oublier évidemment le rôle pionnier des anneaux de la mémoire et le travail permanent du musée d'histoire au château des Ducs de Bretagne. Vous pouvez avoir toutes les informations nécessaires du programme complet des animations culturelles autour du 10 mai sur le site internet de Nantes, Patrimonia, rubrique 10 mai. Everybody seems to be
1: preaching revolution. La grande chanteuse sud-africaine, Myriam Makeba, elle nous chante une chanson en l'honneur du grand défenseur de la cause afro-américaine, Malcolm X.

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0: Bonjour à toutes et à tous. Bienvenue dans cette émission spéciale consacrée à la mémoire de l'esclavage, de la traite négrière et des luttes pour l'abolition. Pendant une heure, nous allons suivre un voyage musical à travers les douleurs, les résistances et les espérances qui ont traversé l'histoire noire atlantique. Du blues né dans les champs de coton jusqu'au free jazz comme cri de libération, cette musique porte les traces d'une mémoire collective. Chaque note raconte quelque chose. L'arrachement, la survie, la dignité, la colère, mais aussi l'invention d'une liberté. Le jazz n'est pas seulement une musique. Il porte la mémoire de celles et ceux que l'histoire a longtemps réduit au silence. Des millions d'hommes, de femmes et d'enfants furent arrachés à l'Afrique entre le XVIe et le XIXe siècle. Capturés, vendus, enfermés dans les cales des navires négriers. La traversée de l'Atlantique était appelée le passage du milieu. Un voyage où beaucoup mouraient avant même d'atteindre les plantations. Les spirituels afro-américains portent encore l'écho de cette séparation.
2: Sometimes I feel like a motherless child.
0: Parfois je me sens comme un enfant sans mère. C'est le chant du déracinement absolu.

0: Avec l'esclavage, naît aussi une hiérarchie raciale qui survivra longtemps après l'abolition. Le blues devient alors le langage des humiliés. Une musique simple, rugueuse, profondément humaine. Chez Lead Belly, la colère est calme mais précise. Le blues raconte les routes interdites, les villes ségrégées, les violences quotidiennes.
1: Lead Belly, bourgeois blues.

0: En 1939, Billie Holiday chante l'un des morceaux les plus bouleversants du XXe siècle. Strange Fruit, les fruits étranges, ce sont les corps noirs pendus aux arbres du sud des États-Unis. L'esclavage est officiellement aboli, mais la terreur raciale continue.
1: Billie Holiday, Strange Fruit.

0: Après l'abolition, beaucoup d'anciens esclaves restent prisonniers d'un système économique brutal. Métayage, pauvreté, ségrégation. Le blues du Mississippi naît dans ce monde. Une musique de travailleurs, une musique de survie. Chez Muddy Waters, la voix devient affirmation de soi. Face à un système qui nie l'humanité noire, le blues répond.
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0: Les grandes voix du blues féminin racontent aussi les catastrophes sociales et les violences invisibles. Bessie Smith chante les inondations, l'exil, la misère. Mais derrière la douleur, il y a toujours cette capacité à tenir debout. Le blues n'est pas seulement une plainte. C'est une manière de continuer à vivre.
1: Bessie Smith, Blackwater Blues.

0: Le jazz naît à la Nouvelle-Orléans, ville créole, ville portuaire, ville marquée par l'histoire de l'esclavage. Avec Louis Armstrong, une révolution sonore apparaît. Improviser devient un acte de liberté. Chaque solo affirme une individualité que l'esclavage avait voulu effacer.
1: Louis Armstrong, Black and Blue.

0: Dans les années 1960, la lutte pour les droits civiques ravive la mémoire de l'esclavage. Nina Simone transforme le jazz en arme politique. Sa musique parle de liberté immédiate. Pas demain, pas plus tard, maintenant.
1: Nina Simone, I wish I knew how it would feel to be free.

0: Charles Mingus compose Fables of Phorbus contre le gouverneur ségrégationniste de l'Arkansas, Orval Phobus. Le jazz devient satire. Le jazz devient protestation. Le jazz refuse le silence.
1: Charles Mingus, Fable of Phorbus.

0: En 1963, un attentat raciste tue 4 jeunes filles noires dans une église de Birmingham, en Alabama. John Coltrane compose alors une élégie. Le saxophone semble parler, pleurer, prier. Chez Coltrane, la musique devient mémoire collective.
1: John Coltrane, Alabama.

0: Le free jazz explose dans les années 1960. Les structures éclatent. Les harmonies deviennent rugueuses. Les cris remplacent parfois les mélodies. Cette musique porte la rage des héritages coloniaux et racistes. Archie Shepp disait « Le jazz est une musique noire. Il parle de liberté. »
1: Archie Shepp, Blues for Brother George Jackson.

0: Avec Albert Heller, les fantômes du passé semblent revenir. Le free jazz ouvre un espace où la douleur historique devient souffle, énergie étrange.
1: Albert Heller.

0: À travers le jazz spirituel, certains musiciens cherchent une réparation intérieure. Après les chaînes, après la violence, après les siècles de domination, le souffle du saxophone devient alors un espace de guérison.
1: Leon Thomas, the creator has a master plan.

Avec cette émission, nous avons traversé une histoire douloureuse. L'histoire de la traite négrière, de l'esclavage, des résistances et des combats pour la liberté. Le blues, le jazz et le free jazz ne sont pas seulement des styles musicaux. Ce sont des mémoires vivantes, des formes de survie, des langues inventées contre le silence. Merci d'avoir partagé cette heure avec nous. Et souvenons-nous que derrière chaque note, il y a des vies, des luttes et des voix que l'histoire ne doit jamais effacer.

0: vous avez pu entendre successivement Sometimes I Feel Like a Motherless Child by Odetta, Lead Belly, Bourgeois Blues, Billie Holiday, Strange Fruit, Muddy Waters, Manish Boy, Bessie Smith, Backwater Blues, John Lee Hooker, Boom Boom, Louis Armstrong, Black and Blue, Nina Simone, I Wish I Knew How It Would Feel to Be Free, Charles Mingus, Fables of Phobos, John Coltrane, Alabama, Archie Shepp, Blues for Brother George Jackson, Albert Ayler, Ghosts, Leon Thomas.
1: Il est 17h à Paris, 15h en temps universel. Et c'est l'heure du journal présenté par Karine Bellicha. Bonjour Karine.
2: Bonjour Anne-Cécile, bonjour à tous. Même cause, même effet. En France, au procès en appel du financement présumé illégal de sa campagne par la Libye de Muammar Kadhafi, l'accusation a requis de nouveau 7 ans de prison contre Nicolas Sarkozy. Laura Martel est en direct du tribunal dès le début de ce journal. Difficile de connaître le menu exact des discussions à venir entre Donald Trump et Xi Jinping à Pékin. Le président américain fluctue dans ses déclarations sur les sujets qui seront abordés avec son homologue chinois lors d'un sommet très attendu. Mais le dossier de la guerre en Iran semble incontournable, tout comme Taïwan et le commerce international. Tandis qu'une marée noire se poursuit dans le golfe Persique, une deuxième nappe d'hydrocarbures a été détectée ces dernières heures. Nicolas Sarkozy est donc désormais fixé sur la peine réclamée contre lui. Fin du réquisitoire au procès en appel du financement de sa campagne présidentielle de 2007. Laura Martel, vous êtes en direct de la Cour d'appel de Paris. L'accusation a de nouveau requis 7 ans de prison contre l'ancien président français.
3: Oui, Nicolas Sarkozy est l'instigateur du pacte de corruption visant à solliciter des fonds libyens pour financer sa campagne. Pour l'accusation, le principal et unique bénéficiaire d'une organisation qui a porté une des plus graves atteintes à la confiance publique, tout ça pour être élu et pas n'importe quelle élection, a fustigé l'avocat général. Et de détailler, il est l'instigateur de ce pacte scellé au plus haut niveau avec un dictateur en faisant miroiter en contrepartie la levée d'un mandat d'arrêt, ce qui interpelle sur sa conception de la séparation des pouvoirs. C'est lui aussi renchérir le parquet qui fédère autour de sa personne les autres protagonistes de l'association de malfaiteurs, lui qui avalise les rencontres occultes, lui encore qui tire les ficelles, distribue les rôles, toujours en veillant à œuvrer en arrière-plan, en s'exposant le moins possible et en s'exonérant de toutes les barrières de prudence et de probité. Alors pour déterminer la peine, l'avocat général a mis en avant la gravité des faits. La préservation du pacte social est un enjeu majeur qui nécessite la ferme répression des atteintes à la probité, mais aussi l'attitude des prévenus dont Nicolas Sarkozy. Il ne montrait aucune introspection, ni remords, ni repentir, et même après le premier jugement remis en cause l'impartialité de la justice dans l'espace public. Pour toutes ces raisons, Nicolas Sarkozy doit donc se voir sanctionné d'une peine dans le haut du spectre, supérieure à celle des autres prévenus. Ce seront donc 7 ans de prison, vous l'avez dit, mais aussi 100 000 euros d'amende et 5 ans d'inéligibilité, les mêmes réquisitions qu'en première instance.
2: Laura Martel, en direct de la Cour d'appel de Paris.
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2: Donald Trump a donc entamé sa visite en Chine pour un sommet très attendu avec son homologue chinois. Un sommet qui se tient dans un climat de tension géopolitique élevée, tension exacerbée notamment par la guerre israélo-américaine en Iran qui déstabilise encore un peu plus le Moyen-Orient et cause des perturbations majeures dans le secteur de l'énergie et du trafic maritime. L'Iran sera d'ailleurs probablement le sujet le plus urgent à aborder, Yelena Tomich.
5: Cessez-le-feu sous assistance respiratoire, selon Donald Trump. Des négociations irano-américaines dans l'impasse. Le détroit d'Ormuz toujours bloqué, perturbant l'économie mondiale, y compris chinoise et américaine. La guerre au Moyen-Orient sera sans aucun doute l'un des dossiers prioritaires de ce sommet. Il s'agira de mesurer le degré de puissance et d'influence de Washington et de Pékin et de redéfinir les dynamiques. Trump pourrait ainsi demander à Xi d'user de son influence pour encourager l'Iran d'accepter un cessez-le-feu, rouvrir le détroit d'Ormuz ou aider à conclure un accord sur le nucléaire iranien. En échange, Xi Jinping pourrait obtenir des concessions sur le commerce et limiter le soutien américain à Taïwan. Une chose est sûre, la guerre guerre au Moyen-Orient a permis à Pékin d'observer les manœuvres militaires américaines. Le géant asiatique, qui achète plus de 80% du pétrole iranien, en a profité aussi pour recomposer ses routes énergétiques et d'approvisionnement mondial afin de contourner les éventuels blocages et éviter d'être dépendante des postures militaires américaines.
2: Donald Trump, lui, compte bien décrocher de gros contrats en Chine. Il est accompagné de nombreux dirigeants d'entreprises américaines, dont Elon Musk pour Tesla, Tim Cook, dirigeant d'Apple, et Kelly Ortberg à la tête de Boeing. Dans le golfe Persique, la marée noire continue. Une deuxième nappe de pétrole a été observée par satellite grâce à des images prises par l'Agence spatiale européenne il y a quelques jours déjà. Une première nappe d'hydrocarbures avait dérivé, là aussi de l'île de Karg, nœud névralgique pour le stockage et l'exportation du brut iranien par la mer. Pierre-Olivier, un pipeline sous-marin endommagé pourrait être à l'origine des fuites.
4: Les derniers clichés proviennent du satellite haute résolution Sentinel 2. Lors de son passage au-dessus du golfe Persique, il a détecté de nouvelles nappes suspectes à la surface de l'eau. Doug Ware analyse ces images pour l'Observatoire des conflits et de l'environnement.
6: On peut voir une nouvelle marée noire apparaître sur le côté est de l'île de Karg. La fuite a créé une nappe de pétrole qui dérive vers le sud sur une longueur d'environ 5 km. Et quand on regarde la zone plus largement, on voit la fuite de la semaine dernière. Désormais, elle se déplace vers le sud et couvre une surface d'environ 300 km².
4: 300 km², soit 43 000 terrains de football. Et ces nappes d'hydrocarbures à répétition pourraient être liées à un dommage causé aux installations pétrolières de l'île de Karg.
6: La fuite de pétrole semble provenir de ce qui ressemble à une évacuation d'eau pluviale, mais potentiellement aussi d'un pipeline sous-marin qui alimente l'île en pétrole. Ces deux fuites se sont produites à proximité l'une de l'autre, et cela pourrait indiquer qu'il existe des problèmes sur l'installation, ce qui provoque des dysfonctionnements.
4: En attendant d'autres données pour confirmer la cause de ces marées noires, l'ONG indique que le mélange de pétrole et d'eau de mer a déjà pu avoir un impact sur le plancton et les poissons de la région.
2: Le cessez-le-feu au Liban est toujours aussi théorique. Des frappes israéliennes ont visé aujourd'hui 3 voitures sur l'autoroute très fréquentée reliant Beyrouth au sud du pays, faisant au moins 9 morts. Le mouvement chiite Hezbollah continue également ses attaques sur le nord d'Israël et vise les troupes israéliennes dans le sud du Liban. Malgré tout, de nouvelles discussions sont prévues demain et vendredi à Washington entre Israël et le Liban. Plusieurs coups de feu ont été entendus au Sénat aux Philippines après l'entrée dans le bâtiment de plusieurs soldats armés de fusils et de gilets pare-balles, là où un sénateur recherché par la Cour pénale internationale s'est réfugié depuis 3 jours. Il tente d'éviter une extradition vers La Haye. Il y est poursuivi par la CPI pour crimes contre l'humanité pour son implication dans la guerre contre la drogue. Tout petit répit pour Keir Starmer aujourd'hui, jour du traditionnel discours du trône prononcé par le roi Charles III, une cérémonie qui marque l'ouverture de la nouvelle session parlementaire britannique, mais qui n'éclipse pas la tempête dans laquelle se trouve le Premier ministre. Une semaine après des élections locales désastreuses pour le Labour, les appels à la démission se sont multipliés. Le Times affirme que le ministre de la Santé, Wes Streeting, compte démissionner pour se lancer dans la course à la succession de Keir Starmer. Mais le timing est-il le bon? La réponse de Pauline Schnapper, professeure de civilisation britannique contemporaine à l'université de la Sorbonne.
7: L'impopularité du Premier ministre est telle que le parti a intérêt à changer de leader à un moment donné, ça c'est certain. Ensuite, chaque potentiel candidat à la direction du parti a ses propres intérêts qui ne vont pas forcément dans le même sens. Par exemple, Wes Streeting, lui, il a intérêt à aller assez vite parce qu'il craint la candidature d'un autre, Andy Burnham, qui est plus populaire que lui, mais qui n'est pas élu pour l'instant au Parlement, donc ne peut pas se présenter. Et donc, pour le doubler, il a intérêt à ce qu'une éventuelle démission et un nouveau vote aient lieu assez vite. Andy Burnham, à l'inverse, a besoin de temps pour se faire élire quelque part et pouvoir se présenter. Mais dans les deux cas, et surtout dans le cas de Wes Streeting, il n'a pas non plus de majorité évidente au sein du parti.
2: Pauline Schnapper, invitée d'Anne Kantner sur RFI à la mi-journée. Serait-ce la loi des séries ? Plus de 1700 personnes sont confinées actuellement dans un paquebot arrivé hier soir à Bordeaux dans le sud-ouest de la France en provenance de Brest après le décès d'un passager et une suspicion d'épidémie, cette fois de gastro-entérite. Enfin, un mot de Cannes après la cérémonie d'ouverture. La course à la Palme d'Or débute, mais c'est peut-être un film présenté hors compétition qui fera le plus de bruit sur la croisette aujourd'hui. Il retrace les derniers jours de l'enseignant français Samuel Paty, assassiné en 2020 par un jeune russe tchétchène radicalisé. Voilà, c'est la fin de ce journal. Tout de suite, sur le Pont des Arts, avec vous, Nathalie Amar. Bonjour Nathalie.
8: Bonjour Karine, et merci. Il est bientôt 17h10 à Paris, 2h de moins en temps universel.
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10: Il est 17h10 à Nantes, Saint-Nazaire et partout en France. Après avoir vu tout au long de cette journée à l'antenne d'Alternante FM, depuis 9h15 ce matin, les principaux mécanismes qui ont mené l'Occident à utiliser les esclaves à son plus vil profit commercial et financier, nous allons continuer en vous présentant en exclusivité un podcast mis en onde par François Bernard, Les bateaux prisons de l'esclavage. Ce podcast, produit dans le cadre des commémorations de l'esclavage, la traite et leurs abolitions, évoque le huis clos carcéral des captifs africains transportés vers les colonies d'Amérique. Il a été réalisé à partir du livre écrit par Jean-Paul Barbe, intitulé « Retour des Indes », publié aux éditions Hémisphère. Bonne écoute.

0: Cette période de l'histoire pendant laquelle l'Europe s'est mise en tête d'exploiter les terres que les générations précédentes avaient conquises à la pointe des mousquetons et au prix déjà d'un mépris immense pour les populations soumises. En Amérique, les autochtones ont été malmenés, mais c'est en Afrique que les sociétés coloniales sont allées chercher les bras qui vont l'enrichir un peu plus. Nantes a tenu un rôle majeur dans le trafic d'esclaves. On va évoquer cette journée de commémoration grâce à un livre écrit par un Nantais sur cette période de plus de 2 siècles pendant laquelle 500 000 d'Africains ont été capturés et envoyés de l'autre côté de l'océan pour effectuer des travaux forcés dans les champs de café ou de canne. Le livre s'appelle « Retour des Indes » et son auteur, Jean-Paul Barbe, que nous retrouverons un peu plus tard dans cette émission. Nous reviendrons tout à l'heure sur les entrepreneurs nantais qui se sont adonnés à ce commerce, aujourd'hui condamné, mais qui semblait si banal à l'époque. Pour l'instant, montons à bord d'un de ces bateaux négriers spécialement aménagés pour transporter des centaines d'humains captifs sans aucun souci de leur confort. Écoutons le conteur Jacques Adetze nous lire la page 17 du livre dont nous parlons aujourd'hui.
1: Les chercheurs ont bien sûr établi très tôt un lien entre entassement dans l'entrepont et mortalité, sans parvenir toujours à de conclusions claires. Ce qu'ils ne prennent pas en compte dans leurs statistiques, les dégâts psychiques provoqués, qui altèrent sans doute, et la résistance ultérieure au travail, et aussi le minimum d'équilibre psychique nécessaire. Cet aveuglement dans la chaîne négrière, depuis l'actionnaire jusqu'au matelot, est proprement stupéfiant. Chez les armateurs, il est criminel, car ils sont au courant alors que les actionnaires ferment au loin les yeux et que les matelots n'ont pas les moyens d'y remédier.
0: Alors prenons la mesure précise de cet entassement avec un exemple concret. La Marie Séraphique est un navire qui mesure un peu plus de 20 mètres de long sur 7 mètres de large. Il transporte 300 captifs dans l'entrepont à chacun de ses voyages. Et nourrir une telle foule n'est pas chose simple. Pour comprendre l'opération, retrouvons notre lecteur, Jacques Adetze.
1: Comment faire alors monter vos captifs sur ce pont 2 fois par jour si ce n'est pas groupe de 63 ou plus ? Soit 9 tonneaux vides sur lesquels on apporte la gamelle de mer, bien connue des matelots, où se rassasient debout 7 ou 8 personnes. Peut-être les tonneaux ne sont-ils pas de règle et les captifs mangent-ils souvent accroupis ou en tailleur autour de la gamelle. Mais alors, ils passent plus de temps au repas. Les gestionnaires de fast-food le savent. Manger debout, c'est du temps gagné et donc de l'argent. Si vous prenez un sablier, une demi-heure, pour faire sortir vos gaillards du monde d'en bas, avant de les y renvoyer, les laisser manger à la gamelle et boire l'eau au bidon, et les faites s'agiter, voire danser au son de quelques musiques, votre demi-heure sera bien courte.
0: Voilà donc quelques extraits de ce chapitre intitulé « De l'entassement comme source de profit et d'ennui ». On est déjà au cœur de notre sujet. La traite s'est organisée sans la moindre considération pour ses victimes. L'empathie éventuelle répondait seulement à une logique commerciale. Il fallait prendre garde lors de l'acheminement de la cargaison qu'elle ne dépérisse pas et qu'elle puisse être revendue avec profit à destination. Service minimum donc des armateurs. On entasse les hommes comme des marchandises, sans état d'âme. Alors, comment parvient-on à reconstituer les situations comme celle-là et à les décrire de manière plausible ? Quelles sont les sources qui alimentent la réflexion de l'auteur ? Qui écrit pour les esclavagistes ? Et côté esclave, qui raconte ? Comment reconstituer ces sources ? Question posée à l'auteur, Jean-Paul Barbe.
2: On a beaucoup écrit sur l'esclavage et sur la traite ces dernières années. Fiction, documents, analyses d'historiens, j'ai beaucoup lu, ne partant toutefois pas sans biscuit, puisque j'étais germaniste spécialiste de l'histoire des idées et des mentalités au XVIIIe, en Allemagne et en Europe. J'ai gardé de toutes ces lectures les lignes de force, ainsi le répertoire des rapports de capitaine à l'amirauté, à leur retour à Paimbœuf. Mais j'ai beaucoup

0: groupe éliminé, y compris à propos de l'imagerie, car l'espace-temps que je voulais évoquer, c'était le huis clos d'au moins 80 jours, avec 300 captifs, d'une dizaine d'ethnies et de langues différentes, dont une centaine de femmes et d'enfants, coexistant dans le cloisonnement et la tension extrême, avec une trentaine de matelots et une demi-douzaine d'officiers. Exclure donc tout ce qui évoquerait l'enfer des plantations avec leur exploitation à mort. Ici plutôt, un traité de charpente navale de l'époque aide à se représenter ce monde de bois en trois dimensions. C'est aussi connaître, autour des captifs, la situation effrayante des matelots et tout autour la dangerosité de la mer. Déjà, 5 à 10% de morts sur les voyages transatlantiques dits normaux. Stockage et transport de marchandises vivantes, simplement. Mais qui se transforme évidemment en horrible prison, car la marchandise ressent, elle pense. Alors, il faut se renseigner sur ce que sont les univers carcéraux, ce qu'est la détresse psychologique. En l'absence de témoignages directs, faire avec les moyens du bord. Ainsi, esquisser une bande-son, la tour de Babel des langues et l'existence invulnérable de la musique, du chant, du rythme. Mais le livre ne s'appelle pas pour rien « Retour des Indes ». Le huis clos qui constitue la pièce maîtresse n'est qu'un des trois côtés du trafic triangulaire. Présent aussi dans mon livre, les ports français, parmi lesquels Nantes a évidemment une place particulière. Nantes, port grouillant dans lequel la traite n'est qu'une importante dimension. Et très présent dans mon récit aussi, l'avant-port de Paimbœuf, en raison de l'envasement de la Loire, devenu point de départ de la marchandise à échanger contre les captifs et point de retour pour valoriser ces produits coloniaux que l'esclavage rend possible et qu'on appelait des retours d'Inde. Inde toujours au sens d'Inde occidentale, c'est-à-dire les Antilles.
1: Un des étonnements de la lecture du livre de Jean-Paul Barbe, c'est de constater à quel point la société nantaise de l'époque s'accommode facilement de ce qui semble être un commerce comme un autre. L'auteur suit à la trace un entrepreneur tenté de se lancer dans cette drôle d'affaire.
2: Je vous vois déjà traîner dans quelques cafés comme celui de l'Europe. Déjà là, place du commerce au XVIIIe siècle. Ou dans quelques sociétés de lecture où l'on peut discuter entre hommes de bon sens. Vous rencontrez quelques anciens capitaines. Allez jusqu'à Paimbœuf, voir des navires désarmés et choisir celui qui se prêterait à vos vues. Vous portez votre choix sur l'un d'eux. Mettez pied à bord et revenez en compagnie d'un bon charpentier de marine. Ce que vous allez demander est un peu trop facile et presque dégradant pour un vrai charpentier de marine. Lui, sa vie, c'est d'assembler des couples, d'ajuster des bordages, de faire vivre le corps d'un vaisseau. Et vous lui demandez de vous initier à un aménagement vulgaire, destiné à des fonctions serviles. Mais vous payez. Il le fera.
1: Autre question à l'auteur, Jean-Paul Barbe. La traite négrière était-elle une entreprise comme une autre à l'époque ?
0: Le trafic des négriers serait-il passé inaperçu dans les ports de Nantes, Bordeaux et bien d'autres, à partir desquels il était organisé ? La discrétion sur ce trafic était en effet de mise. N'imaginons pas sur le quai de la Fosse de nouveaux vaisseaux étiquetés négriers se construire. Ce sont des navires comme les autres. On aménage le pont, l'entrepont, en en délogeant d'ailleurs les matelots, qu'avant d'aborder les côtes africaines. L'équipage, lui, est recruté sans connaître le plus souvent la nature du travail qui l'attend. Seuls armateurs et investisseurs savent, et ils sont discrets. Et les nombreux métiers se taisent qui fournissent les marchandises de traite avec lesquelles les captifs seront achetés sur les côtes de Guinée. Et presque pas d'esclaves noirs sur les quais ou en ville, ils sont bannis car on pourrait leur appliquer le principe du droit d'alors. toute personne foulant le sol français est libre. La traite, ce fut une partie du monde des affaires, une partie comme les autres, valeur en bourse des compagnies coloniales, capital risque, lobbying, et donc le discours contemporain qui en effet est laconique et même lacunaire. Cela passe pour une petite partie de l'histoire des transports transatlantiques de personnes déplacées. De fait, il y a eu, au siècle précédent, des bateaux entiers de semi-esclaves blancs, ce qu'on appelait les engagés. Ça n'a pas marché. Alors, on réessaye avec des noirs. Et une fois la traite disparue, on transportera dans presque les mêmes conditions concentrationnaires des coolies chinois ou indiens. Beaucoup plus tard, ce seront des migrants dans un camion frigorifique sur les routes anglaises, dans un autre trafic indigne. Un problème de coût, donc, avec des captifs, produits de valeur et denrées fragiles. Jusqu'où se permettre alors l'optimisation de l'espace? On les serrera un peu plus, mais sans qu'il y ait dommages visibles. Réflexion où aucun cas n'est tenu du moral et du mental des déportés.
1: Et que disent alors, d'un côté, ceux qui profitent de l'esclavage, et de l'autre, y avait-il des voix pour dénoncer la traite?
0: Les apôtres de l'esclavage sont muets sur le parcours concret de la marchandise. C'est l'impact économique qui construit leur discours. Les premiers grands écrits anti-esclavagistes, l'abbé de Rênal, s'insurgent surtout moralement contre le fait. Presque pas de mention dans les journaux de bord, juste des petites têtes crépues griffonnées à l'encre en marge pour illustrer la statistique des morts, disons des pertes. Il faut aller au-delà des résumés comptables pour l'amirauté. Et pas de traces de paroles noires, ni de souvenirs de matelots analphabètes. La littérature autobiographique anglophone n'arrive qu'au tournant du XIXe siècle, période clé de l'iconographie et du discours anti-traite. Il fallait donc dépasser les listes de noms, dépasser l'indignation, une morale abstraite, les discours et la mise en scène des films ou BD qui valent pour l'enfer des plantations, mais pas pour le purgatoire du grand voyage. Parier sur la possibilité, même si l'on n'est pas soi-même afro-descendant, d'une identification qui soit opérante. Pour cela, garder l'idéal d'une imagination vivante sous contrôle historique.
1: On imagine la souffrance de ces captifs arrachés à leur terre, entravés dans leur mouvement, vivant dans des conditions insalubres, dégradantes, insupportables sûrement.
2: La danse sur le pont, exigée pour le bon état des corps. Les captifs s'en tapent, ce qu'ils voudraient le plus souvent. Ce serait d'avoir quelques minutes pour rester seul, contre le bastingage, accoudé, les mains contre les joues, à regarder l'horizon vide, cherchant malgré tout. Sorti d'un coin du ciel, une frégate superbe. Comme disent les ornithologues, oiseau qui signifierait la terre. Ou alors, peut-être le bras autour du cou d'un ami, mais sans doute pas son jumeau d'entrave. Rêve que tout cela. Trop de monde pour trop peu de temps. Et les martelots ont la consigne de ne pas tolérer ceux qui font bande à part, seuls ou en groupe. Circuler, alors, le délit perpétuel, et un geste peut faire tout basculer.
1: Des conditions inhumaines qui provoquaient régulièrement des rébellions malgré les difficultés et les dangers de l'entreprise. Écoutons quelques extraits du livre à ce propos.
2: Il faut bien sûr parler des révoltes à bord des négriers. On pourrait presque dire, pas de campagne de traite, nul négrier sans sa révolte. On sait presque tout sur le déclenchement des révoltes, sur leur répression mesurée, car conservant la valeur marchande du plus grand nombre possible des révoltés. Mais elles furent multiples, y compris quand, larvées ou résorbées, elles se soldent par des désertions, fréquentes à principe ou aux Antilles. Avec invention, au passage, de la grève, que les captifs seront bien appliqués, à la grande angoisse des négriers, car c'est la grève de la fin. Révolte et demi-révolte. Avec au loin cette sœur qu'est la mutinerie blanche. Mobile embrouillé, revendication obscure, reconstitution difficile. Le front de la couleur est amer, plus poreux qu'on ne pense. Les noirs libres, embauchés comme marins, y côtoient les captifs si fréquemment enroulés eux-mêmes pour remplacer un équipage décimé par la maladie, mais aussi blancs se mutinant avec les noirs ou à leur profit. Belle image que celle de ces mutins qui, pillant leur propre navire, éventrent le stock d'indiennes et le distribuent aux captives du bord. Une vraie galanterie. Il faudrait ajouter ici une nuance sur les fréquences. Un certain nombre de capitaines n'ont-ils pas été enclins à terre une révolte à bord quand elle n'a pas eu d'effet sur les chiffres de la cargaison ou le rôle d'équipage? Leur intérêt est de ne pas faire de vagues. Et que dire des navires simplement portés, disparus? Tempête ou révolte? Le doute est permis.
1: On évoquait tout à l'heure l'absence de témoignages pour alimenter la mémoire de ce qu'ont enduré les captifs de la traite. L'adaptation aux nouvelles conditions de vie demandait beaucoup de courage et d'énergie. Le monde basculait et il fallait en prendre la mesure. Mais comment savoir ce qui se passait dans les têtes, dans ces situations extrêmes?
2: Aucune trace de parole noire. Alors, comme pour l'Indo-Européen jadis, va-t-on en reconstituer une et qui soit plausible? Les pensées des 10 premiers jours en mer sont consacrées uniquement à l'orientation. Peu en devient parole. Où est le haut, le bas, le devant, le derrière? Où mettre le pied sans marcher sur de la vie? Comment vivre prisonnier réciproque de son alter enferré? S'entendre pour manger à 7 autour de la gamelle de mer? Grogner quand l'un mord sur l'espace de l'autre, mystérieux rire aux éclats quand il y a fausse manœuvre simultanée de l'un ou de l'autre. Vivre en siamois silencieux. Après cette dizaine de jours tâtonnants, de la vraie pensée arrive. Au-delà des quatre dimensions et de la géométrie dans l'espace, surgit l'algèbre des valeurs, le plus et le moins, et la bienheureuse cinquième dimension. Passé et futur. Alors, savoir à qui parler, avec qui partager. Mon voisin parle-t-il miraculeusement ma langue, de naissance ou d'emprunt, ou à défaut, son voisin ou le suivant. Je vais jusqu'où porte ma voix, qui s'étouffe dans le noir de l'entrepont. Me comprend-il ce troisième? Beaucoup? Un peu? Quelques jours passent. Il arrive même qu'on crée un début de langue tierce, un pré-créole de mer.
1: Sur les navires négriers, la condition des hommes est bien documentée désormais. Enchaînés dans l'entrepont et une heure par jour pour respirer l'air de l'océan et se dégourdir les jambes. Les femmes subissent-elles exactement le même sort? J'ai posé la question à Jean-Paul Barbe.
0: Pas facile de parler des femmes, encore moins de leur donner la parole. Et pourtant, elles constituent une partie importante du commerce, jusqu'à un tiers du total des captifs. Elles valent certes un peu moins cher que les hommes, mais sont appréciées pour leur aptitude au travail manuel et comme reproductrices dans les plantations. Les femmes, c'est d'abord un lieu sur le bateau, une variante esclavagiste du gynécée grec. Le navire est divisé en deux parties séparées par une cloison fortifiée, supposée infranchissable en cas de révolte. Sur le tiers arrière du navire, la partie noble du bateau, le château arrière est le séjour du capitaine et des officiers. En dessous, un tiers de l'entrepont est réservé aux captives, séparés des captifs et vivant dans une insupportable promiscuité. C'est aussi le lieu des enfants, car elles embarquent souvent avec enfants qui sont gardés avec elles. Elles sont soumises, comme on l'imagine, à des prédations sexuelles, moins des matelots, séparés matériellement et épuisés physiquement, que des officiers. On peut supposer aussi que, moins souvent enchaînées que les hommes, elles ont quelques degrés de liberté, celle de communiquer entre elles, de collecter des informations et de les transmettre aux hommes par des enfants qui jouent le rôle de messagers, libres qu'ils sont souvent de circuler sur tout le navire. On peut les croire capables d'inventer des actes de micro-résistance, mais elles apparaissent sur les rapports de l'amirauté avant tout comme auteurs de suicides, souvent collectifs, jusqu'à une douzaine de femmes d'un coup, et souvent entraînant dans la mort leurs enfants en bas âge. Plus grande désorientation sans doute que les hommes, étant moins sortis de chez elles, mais aussi impossibilité mentale de supporter leur double servitude, l'héritée et la nouvelle infligée.
1: Les femmes captives à la disposition des officiers du bateau, voilà un sujet qui n'est pas souvent abordé. Et parmi les questions peu explorées de la traite, celle-ci également. Mais comment faisaient-ils tous leurs besoins ?
2: Pour les officiers, la chose est réglée. Leur servante d'armes de compagnie vide le pot de chambre par-dessus bord depuis la dunette. Mais les autres, l'équipage a parfois un réduit minuscule troué donnant sur le grand large. Le plus souvent, ils se contentent de faire leurs besoins sur la poulaine, tout à l'avant du bateau, d'où l'appellation facétieuse des gabiers de poulaine. Mais les noirs, les 300, 400 et plus, dans l'entrepont du vieux baril scié en deux, comment les hisser et qui le ferait? Où les placer en bas, vu qu'on ne sait déjà où mettre les pieds entre les corps? Comment les intéressés se déplaceraient-ils, qui sont enferrés à deux? Tinette siamoise, déjà trop de vomi et diarrhée à nettoyer une fois par jour à l'eau et au vinaigre. Alors, plus vraisemblablement, sur le pont, à l'occasion de la sortie bi-quotidienne vers le gruau et les fèves, avant ou après les danses forcées, un moment pour ses besoins, dans des récipients aussitôt vidés dans la mer. Sont-ils en cet instant déférés? Comment faire pour empêcher alors les redoutés conciliabules, plus dangereux que jamais? Aucun des armateurs n'en parle dans ses pourtant verbeuses. Recommandation au capitaine.
1: Les Nantais connaissent bien ce long cheminement qui va jusqu'au mémorial de l'esclavage où se succèdent les noms des bateaux négriers, des noms qui ont changé au fil des époques pour se mettre au goût du jour. Reprenons la lecture de notre livre au moment où la révolution de 1789 donne des idées aux armateurs.
2: Baptiser son vaisseau le Saïra ou la Liberté, l'égalité, devient atrocement banal et s'en offusquer ne fait pas beaucoup avancer la compréhension d'un tel monde si compartimenté. Tout comme frappent les affichages africains ou exotiques qui relèvent autant d'un exotisme de pacotille, la reine de Golconde, l'alligator. Que d'un désir de se faire bien voir des petits rois marchands côtiers, reines de Gabindé ou roi Guinguen. On est en droit de s'émouvoir un peu plus de la redondance des noms porteurs de l'idéal de la famille harmonieuse. Le bon ménage, le bon père de famille, etc. Où trouver de mauvais goût les nombreuses références plus ou moins inconscientes à un univers rococo de mièvrerie. Ainsi, les 40 aimables tels que l'aimable Franchon ou l'aimable Nanon, où l'on atteint parfois l'insoutenable. Ainsi, avec l'heureux captif. On pourrait, au-delà de ce qui est facilement assignable, réserver un sort particulier à des noms qui relèvent de l'humour. Noir, la bouffonne. Le gagne-petit, la mari-galère, la mauvaise rencontre, la plaisanterie, où le fantasque est peut-être là, pour dédouaner le monde sordide des trafiquants.
1: Un monde sordide en effet, aux mœurs brutales, avide de s'enrichir au prix de la négation de populations incapables de se défendre. Qu'est-ce qui a pu convaincre l'auteur de ce retour des Indes d'enquêter sur cette période controversée de l'histoire de l'humanité et dont la ville de Nantes a été un acteur de première importance? Retour à Jean-Paul Barbe et à cette dernière question. Pourquoi avoir écrit ce livre?
0: Obscurité des origines. L'idée de ce livre dormait sans doute, avant que ne s'enclenche son écriture. Certes, l'enthousiasme pour les colonies transmis aux garçonnets d'avant-hier a donné un fond indélébile, mais l'esclavage était un sujet que j'ai abordé en tant que germaniste, à propos des croisades esclavagistes dans les pays baltes en particulier durant le Moyen-Âge, à travers la pensée d'un grand intellectuel allemand qui a vécu consciemment dans la Nantes négrière, Johann Gottfried Herder, et aussi dans le projet nazi de colonisation de l'Est de l'Europe, avec réduction par génocide, famine ou esclavage des populations slaves. Puis intervient le déclic. Un écrivain allemand, Volker Braun, invité pour une lecture à Nantes, tient à visiter le mémorial. Très impressionné, il écrira un pamphlet poétique sur la dureté de la colonisation allemande en Papouasie. Je le traduis et décide de me remettre au courant des recherches sur le sujet. Je m'aperçois que beaucoup de sources sont désormais numérisées, dont un inestimable répertoire des voyages de négriers. Alors, les choses viennent presque d'elles-mêmes, sous la plume. Il n'y a plus qu'à attendre la chance qui survient avec un éditeur attentif. Et à l'auteur, le miracle de l'écriture une fois réalisé, il ne reste plus qu'à souhaiter, et à son livre, cet autre espoir que le lecteur, la lectrice, aidé par le flux d'un récit, transforme les compassions, les colères et les hontes en lucidité et vigilance, autant pour repenser avec humilité nos relations aux Outre-mer que nous possédâmes, que pour percevoir les multiples résurgences de l'esclavagisme moderne.
1: Jean-Paul Barbe, auteur de « Retour des Indes, portrait fantôme d'un négrier », c'est aux éditions Hémisphère. Le livre est illustré par Axel de Dietrich. Voilà, c'est la fin de cette évocation d'un livre qui nous rappelle à notre devoir de mémoire. L'esclavage organisé à grande échelle de cette époque est une tache sombre dans l'histoire de l'humanité. Banal aussi, puisque l'esclavage concerne encore des millions de personnes dans le monde. La page de la traite coloniale est tournée, mais le souvenir doit rester, et la commémoration aussi. Merci à l'écrivain Jean-Paul Barbe, au conteur Jacques Adetze, de leur participation à cette émission réalisée par
3: François Bernard
1: pour Radio Alternante. On termine avec une des deux chansons qui accompagnent le livre, paroles de Jean-Paul Barbe, composée et chantée par Marc-Alexandre Gouraud. Merci de votre écoute et à bientôt.
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0: Président Nicéphore Soglo, bonjour.
1: Bonjour.
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0: Et merci de nous recevoir pour Radio Alternante à l'occasion du 10 mai. Comment vous avez eu connaissance du travail de mémoire qui se faisait par les associations nantaises à l'époque?
1: C'était à l'occasion de OMIDA 92, qui a eu lieu finalement en 93. Le pape était venu, je l'avais reçu, avant qu'on le lance, OMIDA 92, on a rassemblé toute la diaspora noire dans notre pays. Et ce qui est extraordinaire, c'est qu'à l'époque, c'était l'Espagne qui avait lancé l'idée de célébrer ce qu'ils appellent, au fond, la découverte de l'Amérique. Comment ? La découverte. Les gens ne savent pas ce que ce mot cache. Alors j'ai dit, non, ça, je ne veux pas laisser passer ça. Et nous avons donc décidé, on peut dire, de lancer avec les associations qui ont subi la Shoah noire, nous avons décidé de lancer donc OMIDA 92. Et donc c'est ça qui a fait que nous avons découvert Nantes. Parce qu'à la même époque, Nantes lançait au fond ses associations dans le même secteur. Parce que c'était la plus grande ville, on peut dire, négrière de France, puisque tout passait par là en premier d'abord. Donc voilà comment c'est au fond. Et quand je suis arrivé en France, en visite officielle, j'ai demandé au protocole français, au chef de l'État français, le président Mitterrand, que dans mon programme, on mette une visite à Nantes. Et je suis allé à Nantes, je suis arrivé là-bas, le maire de la ville, qui était en même temps un cacique du Parti Socialiste, Jean-Marc Ayrault, m'a accueilli là-bas. Et il se trouve que le préfet de région est un camarade de promotion, elle est là, donc je me retrouvais en famille. Et ça a été vraiment merveilleux. Alors c'est comme ça que nous avons, au fond, fait connaissance. Et ça a été quelque chose d'absolument superbe.
0: Qu'est-ce qui vous a motivé? Vous vous êtes dit, on mène le même combat, il faut que je sois à leur côté?
1: Absolument non, c'est parce que c'est eux qui étaient à notre côté, c'est nous qui sommes les victimes. C'est eux qui ont voulu, alors donc nous avions pour eux vraiment une espèce de, d'abord surprise admirative. Alors donc c'est comme ça que, après s'est tissé entre, mettons, notre pays et la ville de Nantes, des relations presque fusionnelles. Tu t'imagines quelqu'un qui épouse ta cause, tes souffrances, tes souvenirs, mais c'est phénoménal. Alors donc, c'est ça qui vraiment fait que la ville de Nantes a une place particulière dans le cœur non seulement des Dahoméens béninois que nous sommes devenus. Je dois dire que je suis heureux vraiment que Nantes nous ait donné l'occasion que nous puissions renouer, on peut dire, le contact.
0: Est-ce que d'autres villes françaises vous ont invité, vous ont sollicité?
1: Aucune ville européenne, je ne parle même pas française, n'a eu la démarche. C'est pour ça que je tiens le maire de Nantes pour un homme d'État exceptionnel, vraiment. Avoir quelqu'un de cette vision dans une ville française qui est la porte d'entrée, qu'un Français se rappelle de ça et nous dise « vous avez été la victime ». Mais nous l'étions, et non, nous ne sommes pas d'accord, parce que c'est des dérives, on peut dire vraiment, qui ont abouti à la Révolution française et tout, on peut dire de notre pays, et notamment de l'aristocratie, puis de la bourgeoisie surtout, mais tout européenne.
0: Ce travail de la ville de Nantes, comment vous l'appréciez encore aujourd'hui?
1: Il y a trois crimes majeurs dans l'histoire de l'humanité. Le premier, ça a été ce qu'on appelle la découverte de l'Amérique par Christophe Colomb, et qui aboutit à l'extermination des Indiens au nord par les Français et les Anglais, au sud par les Espagnols et les Portugais. Bon, une fois qu'on les a massacrés, qu'on a pris leurs terres, ce sont les Noirs déportés d'Afrique qui ont fait le travail de mise en valeur de cet immense continent. Et a commencé donc, on peut dire, au fond, la traite des Noirs.
0: Président Soglo, merci. Merci beaucoup.
1: C'est moi qui vous remercie vraiment de me donner l'occasion, au fond, de faire ce que tous les jours je fais, le combat pour la mémoire. faut jamais oublier.
2: C'était une interview de Nicéphore Soglo, ancien président de la République du Bénin, de 2003 à 2015. Il était interviewé par Jean-Luc Aplogan de Bip Radio à Cotonou.
3: On continue en musique jusqu'au journal de 18h. En musique béninoise, évidemment.

0: Bonjour à toutes et à tous, à l'écoute des RFI en direct de Paris, il est 18h.
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0: 16h, temps universel, nous sommes le mercredi 13 mai. Quatre titres développés dans ce journal en français facile. Tout d'abord, en France, l'heure des réquisitions a sonné au procès de Nicolas Sarkozy. Le ministère public demande 7 ans de prison ferme pour l'ancien président de la République française. Le voyage de Donald Trump en Chine. Le président américain est arrivé à Pékin, accompagné de Marco Rubio, son secrétaire d'État. Pourtant, Marco Rubio n'avait pas le droit de poser le pied sur le territoire chinois. Un contournement de la règle, expliqué dans un instant par Yelena Tomic. L'Inde suffoque, la température de l'air atteint les 45 degrés. Reportage auprès des habitants de l'état de l'Uttar Pradesh. Et puis enfin, le capitaine de l'équipe de France de football, Kylian Mbappé, affirme haut et fort ne pas vouloir voir l'extrême droite diriger la France. Prise de position qui fait réagir les dirigeants du Rassemblement national. Voilà pour les titres, soyez les bienvenus. 7 ans de prison ferme, 300 000 euros d'amende. Le parquet national financier confirme la peine demandée contre Nicolas Sarkozy. Ce sont bien des réquisitions, une peine demandée en attendant le jugement prévu dans 6 mois. L'ancien président français est jugé en appel pour la deuxième fois dans l'affaire du financement libyen de sa campagne de 2007. Pour les procureurs, les représentants de l'État, l'ancien président français est l'instigateur, celui qui a pensé le système de corruption. Réaction de l'un des avocats de Nicolas Sarkozy à la sortie de l'audience il y a un peu plus d'une heure, Christophe Ingrin.
3: Nous démontrerons dans 15 jours, lors de nos plaidoiries, la parfaite innocence de Nicolas Sarkozy. Il n'y a pas d'argent dans sa campagne, il n'y a pas d'argent dans son patrimoine, pas d'argent libyen, et pour cause, il n'y a pas eu de financement de la campagne électorale de Nicolas Sarkozy par la Libye, il n'y a pas eu d'enrichissement de Nicolas Sarkozy à cause de la Libye. Nicolas Sarkozy est innocent, son élection n'a pas été biaisée. Et je le redis, Nicolas Sarkozy est innocent et nous le démontrerons dans 15 jours.
0: Propos recueillis par Baptiste Coulon, Stéphane Defossé, des peines allant de 10 mois de prison avec sursis jusqu'à 6 ans de prison ferme ont par ailleurs été prononcés à l'encontre des autres prévenus. Enfin, les avocats de la défense auront la parole maintenant dans 15 jours pour conclure ce procès. La décision finale du tribunal est attendue fin novembre de cette année. L'actualité au Proche-Orient, où le Liban est une fois de plus bombardé par l'armée israélienne. Des frappes à l'aide de drones ont visé 3 voitures aujourd'hui, 3 véhicules qui circulaient sur une autoroute à une vingtaine de kilomètres au sud de Beyrouth. 8 personnes sont mortes, dont 2 enfants, d'après le ministère libanais de la Santé. Donald Trump est arrivé à Pékin. Le président américain entame une visite officielle de 2 jours. C'est un autre géant de la planète, la Chine. Alors il fait nuit à l'heure actuelle en Chine et les choses sérieuses avec le président chinois commenceront demain matin. Au programme, des discussions entre les deux hommes qui porteront sur le commerce, mais aussi les différentes guerres ou encore l'avenir de Taïwan. Et dans ses valises, ou du moins à côté de lui dans l'avion, Donald Trump est venu accompagné de Marco Rubio, le secrétaire d'État américain. Sauf que Marco Rubio fait l'objet de sanctions en Chine. Il avait interdiction d'entrer sur le territoire chinois. Yelena Tomic, bonjour.
4: Bonjour Adrien.
0: Il a fallu changer une lettre, ou plus précisément, le premier caractère de son nom de famille pour que ça passe à la frontière.
4: Oui, Marco Rubio était dans le collimateur des autorités chinoises du temps où il était sénateur. En 2020, il était l'un des plus fervents partisans des sanctions contre la Chine, notamment en raison du recours présumé au travail forcé de la minorité musulmane des Ouïghours. D'origine cubaine et farouche opposant au communisme, Rubio avait également critiqué la répression de Pékin à Hong Kong, ce qui lui avait valu une interdiction d'entrée sur le territoire chinois. Et pour contourner leurs propres restrictions, les autorités chinoises ont discrètement modifié un caractère dans la translittération de son nom. Les noms étrangers se traduisent en chinois de manière phonétique, en changeant la première syllabe, même prononciation mais caractère différent. La diplomatie chinoise s'est créée une porte de sortie, et ce dès janvier 2025, lorsque Marco Rubio venait d'être nommé secrétaire d'État. À l'époque, il s'était aligné sur la ligne de Donald Trump, qui privilégie les relations commerciales aux questions de droits humains. Très tôt, la Chine a donc évité une situation diplomatique embarrassante, sans perdre la face, ni admettre publiquement avoir levé les sanctions.
0: Merci Yelena. Yelena Tomic dans votre journal En français facile, RFI à Paris, 18h05.
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0: Il fait chaud, très chaud en Inde. Les températures peuvent atteindre au plus fort de la journée les 45 degrés Celsius. C'est ce qu'on appelle un épisode caniculaire. Une vague de chaleur qui met à rude épreuve les habitants, et les plus pauvres sont les principales victimes. À Noida, dans l'Uttar Pradesh, notre correspondant Abdullah Erali a partagé le quotidien d'une famille. Une famille qui vit dans un bidonville.
2: Nous préparons à manger à 8 heures seulement.
5: Dans ce bidonville d'Uttar Pradesh, la chaleur dicte l'emploi du temps. Bhagwati, 35 ans, ne cuisine qu'à l'aube et tard le soir. Le seul combustible est le bois de récupération.
2: Nous prenons du bois dans la forêt et nous le brûlons pour la cuisson.
5: Dans une telle chaleur, les abris de bâches et de bambous emprisonnent la température. Comment font alors Bhagwati et ses 6 enfants?
2: La journée, on s'assoit sous un arbre si l'ombre est fraîche. Mais la nuit, il faut rester en pleine chaleur et s'occuper des enfants, grands et petits.
5: Ici, l'électricité et les ventilateurs sont rares. Pour l'urbaniste Chirag, cette précarité force les familles à une lutte solitaire.
6: Elles passent leur temps à lutter pour leur survie. Cette chaleur devient un fardeau de plus. Elles sont livrées à elles-mêmes.
5: Entre chaleur et poussière, les jeux s'inventent dans les décombres. Une courte parenthèse avant la marche vers l'eau, les bidons en équilibre sur leur petite tête. Abdullah Erali, de retour d'Uttar Pradesh, RFI.
0: Une actualité aussi dominée par ce qui se passe dans le football, mais aussi en politique. Ils ne sont pas adversaires directs, ils ne jouent habituellement pas sur le même terrain, mais ils s'envoient des tacles. Comprendre ici des prises de position, des attaques verbales entre deux hommes. Kylian Mbappé ne veut pas voir un candidat d'extrême droite diriger la France, il l'a dit récemment, il le fait savoir haut et fort. Raphaël Delvolvé, bonjour.
7: Bonjour.
0: Le capitaine de l'équipe de France et par ailleurs superstar du Real Madrid voit depuis les deux têtes du Rassemblement National lui répondre vivement.
7: Oui, il y a deux ans déjà, Kylian Mbappé jugeait catastrophique de voir le Rassemblement National sortir en tête des élections des députés. Cette fois, à un an de l'élection du président, le capitaine des Bleus s'inquiète d'une potentielle arrivée au pouvoir du parti à la flamme, disant, je cite, « savoir quelles conséquences cela peut avoir pour la France ». Réponse rapide et sèche de Jordan Bardella sur les réseaux sociaux dès hier. Et le chef du parti de Marine Le Pen choisit le terrain du sport pour répliquer, ouvrez les guillemets, « Moi je sais ce qui arrive quand Mbappé quitte le PSG, le club gagne la Ligue des Champions ». Une pique à l'attaquant qui a quitté Paris pour Madrid dans l'espoir de gagner la Coupe d'Europe. Kylian Mbappé voit également Marine Le Pen lui répondre ce matin sur la radio RTL. La toujours candidate à la présidentielle minimise les conséquences de la prise de position du footballeur.
8: Il peut prendre ses positions. Je crois que franchement, les gens qui aiment le foot sont quand même assez libres pour savoir pour qui ils veulent voter, sans être influencés par M. Mbappé.
7: Marine Le Pen le sait, l'hostilité du milieu du football, plus largement du sport français pour l'extrême droite, ne date pas d'hier. elle n'a pas empêché l'ascension, c'est-à-dire la progression continue du Rassemblement National, qui est aujourd'hui le premier parti politique de France.
0: Raphaël Delvolvé dans votre journal En français facile, réalisé ce soir par Fabrice Viollet, rédaction en chef Emmanuel Klotz. À demain pour une nouvelle édition du journal En français facile.
9: Bonjour à toutes, bonjour à tous, bienvenue, re-bienvenue pour certains sur Alternante dans cette journée spéciale consacrée aux mémoires de l'esclavage, de la traite et de leurs abolitions. Nous sommes en direct et en public, toujours, de l'association Les Mémoires de l'Outre-mer à Nantes, sur le quai de la Fosse, là où vivaient les anciens armateurs nantais jusqu'à la fin du 19e siècle et à quelques pas du mémorial de l'abolition de l'esclavage, qui demeure encore aujourd'hui le seul lieu de mémoire dédié à l'esclavage en France métropolitaine. Nous recevrons pendant l'émission Fabrice Dugne, enseignant d'histoire-géographie au lycée Les Bourdonnières à Nantes, qui est venu accompagner quelques élèves. Bonjour à tous.
10: Bonjour.
11: Bonjour.
9: Bonjour Fabrice. Et nous sommes en direct aussi du Sénégal avec Djigat Amédée Bassène, professeur d'histoire-géographie au lycée Blaise Diagne de Dakar. Est-ce que vous nous entendez ?
12: Oui, je vous entends parfaitement.
9: Super. C'est parfait, on reviendra vers vous et aussi en duplex du Bénin avec Gédéon Roland Kiki, enseignant au département d'histoire et d'archéologie à l'université d'Abomey-Calavi, près de Cotonou, spécialiste de la traite transatlantique et ses mémoires. Vous nous entendez aussi ?
13: Je vous reçois très bien.
9: Super, parfait. Ben, on va pouvoir commencer. On va commencer avec vous, Fabrice, et vous qui êtes là avec nous. Donc, vous êtes enseignant au lycée Les Bourdonnières à Nantes.
10: Tout à fait.
9: Donc. Comment on parle de l'esclavage avec des élèves là qui sont en première, mais j'imagine sur tout le lycée, de quoi on parle ?
10: Alors, on parle de l'esclavage à partir des programmes scolaires, bien sûr. Donc, il est abordé l'esclavage essentiellement en seconde, et en première, avec les élèves, on aborde plutôt la question des abolitions.
9: Ok, alors le programme, vous dites le programme, c'est quoi le programme ? Qu'est-ce qu'on dit dans ce programme ?
10: Les enseignements d'histoire sont commandés par des programmes scolaires, donc,
9: ouais.
10: qui ont bien sûr un rôle civique, et puis le seconde, et en première, avec les élèves, on aborde plutôt la question des abolitions.
9: Ok, alors le programme, vous dites le programme, c'est quoi le programme ? Qu'est-ce qu'on dit dans ce programme ?
10: Les enseignements d'histoire sont commandés par des programmes scolaires, donc,
9: ouais.
10: qui ont bien sûr un rôle civique, et puis le but c'est de construire un récit national, donc là c'est de construire un récit national.

0: l'abolition.
1: Est-ce que le fait d'enseigner à Nantes, ça change quelque chose ?
0: Oui, ça permet de, bien sûr. Nous, quand on était lycéens, on a fait partie de cette première génération à, bah, à lire des bandes dessinées sur, comme les Passagers du Vent, à voir. Moi, je me souviens bien de l'exposition des Anneaux de la Mémoire. Donc, il y a bien sûr un ancrage, et puis avec le mémorial, le parcours au château, voilà, on a, c'est très facile d'aborder ces questions-là à Nantes, bien sûr. C'est devenu très facile.
1: Donc Nantes a été la première ville à explorer ce passé colonial, avec notamment, vous en parliez, le mémorial de l'abolition de l'esclavage, inauguré le 25 mars 2012, qui demeure, je le disais encore aujourd'hui, le seul lieu de mémoire dédié à l'esclavage en France. Comment on explique que Nantes soit pionnière justement dans ce récit ?
0: Dans la mémoire, vous voulez dire ? Bah, les élèves sont quand même au courant et sensibilisés depuis l'école primaire. Au collège, il y a déjà un gros travail qui est fait. Et au lycée, on aborde des notions qui ont déjà été traitées. Il y a en histoire, mais il y a aussi dans d'autres matières. Hein, c'est vraiment quelque chose qui est devenu présent partout. Bah, on les emmène sur place, bien sûr.
1: Alors justement, où ça ?
0: Bah, on commence souvent par le château. Et puis, après avoir abordé l'histoire, on aborde la mémoire, même si les deux sont très liés à Nantes. Et puis, on peut leur montrer des bandes dessinées. Et puis surtout, on peut utiliser les archives locales. On a beaucoup de corpus très facilement accessibles qui racontent des expéditions, qui permettent de croiser des témoignages, y compris des témoignages d'esclaves. Et puis, voilà. Et puis aujourd'hui, bah, on a accès aussi à d'autres musées. Je pense au musée de Liverpool sur les esclavages britanniques. Enfin, on peut faire une histoire locale, une histoire connectée. On peut en faire vraiment un objet d'histoire universelle, en fait, même en étant à Nantes.
1: En tant que professeur d'histoire-géographie, donc vous dites on se base sur le programme national de l'éducation nationale. Est-ce que vous avez une certaine liberté justement pour s'appuyer sur les archives locales à Nantes et puis potentiellement pouvoir parler à travers le prisme de l'esclavage à l'échelle nationale de ce qui se passe ici à Nantes pour les élèves qui le vivent, pour que ce soit concret ? C'est ce que vous faites ?
0: Oui, la liberté, la sacro-sainte liberté pédagogique nous permet d'aborder les documents qu'on souhaite, en fait. Ce qui est cadré, c'est les connaissances à aborder. Mais pour les mettre en œuvre, on est libre de nos ressources, de nos formats. Alors on peut faire des cours magistraux, bien sûr, mais on peut surtout faire des projets. Par exemple, enfin, aujourd'hui, on est là pour faire un projet. On peut croiser les matières. Souvent, c'est le cas. C'est rarement une instruction, quoi. C'est toujours lié à des projets.
1: Puisque nous sommes ici dans les locaux de l'association Mémoire de l'Outre-mer, je précise que les départements et régions d'Outre-mer se sont emparés de cette question aussi, notamment avec le musée de l'esclavage en Martinique et le mémorial ACT en Guadeloupe. Est-ce que le programme que vous enseignez, il parle aussi de l'esclavage à travers le prisme des DOM, des départements d'outre-mer ?
0: Oui, alors souvent quand on aborde l'esclavage, on l'aborde à travers l'économie de plantation. Nous à Nantes, c'est vrai qu'on parle beaucoup des traites et de la traite atlantique. Après, on ne peut pas aborder toutes les formes de l'esclavage. Donc souvent on prend des exemples. Et les exemples les plus fréquents, c'est quand même les économies de plantation en Martinique, en Guadeloupe, à La Réunion. Bien sûr.
1: Vous parliez de projet avant cette émission avec certains élèves de vos classes. Vous avez enregistré des petits podcasts sur lesquels nous on va s'appuyer pendant l'émission pour parler justement de l'esclavage et de ce que ça a inspiré aux élèves. J'aimerais, Francis, si tu me vois m'entend, qu'on écoute le premier extrait. C'est Manuela en première E qui nous parle de l'héritage des Nantais.
2: Je pense que nous, les habitants actuels de Nantes, ne sommes pas vraiment responsables de cela, mais que l'esclavage et la traite restent une partie importante de l'histoire. Il faut donc en parler afin de ne pas oublier l'histoire pour honorer la mémoire des personnes qui en ont souffert.
1: C'est rigolo qu'elle parle de responsabilité. Vous en parlez, vous aussi ?
0: Non, pas directement, parce que, Alors c'est sûr que ça date un petit peu, mais dans les débats sur l'introduction du fait colonial, on va dire, dans les programmes d'histoire, c'est vrai qu'on entend un peu les extrêmes. Soit on n'en parle pas assez, on n'en parle pas du tout, soit on en parle trop et que, on peut parfois être accusé de repentance.

0: Et c'est vrai qu'on évite, voilà, on garde une certaine neutralité et on ne demande pas aux élèves de porter une responsabilité du passé. Et à l'inverse, on n'essentialise pas non plus les descendants potentiels. C'est-à-dire que voilà, c'est un objet qu'on aborde de manière neutre et chacun a son rapport avec cet objet. Donc non, surtout, on ne projette pas une responsabilité ou une victimisation, ce genre de choses, quoi.
1: Alors justement, vous qui êtes autour de la table, tous les cinq, quelle a été votre expérience justement? Quand est-ce que vous en avez entendu parler? Est-ce que c'était au lycée là ou est-ce que c'était avant? Et qu'est-ce que ça vous a fait? Qui veut prendre la parole? On peut commencer avec toi si tu veux. Quand est-ce que t'en as entendu parler et qu'est-ce que ça t'a procuré?
2: En fait, la traite en elle-même, je pense qu'on a commencé à l'avoir au collège. Et puis, en fait, ça se développe beaucoup au fur et à mesure des années dans l'histoire. Et en fait, plus ça va, plus je trouve que en gros, ce qu'on apprend, ça se précise. Et donc, ça peut-être rajoute plus de sentiments, peut-être plus de questions à se poser sur ce qui s'est vraiment passé.
1: C'est quoi les questions qu'on se pose quand on apprend cette histoire-là?
3: Ouais, je rejoins Maël sur ce qu'il disait, c'est que nous, on voit même depuis l'école primaire sûrement ce qui se passait, mais on ne sait pas pourquoi. Et donc les questions qu'on se pose au lycée, je trouve qu'elles sont plus intéressantes, c'est les causes profondes. Pourquoi ils ont fait ça, pour se développer, mais sans penser à la question humaine.
1: Louise, qu'est-ce que t'en penses, toi?
4: J'ai l'impression qu'on en parle assez tôt, et ça sensibilise déjà assez bien. Mais c'est vrai que le fait d'arriver au lycée, on a quand même vraiment explicité tout ce qui s'est passé. Et moi, c'est juste que j'aurais bien aimé aussi avoir le point de vue de ces pays-là. Parce qu'on fait vraiment, on centre vraiment sur l'Europe et ce que l'Europe a fait. J'aurais bien aimé avoir ce point de vue.
1: Qu'est-ce que ça vous évoque, ce témoignage, Fabrice?
0: Ça m'évoque bien sûr le fait que cette question coloniale, elle est bien sûr brûlante et d'actualité. Après, elle m'évoque bien sûr quelque part un discours d'opposition blanc-noir. On voit bien que voilà, tous ces phénomènes, traite, esclavage, indigénat, colonisation, tout ça se mélange en fait dans un même discours. Et c'est vrai que nous, on a tendance à bien morceler, à bien distinguer, mais dans le vécu et dans la mémoire, tout ça se mélange, et à juste titre d'ailleurs. Voilà.
1: Maya, ton témoignage sur ton expérience, quelles sont les questions que tu t'es posées? J'entendais Joseph dire tout à l'heure, on se pose plein de questions. C'est quoi les questions qu'on se pose?
5: Vu que j'ai deux aperçus du sujet, parce que notamment que j'ai fait mon collège au Congo. Du coup, l'esclavage n'est pas vu de la même façon un peu. C'est surtout plus sur l'impact que ça a eu sur le pays. Et au primaire, c'est un peu plus vu sur les dates à connaître, notamment la découverte de l'embouchure et tout ça. Et au fil du temps, on se demande surtout, en grandissant, on se demande pourquoi c'était fait. Et puis, est-ce qu'il n'y aurait pas une autre manière de collaborer que faire notamment le commerce triangulaire et la traite des esclaves et tout.
1: Donc tu dis, quand toi t'étudies au Congo, c'était axé sur localement les conséquences que ça a eu.
5: Oui, comment ça s'est passé dans le pays et l'influence que ça a eu après, les conséquences et les causes en fait.
1: Diarra, à toi maintenant. Qu'est-ce que tu veux nous dire sur ce sujet? Pourquoi t'es là aujourd'hui? Pourquoi c'était important d'être là pour toi?
6: J'ai trouvé ce sujet intéressant parce que moi-même, je viens du Sénégal aussi. Et j'ai fait ma sixième au cinquième, en cinquième au Sénégal. Et j'étais dans un collège-lycée français. Et on parlait pas de l'aspect... on parlait plus de la France que du Sénégal, alors qu'on était au Sénégal parce que c'était un collège-lycée français. Et du coup, c'était juste pour...
1: On va pouvoir en parler avec notre intervenant au Sénégal. Mais donc, tu rejoins plutôt la deuxième partie de ce que disait Maya. Tu as vu ça à travers le prisme de la France et un truc un peu global.
6: Oui.
1: Et pas du tout sur ce qui s'est passé localement au Sénégal.
6: Non, alors que j'étais dans mon propre pays, du coup, j'ai trouvé ça... je me suis posé des questions. Je me suis dit, pourquoi on parle pas de l'histoire de mon pays alors qu'on est au Sénégal? On parlait plus de la France et de l'impact économique en France et pas au Sénégal et dans les autres pays d'Afrique.
1: Est-ce que tu as posé la question ?
6: Non. Bah, je n'étais pas vraiment intéressée à l'époque, mais maintenant que je suis mieux informée, bah...
1: Et est-ce qu'aujourd'hui, quand tu y réfléchis, tu as des éléments de réponse qui te permettraient de te dire voilà pourquoi ça devait se passer comme ça ?
6: Bah, je me suis renseignée moi-même. J'ai regardé quelques documentaires, des vidéos et bah, j'ai eu mes réponses à des questions que je me posais.
1: Quoi ?
6: Par exemple, bah, pourquoi ils faisaient ? Du coup, je l'ai découvert, bah, c'est principalement économiquement. Et comment c'est passé, enfin, pas normalement, mais... Comment ça a duré des siècles ? Bah, du coup, ils ont instauré plusieurs choses, par exemple le racisme, pour déshumaniser les Noirs, pour pouvoir justifier l'esclavage.
1: Très intéressant, merci Diarra. Si jamais vous avez des questions pour nos intervenants aussi, n'hésitez pas, vous me faites un signe, et puis je vous donnerai la parole pour que vous puissiez les interroger. Je vais donc les présenter pour qu'on puisse les connaître et que vous puissiez leur poser toutes vos questions. Est-ce que Digat Amédée Bassène m'entend toujours ?
7: Oui, vos échanges, j'ai eu du mal à entendre le son.
1: D'accord, bon, alors,
7: mais là, je vous entends.
1: Super, alors on est parti. Vous êtes donc professeur d'histoire-géographie au lycée Blaise Diagne de Dakar. Vous êtes également membre du Centre africain et du Centre international de recherche sur les traites et les esclavages. En quoi ça consiste la recherche sur cette thématique ?
7: Bon, ce qui concerne la recherche, allô ?
1: Oui, nous vous entendons parfaitement.
7: La recherche porte sur les traites, les esclavages et aussi la période post-esclavage, c'est-à-dire la survivance des stigmates de l'esclavage au sein de la société sénégambienne.
1: Donc c'est une recherche qui est axée sur localement ce qui se passe au Sénégal ou c'est un enjeu plus global de tout le continent africain, voire même à l'échelle du monde ?
7: C'est à la fois local et global, dans la mesure où nos thématiques de recherche prennent en compte l'espace sénégambien, qui est notre région, intégrée dans une région qui est l'Afrique occidentale française. Mais aussi, n'oubliez pas que cet espace est connecté à un marché tout au long de la période de la traite atlantique, à savoir... cet espace est en connexion avec l'Europe et l'Amérique.
1: Vous êtes professeur d'histoire géo. De quoi on parle au Sénégal dans les programmes ? On entendait Diarra ici nous dire que dans son lycée français, collège-lycée français, on parlait beaucoup de ce qui se passait en France. Est-ce que dans votre lycée, on parle de l'esclavage à travers le prisme du Sénégal ?
7: En fait, les programmes ont évolué. D'abord, il y a eu les programmes qui ont été donc élaborés pendant le début des indépendances. Et pour ces programmes-là, on parle plus des programmes qui ont été donc appliqués à partir de 1967 et 1968. Ils sont des programmes dits de Tananarive. Et dans ces programmes, justement, qui ont été destinés aux pays francophones, ce qui est enseigné, c'est plus la traite et ses conséquences. La question de l'esclavage, réellement, n'a pas été abordée dans ces programmes-là. Et cette même dynamique, donc, va être suivie pendant tout au long de la période post-indépendance. Et pour ce qui concerne le Sénégal, la dernière réforme en date, c'est celle de 2006 que nous enseignons présentement dans les collèges et lycées. Et dans ce programme aussi, c'est la même dynamique qui est maintenue dans la mesure où, dans un programme qui compte à peu près 157 leçons, c'est seulement 12 leçons qui concernent donc justement la traite donc de façon générale et ses conséquences. La question de l'esclavage, proprement dit, elle n'est pas donc abordée dans les thématiques donc d'enseignement dans le programme sénégalais.
1: Alors vous parlez de visites de lieux, justement, est-ce que vous allez par exemple dans des lieux de mémoire comme la Maison des Esclaves à Gorée, parce que l'île de Gorée a été évidemment très importante à cette époque ?
7: Si, pour ce qui concerne les élèves qui sont donc au niveau de ce qu'on appelle la presqu'île du Cap Vert et au niveau de la petite côte équestre, eux, ils ont la possibilité de venir directement au niveau donc, de l'île de Gorée. Mais ailleurs aussi, à l'intérieur donc, du Sénégal, comme à Saint-Louis, à Carabane et même à Kaolack, il y a des fois des lieux de mémoire qui permettent donc de pouvoir donc mener ces activités donc de consolidation. Aujourd'hui aussi, avec les outils numériques, avec l'Internet et donc l'usage de l'outil numérique, les enseignants arrivent quand même à dispenser ce genre de cours à distance en projetant des images, en projetant donc les lieux de mémoire afin de pouvoir réaliser donc ces activités de consolidation.
1: En France, on célèbre beaucoup les figures abolitionnistes comme Victor Schœlcher, on en a beaucoup parlé. Comment on aborde ce moment justement des abolitions dans le programme au Sénégal ?
7: Oui, pour ce qui concerne les abolitions, en fait, nous le savons tous, l'abolition de la traite, elle n'émane pas des sociétés africaines en fait. Elle a été imposée, d'autant plus que donc ce mouvement abolitionniste a eu un impact au Sénégal à partir de 1800, autant pour moi, 48. Et ce sont des décisions qui sont venues d'ailleurs à savoir avec la loi abolitionniste du 27 avril 1848, et compte tenu du fait que l'espace sénégambien était sous l'influence britannique et surtout française, pour le cas surtout du Sénégal. Donc, la décision, elle émane d'ailleurs et elle a eu du mal à être appliquée. Voilà. Donc, les populations sénégambiennes, n'oubliez pas qu'en dehors de la traite atlantique, il y avait une traite très forte interne et qui, donc, les populations qui ont su profiter de ce système localement ont eu du mal à se départir de ce commerce. Et l'administration coloniale française aussi, elle avait du mal à appliquer donc ces mesures relatives à l'abolition de la traite du fait du refus donc des populations, mais aussi du fait qu'il y avait des intérêts économiques qui étaient en jeu. Il faisait que donc la politique coloniale qui était donc adoptée, c'est-à-dire l'exploitation et la mise en valeur des terres pour la production des matières premières destinées donc à l'industrie européenne, ils avaient du mal à trouver de la main-d'œuvre dans la mesure où ce sont les esclaves qui produisaient l'essentiel, donc des produits tropicaux destinés donc à l'industrie européenne.
1: Vous parlez des populations locales, j'aimerais qu'on écoute à nouveau Pierre-Déric, puisqu'il continue justement sur le rôle des sociétés locales.
8: J'ai beaucoup entendu parler de l'esclavage depuis que j'ai commencé l'école. Ils nous racontaient comment nos ancêtres avaient été vendus aux blancs en échange d'objets de pacotier. Et c'est finalement l'évolution qui a fait qu'on s'est rendu compte de la vraie de ces choses. Techniquement, c'est un peu la faute, non, c'est même pas, c'est majoritairement la faute de nos ancêtres. Puisque, imaginez-vous, être vendu par votre famille pour des objets dits incroyables, ils ne passaient pas la porte, non, ils ne revenaient jamais. Parce que moi, à la place des vendus, je ne me serais pas fâché contre eux, contre les blancs, pour peut-être pour le mauvais traitement. Mais après, ce sont les miens qui m'ont vendu. Donc, si vous avez l'occasion de revenir, si on me disait, ok, voilà une chance, libère-toi, évange-toi, je ne me vengerai pas contre le blanc, mais contre ma famille, parce que ce sont eux qui m'ont vengé, en fait.
1: En Afrique et au Sénégal, précisément, comment on aborde le rôle des sociétés locales dans la traite ?
7: Oui, au Sénégal, en fait, on a, dans les leçons justement sur l'origine, la naissance plutôt, le mécanisme, surtout la traite au Sénégal, on insiste par contre sur le fait que l'esclavage, par la traite, l'esclavage a été pratiqué depuis très longtemps dans la région sénégambienne. D'ailleurs, il y a des preuves depuis donc, le 11e siècle qu'il y a eu cette traite-là. Mais on insiste aussi sur le fait que c'est l'arrivée des Européens sur les côtes qui a exacerbé cette pratique, en fait. Parce qu'à partir de ce moment, l'organisation politique qui était donc en vigueur à travers donc un empire assez puissant qui est l'empire du Djolof. Une fois que les Européens vont arriver donc au niveau de la côte, ils vont commencer donc à s'adonner, je parle bien de la population locale, à être en contact avec les Européens. Ils vont commencer donc à échanger des produits. Et cet échange, parmi les produits échangés, on savait bien qu'il y avait la barre de fer, il y avait donc les armes à feu. Et du coup, les populations qui ont été les premières à entrer en contact avec les Européens ont pris un certain nombre de pouvoirs aussi bien économiques que militaires et vont commencer donc à s'affranchir de l'autorité centrale. Et cela va créer un sentiment, comment dirais-je, une situation de désordre, de chaos, de guerre perpétuelle pour la capture justement de ces esclaves, pour les amener vers la côte, pour les vendre et avoir les produits donc, qui viennent de l'Europe. Et ce qu'il faut remarquer aussi, c'est que justement une partie des esclaves qui ont été traités par les marchands ne sont pas tous destinés à l'exportation. Une bonne partie a été donc exploitée sur place par les populations locales.
1: Merci Djigat Amédée Bassène, on va vous redonner la parole tout à l'heure. Merci infiniment d'être avec nous. Avant de vous laisser discuter avec Fabrice Dugne, enseignant sur place, et puis les élèves qui sont avec nous, on va donner la parole à Gédéon Roland Kiki. Et ensuite, on fera une petite pause musicale avec Simon. Gédéon, est-ce que vous nous entendez déjà ?
9: Oui, je vous reçois, c'est.
1: Super. Donc, vous êtes enseignant au département d'histoire et d'archéologie à l'université d'Abomey-Calavi, spécialiste de la traite transatlantique et ses mémoires. Vous travaillez donc à Cotonou, au Bénin. Comment ça se passe ? On a parlé des programmes en France, des programmes au Sénégal. De quoi on parle au Bénin ?
9: Au Bénin, je crois que, en ce qui concerne les programmes d'études, au début et juste après l'indépendance, l'enseignement de la traite, liée à la traite et puis à l'esclavage, on observait ça notamment au niveau de, du primaire, CM1, CM2, et puis au secondaire, on a la classe de quatrième. Et donc, après, à l'université, on fait ça, on fait quand même des enseignements au niveau de la licence 1 et puis la licence 2. Maintenant, là, la licence 1 et puis la licence 2, c'est juste des questions qui étaient effleurées parce qu'il n'y avait pas de situation d'apprentissage qui était destinée uniquement aux questions liées à la traite et à l'esclavage. Et donc, on en parlait de façon vague. Alors, quand, après le coup de force qui a eu lieu au Dahomey en 1972, on s'attendait quand même à un changement au niveau des programmes. Malheureusement, malgré la volonté, en fait, du régime à l'époque, on a constaté que il n'y a pas eu de changement majeur parce que même si la priorité était de véhiculer quand même des enseignements qui puissent quand même avoir incité peut-être les populations du Dahomey peut-être à se rebeller contre le système c'est pas impérialiste de l'époque, malheureusement ça n'a pas été le cas. Et donc ce n'est que après les états généraux de 1990 au Bénin, qu'on va constater qu'il va y avoir de changements de programme. Malheureusement, il n'y a pas eu une évolution majeure. Au primaire, au lieu du CM1 et puis CM2, où on enseignait les questions liées à la traite et puis l'esclavage, c'est seulement désormais au CM2 ces questions-là sont enseignées.
1: C'est déjà très intéressant. J'aimerais qu'on évoque plus spécifiquement ce qui se passe au Bénin, puisqu'on a eu la chance d'aller interroger des enfants béninois, notamment Précieux Adomou, en terminale C, au Collège catholique Notre-Dame de la Délivrance, à Cotonou.
10: La ville de Ouida, c'est une ville historique, précisément parlant de l'esclavage. Et à ma connaissance, c'était là où se faisaient des échanges, on apportait les esclaves et c'était là que se faisaient les prix et tout.
1: Est-ce que vous pouvez nous parler plus spécifiquement du port de Ouida et de la porte de non-retour, Gédéon ?
9: Et la porte du non-retour de Ouida aujourd'hui, vous savez que Ouida, c'est d'abord l'un des ports les plus importants de la traite transatlantique, et sur les entre 12 et 15 millions de déportés, le port de Ouida à lui seul a vu déporter plus de 3 millions de personnes. Alors, aujourd'hui, il y a une politique mémorielle qui concentre pratiquement toutes les attentions au niveau de Ouida, et il y a un circuit mémoriel quand vous venez à Ouida. Vous constatez quand même qu'il y a tout un travail qui est fait, une politique mémorielle aujourd'hui qui est faite, notamment depuis déjà Il faut noter que c'est depuis déjà la fin des années 90 avec UIDA 92 et puis l'organisation également par l'UNESCO de tout ça. Et donc, on note simplement que il y a eu ce qu'on va appeler de l'esclave à UIDA. Il y a la porte du non-retour qui, aujourd'hui, constitue un maillon très important pour, dans les questions mémorielles à UIDA. Alors, le gouvernement a donc décidé, après, entendu, à UIDA, après la porte du non-retour, vous avez par exemple la place Taxa, toujours à UIDA, qui est un ancien marché aux esclaves où les captifs étaient vendus. Vous avez toujours à UIDA l'Arbre de l'Oubri, et qui est un lieu de rituel qui vise à faire quand même oublier l'origine des captifs à l'époque. On a évoqué quand même la porte du non-retour, comme vous l'avez dit, qui était quand même le monument final sur la côte et qui symbolise aujourd'hui le départ définitif vers le continent américain. Et donc, aujourd'hui, c'est un parcours d'environ 4 km qui a été bien élaboré et qui permet quand même aujourd'hui à tout visiteur peut-être de UIDA de se rendre compte de la déshumanisation de l'être humain, de se rendre compte de tout ce qui s'est passé, notamment le point final qu'est UIDA avant le embarquement pour les Amériques.
1: Merci beaucoup Gédéon pour toutes ces réponses. On vous retrouve dans la dernière partie de l'émission pour les échanges croisés avec les autres intervenants. Mais pour l'heure, il est temps de faire une petite pause musicale. On va accueillir nos deux musiciens, Simon Noibeben, qui chante en bafia et en français, accompagné d'Anatole Lemort à la cora. Allez-y, messieurs.
11: On ne va pas faire du coup un duo, parce que techniquement, c'est un peu compliqué. Je vais d'abord faire tout seul, et puis Anatole suivra après.

0: Merci Simon.
1: Merci. Merci.
0: Est-ce qu'on n'enchaînerait pas tout de suite avec Anatole Lemort, on peut l'applaudir bien fort aussi.

0: 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Cette émission n'est pas finie, nous sommes toujours en compagnie de Fabrice Dugne, enseignant d'histoire-géographie au lycée Les Bourdonnières à Nantes, accompagné de 5 élèves de première, Maël, Joseph, Louise, Maya et Diara. Et on est en duplex avec Djigat Amédé Bassène, professeur d'histoire-géographie au lycée Blaise Diagne à Dakar, et Gédéon Roland Kiki, enseignant au département d'histoire et d'archéologie à l'université d'Abomey Calavi au Bénin. J'aimerais qu'on évoque maintenant, tous ensemble, on va pouvoir parler, même si vous voulez interagir avec les professeurs qui sont à distance, l'héritage contemporain de cette période. Quelques-uns de vos élèves nous en parlaient en podcast, j'aimerais d'abord qu'on les écoute.
1: J'ai du mal à réaliser comment ça a pu arriver et par quel moyen, processus, les ancêtres, on va dire nos ancêtres, sont arrivés à cette... pratique en fait. Et même si je pense du coup que c'est lié à l'habitude que les gens, enfin les hommes ont pris au fur et à mesure de la vie, malheureusement cette pratique elle a permis à certains pays de s'enrichir par ce système. Ils ont donc fait passer l'argent avant la dignité humaine, ce qui est juste plus possible aujourd'hui. Mmh.
2: Que l'on peut asservir un peuple avec des moyens très violents tels que les armes et de façon très efficace, sans presque aucune révolte. Et finalement, nous ne sommes pas à l'abri d'une, peut-être, deuxième ère de l'esclavage avec une deuxième traite négrière ou encore l'asservissement de nombreux peuples vu la façon dont on peut le faire très efficacement et très rapidement.
0: Marion et Romane qui nous disent on peut plus, ça pourrait plus se reproduire, et Gaïa qui nous dit peut-être que ça pourrait réarriver finalement. Quel est votre regard là-dessus, Fabrice ?
3: Bien sûr, on peut. Enfin, voilà, on a les traites, c'est d'abord une marchandisation des êtres humains, marchandisation du monde. Donc, voilà, au lycée, au collège aussi un peu, mais au lycée, on parle beaucoup de mondialisation. Et forcément, on retrouve des systèmes de production mondiaux aujourd'hui et on retrouve des formes d'exploitation. Après, de même dans nos sociétés, on retrouve des formes de discrimination. Voilà, après, c'est important d'expliquer ces continuums, mais il faut aussi les relativiser. Donc, les raccourcis peuvent être aussi assez rapides à faire. Donc, voilà, c'est tout ça dont il est question.
0: Et quel parallèle, donc, vous faites avec aujourd'hui ? Est-ce que vous en faites dans le programme ? Et si oui, à quel titre ?
3: Les parallèles qui peuvent être faits, tout d'abord l'esclavage, les formes d'esclavage existent toujours aujourd'hui, donc ça c'est des choses qui peuvent être abordées, qui sont abordées, l'esclavage moderne. Après sur les formes d'exploitation, les rapports inégaux, de domination économique, de territoire, ça c'est des choses qui sont fréquemment abordées. Après on fait pas toujours des liens, on évoque tous ces sujets, on peut faire des liens, mais on n'insiste pas forcément dessus. La question des réparations dont vous parliez, pas forcément beaucoup abordée non plus. On peut le faire, mais les programmes ne nous incitent pas à le faire explicitement, forcément.
0: Vous parlez de l'esclavage moderne. Margot, Élise et Eleanor, en première E, elles nous en parlaient aussi.
4: L'esclavage existe toujours, mais sous différentes formes. Avec la prise de passeport et le travail invisible... ou la prostitution. L'esclavagisme est d'ailleurs reconnu depuis le 25 mars 2026 par l'ONU comme un crime contre l'humanité.
0: Alors là, il nous parle d'une reconnaissance dont on a un peu parlé tout à l'heure de l'ONU en mars et pour laquelle la France s'est abstenue au titre que... donc la résolution, c'est l'esclavage est classé comme plus grave crime contre l'humanité. Et la France s'est abstenue au titre qu'elle ne voulait pas mettre de hiérarchie entre les crimes contre l'humanité. J'aimerais vous interroger, Gédéon, si vous m'entendez toujours, et Djigat, sur cette abstention de la France. Est-ce que vous avez suivi ça, et si oui, comment ça a été perçu en Afrique, l'abstention de la France ?
5: Moi, particulièrement, je suis dérangé, comme la plupart des Africains, parce que la France, quand même, depuis la révolution de 1789, on a considéré que la France, quand même, c'est un pays de lumière et qui a toujours pris les bonnes décisions. Et même déjà avec la loi Taubira en 2001, la France était le premier pays européen ou la première puissance négrière. Quand même, a commencé par reconnaître quand même la véracité de la chose. Et donc, cette abstention... Bon, et j'avoue que particulièrement, je l'ai mal pris parce que je n'ai pas compris fondamentalement les mobiles qui ont poussé la France à s'abstenir. Maintenant, quand on évoque gens ne pas privilégiés, c'est pas une tragédie là, peut-être au-delà de l'autre. Bon, j'estime que c'est quand même du ressort de la France de décider de ce qu'elle doit faire et donc on ne peut absolument rien lui imposer. Mais sauf que elle aurait pu également entrer comme elle a déjà fait par le passé en 2001 à travers la loi Taubira. Et donc et ça a été quand même un choc, ça avouons-le, de voir que la France s'est abstenue pour le vote de cette loi-là, de cette résolution. Merci beaucoup.
0: Merci beaucoup pour ce témoignage. Alors j'aimerais vous poser une question à tous les trois. Vous êtes tous les trois enseignants. Est-ce que aujourd'hui, en 2026, il y a des sujets tabous, des sujets qu'on n'aborde pas volontairement en France d'abord avec vous, Fabrice ?
3: Non, je vois pas de sujets tabous cachés. Après, on peut minorer, on peut trouver que certains sujets ne sont pas assez abordés. Après, de là à parler de tabous, non, je dirais pas ça. Moi, j'ai pas le sentiment de cacher des choses en tant qu'enseignant.
0: Et vous, alors, je vous lance Djigat Amédée Bassène au Sénégal. Est-ce que vous parlez de tout ce que vous avez envie de dire dans le programme, ou alors il y a des sujets que vous aimeriez voir plus abordés ?
6: Effectivement, dans même l'élaboration du programme, comme je vous l'avais dit tantôt, le programme insiste plus sur la traite et non sur l'esclavage. Et ça, c'est quand même surprenant dans la mesure où nous le savons tous qu'il y a existé une traite interne africaine. Et dans le programme, on aborde plus la traite externe, en fait, c'est-à-dire la traite arabe plus la traite atlantique. Et l'esclavage, le terme esclavage n'apparaît presque pas dans le programme. Et on aimerait bien de nos jours, on sait que peut-être c'est lié au fait que donc il y a eu des responsabilités au niveau donc de la population locale vis-à-vis de la traite et l'esclavage. C'est pourquoi on ne veut pas aborder cette question donc de l'esclavage et on privilégie justement la question de la traite seulement.
0: Merci beaucoup. Au Bénin, Gédéon Roland Kiki, est-ce que vous partagez ce témoignage ?
5: Oui, je partage entièrement les propos de mon collègue sénégalais, mais parce que j'ai cru que ça un peu tout à l'heure. Quand vous prenez la seule situation d'apprentissage liée à la traite transatlantique, notamment en quatrième, vous constatez que c'est à peine deux ou trois lignes, parce que j'ai même eu la chance dans ma thèse, j'ai même eu la chance de suivre au moins une dizaine de professeurs d'enseignants au secondaire dispenser leurs cours, notamment sur la traite transatlantique. Et donc, vous constatez que c'est à peine la question est effleurée, et si même il y a un contenu du cours qui évoque ce passage, c'est que c'est en deux ou trois ou maximum cinq lignes. Et donc, la question de l'esclavage n'est pas suffisamment développée au niveau des situations d'apprentissage. Ça, c'est le premier point Alors, l'autre point, il y a un certain nombre de choses. Le rôle complexe des élites locales qu'on aurait envie de développer également, qui n'est pas fait. On a également les résistances. OK? Certains Africains, par rapport à la traite transatlantique qu'on aurait aimé développer également, mais on n'a pas le temps, ou le programme est taillé sur mesure de telle façon de ne pas permettre à l'enseignant de développer ce genre de choses. On a également, par exemple, les répercussions. On t'aime peut-être que cette traite, ou bien cette question de traite et de l'esclavage peut peut-être générer plus tard, et compte tenu de certains nombres de facteurs, déjà même à l'interne, on ne les évoque pas. Donc, il y a également les questions d'héritage culturel et puis les survivances qu'on aurait aimé, bien entendu, développer, malheureusement. Le contenu du cours, puisque ce n'est pas forcément vous-même qui êtes l'artisan du cours, en ce sens qu'il y a déjà un canevas que vous devez. Et donc, vous ne pouvez pas sortir parfois et aller. Peut-être dans certains domaines, si vous voulez. Donc voilà, de façon ramassée, par rapport à ça.
0: Merci Gédéon pour ce témoignage une nouvelle fois. J'aimerais finir avec vous, Maël, Joseph, Louise, Maya, Diarra, un petit retour sur déjà ce qu'on s'est dit ici, puis ce que vous comparez entre ce que vous vivez en France et ce que vous entendez de ce qui se passe au Sénégal. Et au Bénin, chacun votre tour, un petit mot sur ce que vous voulez ou sur ça précisément. Maël, on commence avec toi. Qu'est-ce que ça t'évoque tout ça?
7: Moi personnellement, j'ai appris beaucoup de choses. Puis j'ai beaucoup aimé aussi apprendre que ce qu'on apprend donc en France et au Sénégal ou au Bénin, c'est pas forcément les mêmes choses, qu'on apprend pas forcément ce qui s'est passé en France ou nous au Sénégal. Et voilà, je trouve ça très intéressant.
0: Joseph.
8: Moi aussi, j'ai trouvé ça intéressant parce que du coup, on a un avis extérieur de l'enseignement et c'est vrai qu'on s'est jamais vraiment posé, on a approfondi la question de les traces que l'esclavage a laissées sur les pays qui l'ont subi. Et donc, c'est intéressant de voir que dans les pays qui l'ont subi, eux l'enseignent.
9: Moi, j'ai bien aimé entendre les podcasts des élèves parce que je trouve qu'on remarque beaucoup plus la colère et la colère de ce qui s'est passé et de ce que ça engendre encore sur leur pays.
0: Et on finit donc avec Maya et Diarra. Vous qui aviez vécu un enseignement différent, qu'est-ce que vous gardez de ce qui s'est passé, de ce que vous avez entendu aujourd'hui, Maya?
10: Moi, personnellement, je rejoins Louise aussi. On sent surtout l'émotion dans les podcasts et tout. Et je trouve que c'est assez dommage qu'on n'approfondisse pas assez dans certains pays, notamment au Sénégal et, comme ils ont dit, au Bénin aussi. Et je pense que ça aurait vraiment dû prendre beaucoup plus de place dans le programme et plus dans les détails.
0: Alors, on finit avec toi, Diarra. Qu'est-ce que tu gardes de cette heure ensemble?
11: Les propos que les professeurs ont dit par rapport au sujet... la traite négrière au Sénégal et au Bénin, j'ai vécu la même expérience entre guillemets parce que on a plus abordé le sujet de la traite négrière plus que l'esclavage. On a eu la chance d'aller à l'île de Gorée, mais on racontait plus l'histoire de ce qui s'est passé là-bas, pas ce que comment les esclaves ils ont vécu et tout ça.
0: Merci pour vos témoignages, merci à tous les cinq, merci aussi à Fabrice Dugne pour votre venue et puis d'avoir ramené cinq élèves avec vous, très intéressant. Merci au téléphone à Djigat Amédée Bassène, à Gédéon Roland Kiki d'avoir été avec nous, merci infiniment à tous les deux. Merci aussi à Anatole Lemort et Simon Nwambeben pour la musique. Et merci aussi à Romario Junior Umpe de Bip Radio Cotonou pour les témoignages qu'on a eu la chance d'entendre. Je remercie aussi Claude et Francis à la technique, bien sûr. Marie et Michel de l'association Les Mémoires de l'Outre-mer et Cani pour son travail sur la journée, Cani Traoré et François Bernard qui ont aussi participé à l'élaboration de cette journée. Je vous donne un petit événement à noter dans vos agendas. C'est une table ronde sur Alternante qui aura lieu à 18h30 le 20 mai. Et cette table ronde, elle aura lieu sur Frantz Fanon avec la participation de Jacques Vénulette, auteur d'Au Secours Frantz, et Hervé Initial, ethnopsychiatre au CHU de Nantes. Vous pouvez rester branché sur Alternante pour l'entendre.
12: Oui, alors, Michel, juste pour préciser, ça se passe à la médiathèque et pas sur Alternante à 18h30 le mardi 20.
0: Alors, ce ne sera pas forcément en direct sur Alternante, mais vous pourrez le retrouver ensuite. Merci beaucoup de nous avoir écoutés. Et tout de suite, le journal de Radio France Internationale.
13: Ainsi se termine notre journée en mémoire de l'esclavage, de la traite et de leurs abolitions. Nous remercions vivement tous les participants français, sénégalais, béninois qui ont contribué à mieux faire comprendre cet infâme commerce que nos ancêtres à nous Européens avons fait subir aux populations africaines de toutes les côtes africaines du nord au sud, d'ouest en est. Merci à Michel Sourget, Léo Chrysostome, Rachel Charette, Kany Traoré. Bonne suite de soirée à l'écoute de notre radio, Alternante FM.

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0: 308 minutes, 48 secondes, une réponse à mon texto. 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
1: Ouais, salut, hein, ça va? 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Ouais, c'est ça, une collègue. Puis moi, là-dedans, hein? 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

Ben non, c'est drôle. Il s'est rien passé. Enfin, rien de significatif. Bon, c'est peut-être un peu embrassé. Je suis malencontreusement tombée, la bouche grande ouverte sur son... Enfin bref, c'est pas important. L'important, c'est que je t'aime. Allez, je te pardonne. Y a plus de problème.

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3: On est avec Patrick Duval. Patrick Duval, vous le connaissez parce que vous l'entendez souvent à la fois sur les ondes de Radio Campus Bordeaux et de Alternante FM. Il est le directeur artistique du Rocher de Palmer à Senon, en Gironde. Ça, je dis ça pour les auditeurs nantais et nazériens. Le Rocher de Palmer invite le 9 février, trois personnes, Éric Truffat, trompettiste, Sandrine Bonner, comédienne, qui sera récitante sur la scène, et je dirais surtout Hippolyte. Hippolyte, il est dessinateur et c'est lui qui est à l'initiative de cette rencontre, puisque en septembre-octobre 2024, il a sorti une bande dessinée qui a pour titre Le murmure de la mer. En fait, cette bande dessinée, elle raconte le voyage de Hippolyte sur un bateau sur le bateau, je pense qu'il y en a plus qu'un là, le Ocean Viking de SOS Méditerranée, et de ce voyage, il en a fait une bande dessinée. Avant de parler du spectacle, j'aimerais bien, Patrick, que tu nous expliques quelle est la relation du Rocher de Palmer avec SOS Méditerranée. C'est une relation qui est très solide.
4: Oui, c'est une relation solide. C'est une relation qui commence maintenant à avoir un peu d'ancienneté. Bah, ça part l'action de SOS Méditerranée, il devrait pas y avoir de discussion là-dessus, quoi. C'est-à-dire que une association créée par des citoyens allemands et français, il y a maintenant un petit moment, ça a été créé je crois en 17 ou 18, donc une association qui est créée pour tout simplement le respect du droit maritime, c'est-à-dire secourir les gens qui se noient. C'est le droit maritime, voilà. On doit secourir des gens qui se noient. C'est aussi un droit humain, bien évidemment, mais c'est le droit maritime. Et donc, ces citoyens, puisque l'Europe défaillante, l'Europe qui avant avait des bateaux, etc., qui secouraient les personnes en mer, a arrêté ces patrouilles. Et donc, ça veut dire que les embarcations de fortune qui partent, pour la plupart du Maghreb, de la Libye, etc., avec des personnes souvent de l'Afrique subsaharienne, mais pas uniquement, parce qu'il y a aussi beaucoup de personnes du Maghreb, mais on trouve aussi des Afghans qui arrivent par on ne sait pas où, on trouve aussi des gens qui arrivent d'Irak, de partout, donc, et qui traversent la Libye souvent dans des conditions épouvantables et qui ensuite donc, prennent ces embarcations. Donc SOS Méditerranée s'est créé pour aider ces embarcations souvent donc, de fortune et qui, pour beaucoup, n'arrivent pas à destination, n'arrivent pas sur les rives la plus proche qui est l'Italie. Un premier bateau avait été affrété il y a donc à la création de l'association. Ce bateau ensuite a connu quelques turpitudes, notamment avec le gouvernement italien. Et donc, un autre bateau a été affrété sous pavillon norvégien, je crois. Donc, c'est l'Ocean Viking. L'Ocean Viking sillonne la mer. Et donc, il y a un équipage avec des marins, avec des marins sauveteurs, bien sûr, avec des médecins, avec tout le personnel nécessaire, avec aussi chaque fois parfois des journalistes qui embarquent au sein du bateau pour pouvoir témoigner, parce que le témoignage fait partie des missions de SOS Méditerranée, témoigner de ce qui se passe. Et puis donc, Hippolyte qui a embarqué à son tour. Moi, à titre personnel, j'avais assisté à Bordeaux à une réunion d'information, une des premières, quand l'association s'est créée. Et donc, cette réunion s'était passée au musée d'Aquitaine. Et Sophie Beau, la directrice, la cofondatrice de SOS Méditerranée, était présente et avait présenté l'association. Et c'était... ça donnait envie de s'impliquer, quoi. Voilà. Et elle était accompagnée d'un journaliste qui avait mené une série d'enquêtes sur la Libye. Et moi, ça m'avait marqué parce qu'il avait dit, voilà, la Libye, aujourd'hui, c'est un condensé du Goulag et de Auschwitz. Voilà. Alors, c'est vrai que quand on entend ça, on se dit, ouais, et c'est à peu près ça. Enfin, les témoignages des personnes qui arrivent à sortir de là, c'est à peu près ça avec toutes les personnes d'Afrique subsaharienne qui sont réduites en esclavage. Enfin, bon, des ventes d'êtres humains. Enfin, le viol systématique des femmes. Il n'y a pas une femme ou une fille qui traverse la Libye sans être violée. C'est systématique. Enfin, certains hommes aussi d'ailleurs. Enfin, voilà, c'est quand même un peu l'enfer sur Terre, ce passage-là. Et donc, pour moi, au départ, en tant que simple citoyen, ça allait de soi qu'il fallait aider cette association. Donc moi, à titre personnel, je me suis impliqué dans SOS Méditerranée comme bénévole. Et puis, j'ai vu que très vite, il y a un comité de soutien qui s'est constitué avec des marins, avec des écrivains, avec des artistes, etc. Et puis, beaucoup de ces artistes étaient programmés ici. Sophris Maracas, Dan Akil, Arthur H, Émilie Loiseau... je sais plus, enfin il y en a beaucoup en tout cas, beaucoup. Balaké Sissoko, énormément d'artistes. Et donc, avec les bénévoles de Bordeaux, on a créé un lien. Et donc, en disant le soir des concerts où il y a des artistes membres du comité de soutien, il y a un stand de SOS Méditerranée. Puis ensuite, SOS nous a demandé s'il n'était pas possible d'organiser un concert de soutien. Donc, un des premiers, ça a été Dan Akil. Donc il y a eu, je crois, deux fois Dan Akil en concert de soutien à SOS Méditerranée, ici, au Rocher, ce qui a permis de récolter à chaque fois pas mal d'argent. Il y a eu également Feu Chatterton, là aussi, ça a été bien sûr financièrement intéressant. Il faut savoir qu'aujourd'hui, alors il y a quelques années, la journée de bateau, ça coûtait 15 000 euros. C'est la moyenne. Aujourd'hui, elle est passée à 24 000 euros. Les augmentations de charges, le fait que le gouvernement italien oblige SOS Méditerranée. Avant, SOS Méditerranée débarquait les personnes secourues dans le port le plus proche. Ça, c'est fini. C'est le gouvernement italien qui décide du port d'attribution. Et généralement, ils attribuent le port le plus loin. Ce qui fait que souvent, les personnes secourues doivent rester 3, 4 jours, voire plus sur le bateau. Bon, ce qui n'est jamais très confortable. En étant malade parfois, etc. Et puis, bien sûr, c'est des coûts supplémentaires de gasoil, etc. Et de salaire des équipes et autres pour SOS Méditerranée. Donc, la réalité, c'est ça. Et donc, ces concerts de soutien, ils sont importants. Et du coup, maintenant, il y a un vrai partenariat entre le Rocher de Palmer et SOS Méditerranée. Il y a un partenariat à l'année, donc avec la possibilité de remettre pour SOS Méditerranée les 1 euro de consigne des verres au bar. Ça peut aller si la personne le signale, ça va pour SOS Méditerranée. Et puis donc, ces concerts de soutien, qu'on essaye d'en organiser un par an, pour apporter notre contribution et puis une présence donc sous forme de stand pour informer, pour aussi recueillir des dons, bien sûr, sur les concerts des artistes membres du comité de soutien qui sont programmés ici. J'oubliais, il y a aussi Chinese Man, Deluxe, qui sont venus ici, qui sont des gros soutiens. IAM, donc des stands, et puis maintenant des stands aussi parfois sur d'autres concerts d'artistes qui ne sont pas membres du comité de soutien, mais nous on estime que c'est important qu'il y ait un stand parce qu'il va y avoir 1000 personnes, 1200 personnes qui peuvent être sensibilisées à la cause, etc. Donc ça implique aussi parfois une prise de parole sur scène, donc c'est une manière aussi de pour nous d'être très présents aux côtés de l'association, et puis ça nous... On est conforté par le fait qu'on a la chance d'être dans une région où des collectivités territoriales se sont engagées aussi à soutenir l'association. Donc une des premières, je crois que ça a été la région Nouvelle-Aquitaine. Il y a le département de la Gironde aussi qui soutient SOS Méditerranée. La ville de Senon maintenant, la ville de Florac, la ville du Hayan, la ville de Bordeaux et d'autres qui vont rejoindre le pôle des collectivités. Donc ça aussi, même si ce pôle des collectivités, il n'est pas du tout majoritaire, à 90%, les financements de SOS Méditerranée, ce sont les dons des particuliers, et puis voilà, toutes ces actions qui peuvent exister, comité de soutien, concerts de soutien, opérations comme ce qui s'est passé à Paris au mois de décembre avec une série d'actions au Théâtre du Châtelet ou ailleurs. Donc avec cette idée qu'il faut soutenir et aider cette association qui défend des valeurs qui sont fortes, quoi.
5: Tu fais un excellent porte-parole de SOS Méditerranée. On peut d'ailleurs, moi j'invite les auditeurs d'Alternante et de Radio Campus Bordeaux à aller sur le site de SOS Méditerranée, qui est vraiment très complet, très documenté. Et, je crois que la date de création, pour vous donner une idée, la date de création de SOS Méditerranée, je crois que c'est 2015. Et là, cet après-midi, SOS Méditerranée a affiché... pratiquement 40 000 personnes sauvées. On est presque à 40 000 personnes sauvées. Et c'est vrai qu'ils travaillent, comme tu le dis, tu parlais de la Libye, surtout au centre de la Méditerranée, l'espace entre la Libye, la Sicile et puis l'Italie. C'est pas la seule association et c'est pas la seule cause que le Rocher de Palmer et l'association Musique de Nuit défend. Ça a toujours fait partie de l'ADN de Musique de Nuit et du Rocher de Palmer. Balmer maintenant, puisque Musique de Nuit assure la programmation de ce lieu. Il y a toujours eu cette dimension politique dans le travail de Musique de Nuit.
4: Oui, bien sûr. C'est aussi à la fois une dimension sociale et politique, c'est-à-dire sociale parce que on est sans arrêt aussi à essayer de travailler avec des associations qui sont sur le terrain, que ce soit des associations sur ce nom, par exemple, qui travaillent avec des personnes en grande difficulté, et à qui on favorise les conditions pour venir ici, pour que ces personnes puissent, malgré les difficultés qu'elles ont, financières ou autres, venir accéder à des concerts, parce que c'est important. Donc c'est aussi tout le travail qu'on fait avec les associations qui interviennent, qui font des maraudes ou qui interviennent dans les squats, etc. Et à qui, là aussi, qu'on invite régulièrement avec des mineurs non accompagnés, avec des familles, etc., à venir sur certains concerts. Ce qui va être le cas, par exemple, ce soir sur Youssoufa, où il y a beaucoup de personnes qui arrivent d'un peu partout. Demain soir, pardon, sur Youssoufa. Donc voilà, c'est toujours cette idée que la culture, ça ne doit pas être réservé à une élite. Et alors après, bien évidemment, on prête une oreille attentive aussi à des artistes qui vont avoir un discours un peu fort. Je pense par exemple à ce qui s'est passé vendredi dernier avec Emel Matouti, qui a un projet musical, donc chanteuse tunisienne, et qui a un projet musical très très fort. Déjà musicalement, elle sort des sentiers battus. Hein. C'est entre le trip-hop, le rap, c'est très étonnant comme objet. On pourrait peut-être parler de Björk du Maghreb, Björk arabe, je sais pas. C'est un journaliste qui a écrit ça, mais c'est un peu ça. Et puis avec des chansons sur ce qui se passe aujourd'hui à Gaza, des projections d'images de Gaza bombardées, enfin, quelque chose de fort. De vendredi soir, la venue du groupe ukrainien Daka Braka va relever de ce même engagement, je veux dire, avec des artistes qui ont fui l'Ukraine et qui ont un discours très radical sur la Russie, sur Poutine, etc., et sur le fait que si l'Ukraine tombe, c'est un peu de l'Europe qui tombe, quoi. Et ça, il faut aussi en avoir conscience. Donc pour nous, c'est vraiment important de soutenir les artistes qui ont fui l'Ukraine et qui ont un discours très radical sur la Russie, sur Poutine, etc., et sur le fait que si l'Ukraine tombe, c'est un peu de l'Europe qui tombe, quoi. Et ça, il faut aussi en avoir conscience. Donc pour nous, c'est vraiment important de soutenir ces projets-là. Et puis là, bientôt, des artistes palestiniens qui vont

0: sont arrivés avec leur famille. Donc voilà, on parle de deux familles hein, à l'échelle de d'ici, dans notre région. Au niveau national, c'est 9 familles qui sont accueillies. Nous, on en a accueilli 2. Et donc, avec le soutien de la ville de Bordeaux, de la ville de Senans, ces familles peuvent être logées et vont être prises en charge par les assos, par tout le monde, etc. Les gamins scolarisés, enfin bref. Et puis, bien sûr, ces musiciens vont pouvoir jouer, donner des cours, enfin voilà, exercer leur activité. Parce que là, on parle de musiciens de très haut niveau, un joueur de canon et un joueur de oud. Donc de très très haut niveau. Moi, j'estime que c'est aussi notre rôle de soutenir ces initiatives-là au niveau national, comme on accueille aussi. On a accueilli 2 fois des artistes iraniennes en résidence. Ben, c'est, voilà, c'était un projet, ça a monté avec l'ambassade de France à Téhéran. C'est important de faire écouter aussi d'autres musiques et puis des artistes qui ont aussi des choses à dire à travers la musique, quoi.
1: Il y a cet aspect évidemment artistique, parce qu'ici on est sur un lieu de création musicale, un lieu de concert, mais il y a aussi par exemple des événements comme un événement assez récent avec Mémoire et Partage, je crois. Il y a eu une exposition sur le massacre des tirailleurs sénégalais à Tiaroy. Il y a quelque temps, le Rocher de Palmer a accueilli, et vous le faites souvent d'ailleurs, les AOC de l'égalité. Il y a eu un concert de soutien à la fois aux musiciens palestiniens, mais à la Palestine. Un conseil où la politique, elle était vraiment sur scène. Et d'une certaine manière, c'était aussi, ça pouvait être risqué. Il y a encore quelques mois de faire ça. C'est vraiment prendre des risques, en fait, aussi, non ?
0: Non, je pense pas. Je pense que, voilà, nous, on aborde ces questions-là aussi avec le prisme qui est le nôtre, comme tu l'as dit, c'est-à-dire un lieu culturel. Donc nous, c'est à travers aussi la culture. Là, par exemple, samedi, on accueille un projet qui a été monté par des Basques espagnols autour de la Syrie. Donc ils travaillent avec des musiciens kurdes syriens. Et donc c'est un projet de solidarité, puisque l'argent qu'ils récoltent, ils l'envoient pour soutenir, ils envoient une fondation qui aide des familles azéries et kurdes en Syrie, en Irak aujourd'hui. Donc on voit bien que de toute façon, on n'est pas les seuls à se préoccuper de ces questions-là. Et heureusement d'ailleurs qu'il y a des artistes qui réagissent, parce que moi je trouve qu'il n'y en a pas assez qui réagissent et qui s'indignent et qui font des choses. Donc quand il y en a, nous, notre devoir, c'est aussi de les soutenir. Donc nous, c'est à travers l'entrée pour nous, elle est avant tout culturelle et artistique. On n'organise pas un meeting, etc. Mais par contre, à travers, on pense que la culture et la musique, c'est un bon vecteur pour parler aussi de problèmes qui nous concernent toutes et tous, de toute manière.

0: C'était Sonate par l'ensemble Fawaz Baker sur l'album Alep Brest. Nous retrouvons Patrick Duval, directeur artistique du Rocher de Palmer à ce nom en Gironde. Tu parlais d'artistes engagés, donc pour revenir à l'événement là, du 9 février au Rocher de Palmer, le 9 février ce sera un dimanche, et moi je trouve ça bien qu'on organise des concerts le dimanche soir. C'est d'ailleurs pas la première fois que vous le faites et ça marche plutôt bien. Donc Le Murmure et la Mer sur scène, trois compagnons, Hippolyte, donc Hippolyte dessinateur, qui vient de sortir un recueil, là, Le Murmure et la Mer, et puis Sandrine Bonner au texte, récitante, et Eric Truffat à la trompette. C'est un projet spécialement fait pour... Moi j'ai l'impression, parce qu'il n'y a pas de trace de concert ailleurs que non. Cette date au Rocher de Palmer, en fait.
1: Non, alors il y a eu un projet donc, qui s'est fait, une première qui s'est déroulée à Marseille, l'an dernier avec Hippolyte, donc, qui dessinait en direct, puisque c'est quand même comme ça que ça se passe. Il dessinait en direct et il y avait une lecture musique avec Émilie Loiseau et Arthur H. Le projet ensuite a été décliné au Théâtre du Châtelet en décembre dernier pour une grosse soirée de soutien à SOS Méditerranée, avec un extrait là, qui a duré à peu près 25 minutes, avec Anna Mouglalis à la lecture. Les deux musiciens qui accompagnent Sandra Nkake actuellement, donc flûte et violoncelle, pour quelques textes, et Balaké Sissoko pour d'autres textes. Donc voilà, et toujours Hippolyte qui dessine en direct. Et quand on a évoqué avec SOS Méditerranée l'idée de faire quelque chose ici, les gens de SOS Méditerranée m'ont dit « Ouais, mais on va pas reproduire ce qui s'est fait à Marseille, c'était une fois Arthur H, etc. Il faudrait changer, est-ce que tu as des idées ?» Moi, des musiciens que je connais suffisamment bien pour leur demander de s'engager sur un événement comme celui-là, il n'y en a pas 50. Et il se trouve que depuis maintenant pas mal d'années, moi j'entretiens des relations personnelles avec Eric Truffat et puis sa compagne, c'est Sandrine Bonner. Ils sont venus ici, d'ailleurs ils étaient venus ici pour une lecture autour de Duras, de Marguerite Duras. Et donc je lui ai proposé à lui, quoi. Et il a répondu de suite, il en a parlé à Sandrine Bonner, et les deux ont répondu favorablement de suite. Et donc ensuite, on a organisé une visio en fin d'année entre Hippolyte, Sandrine Bonner, Eric, SOS Méditerranée et nous. Et puis voilà, juste pour caler, parce que Hippolyte donc, a fait cette bande dessinée, Le Murmure et la Mer, qui est un très beau travail. C'est une grosse bande dessinée où il retrace son séjour sur le champ de Viking. Il raconte ce qu'il a vu, vécu, etc. Les émotions, tout ce qui se passe sur le bateau. Il y a une introduction aussi, je trouve, très pédagogique, où il explique bien le travail de SOS Méditerranée. C'est un peu les premières pages. Alors, ça paraît comme ça un peu didactique, mais pour les gens qui ne connaissent pas, je trouve ça vachement bien. Puis après, il raconte. Et dans le même temps, il a fait aussi une espèce de journal de bord, comme un journaliste, en fait, où il a raconté, et c'est ces textes-là, donc il en a écrit pas mal, et c'est dans ces textes-là que Sandrine Bonner va piocher pour sélectionner de quoi tenir une heure et quart, et donc sur ce travail, et lui donc dessinera en direct, et ça sera projeté, quoi. Donc c'est vraiment un projet qui se fait une fois, et sans doute plus jamais. C'est-à-dire, si Hippolyte doit refaire quelque chose ailleurs, ça sera avec d'autres artistes, donc c'est vraiment qu'une fois. Donc c'est ce qui donne aussi, c'est cette rareté du projet qui est aussi, qui est forte, je trouve, et puis qui est encourageante aussi, voilà, puisque on a trouvé des artistes qui ont dit oui de suite, donc ça veut dire aussi qu'ils viennent en soutien, donc qui ne sont pas payés, etc., quoi.
0: Donc là, finalement, l'intégralité de la recette partira à SOS Méditerranée.
1: Complètement. Oui, tout à fait, oui. Oui. On prend à notre charge les frais de la salle, techniciens, etc. Donc l'idée, c'est vraiment de reverser le maximum de la recette à SOS, oui.
0: Très bien, merci beaucoup Patrick Duval. C'était Patrick Duval, directeur artistique du Rocher de Palmer à Senon en Gironde, au micro d'Alternante FM, à propos de ce spectacle exceptionnel en soutien à SOS Méditerranée, Le Murmure de la Mer, avec Eric Truffat à la trompette, Sandrine Bonner au texte, récitante, et Hippolyte au dessin. Je vous rappelle qu'il y a une bande dessinée qui est sortie l'année dernière, à la fin de l'année dernière, fin 2024, qui s'appelle Le murmure de la mer par Hippolyte. Et je vous annonce que Hippolyte sera bientôt au micro d'Alternante FM, puisque eh bien, nous le rencontrerons dimanche 9 février, quelques heures avant ce spectacle. 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

0: Est-ce que les aliens naissent aliénés pareil?
1: Ismaël?
2: Ouais?
1: T'as vu qu'on est toujours pas connus, nous?
2: Un peu quand même, non?
1: Ouais, mais pas assez en fait. Pour être connu, j'ai lu qu'il faut que tu t'agglomères avec des gens plus connus.
2: Ah ouais, ok.
1: Ouais, c'est pour ça que je t'avais dit d'écrire à Lompré, là, il a répondu, lui.
2: Lompré, c'est lequel, là? C'est l'espèce de petit mignon qui s'est fait virer de France Inter?
1: Non, c'est l'autre, celui qui a même pas réussi à se faire virer, là, il a répondu, lui.
2: Non, non, il a pas répondu, lui.
1: Bah, tu vois, faut qu'on change de technique, en fait. Je te propose, moi, je le drague, toi, tu l'insultes, et après, on va voir s'il répond, là.
2: Ouais, c'est clair, Starlet.